0: Une heure.
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0: 3 heures.
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0: 4 heures.
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0: 5 heures.
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0: 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Il est 6h.
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2: Il est 7 heures à Cotonou, un peu partout au Bénin. Vous écoutez Bip Radio, c'est l'heure de vous informer. Bip Info 7 heures, les titres. Grâce présidentielle, Julien Kandé-Kansou est libre de ses mouvements. Le membre du parti Les Démocrates a retrouvé la liberté ce samedi 1er août 2026 à la faveur de la grâce présidentielle lui accordée par le président de la République, Romed Ouadaï. Réaction du parti Les Démocrates à cette grâce présidentielle, la libération de Julien Kandé-Kansou décidée par le président de la République à l'occasion de la fête de l'indépendance n'a pas laissé sa formation politique indifférente. Et puis deuil à Toviclin, un drame s'est produit dans la nuit du 31 au 1er août 2026. Le corps sans vie calciné d'un conseil communal également président de la commission des affaires économiques et financières a été retrouvé à l'intérieur de son véhicule. Et bonjour à toutes et à tous et bienvenue dans Bip Info 7h. Nous ouvrons cette édition avec les prévisions de la météo de cette journée. Quel temps fera-t-il ce dimanche 2 août sur l'ensemble du territoire béninois? Le prévisionniste Patrice Coyot nous apporte plus de précisions.
3: Les nuages domineront le ciel de la bande côtière et ses environs au lever du jour, avant de laisser progressivement place à des éclaircies au fil de la journée. Le temps sera par moments ensoleillé au cours de l'après-midi, malgré quelques passages nuageux. En fin de journée, la nébulosité augmentera de nouveau avec des passages nuageux plus fréquents.
2: Le militant du parti Les Démocrates, Julien Kandé-Kansou, est libre de ses mouvements. Il est sorti de prison ce 1er août 2026 à la faveur de la première grâce présidentielle de Romed Ouadaï. Le président Romed Ouadaï, son ordonnance a été de mise en liberté a été signée ce samedi peu après 12 heures. Il fait partie des bénéficiaires de la grâce présidentielle accordée à l'occasion du 66e anniversaire de l'indépendance du Bénin et selon nos informations, Julien Kandé-Kansou est le plus connu.

0: incitation à la rébellion. Détenu depuis le 12 juin 2025, il purgeait sa peine à la prison civile de Ouidah jusqu'à sa libération ce 1er août 2026. On reste toujours avec Julien Kanekassou qui a été libéré hier suite à la grâce présidentielle lui accordée par le président Romia Douadaï. L'avocat du militant politique a également livré ses impressions, Maître Augustin Abalo.
1: Je ne m'y attendais pas en ce jour, mais je confirme l'information selon laquelle M. Kansou Kandé Julien a recouvré sa liberté à la faveur d'une grâce présidentielle à lui accordée par M. le Président de la République. J'ai pu lui parler de vive voix. Il a le moral, il est satisfait de la décision. Il a demandé à se retirer un instant et avant de voir s'il va se prononcer ou pas. Le peuple béninois espère surtout que d'autres citoyens qui sont dans les locaux de nos maisons d'arrêt prisons et qui sont condamnés pour tel ou tel fait, trouvent un jour cette grâce-là qu'il vient d'accorder à certains. Son Excellence, Monsieur le Président de la République, de continuer sur la lancée avec laquelle il a démarré.
0: À présent, parlons toujours de la réaction du parti Les Démocrates à cette grâce présidentielle. La libération de Julien Kanekassou, décidée par le président de la République, Romain Douadaï, à l'occasion de la fête de l'indépendance, n'a pas laissé sa formation politique indifférente. Écoutons la réaction de l'un de ses coordonnateurs dans le Zoo, Paul Azou.
2: Et le camarade Julien Kanekassou a bénéficié d'une grâce présidentielle. Il faut rappeler que le camarade a été condamné à 2 ans d'emprisonnement ferme et à une amende de 2 millions. Et aujourd'hui, par le biais d'une grâce présidentielle, il est libre de ses mouvements. Et comme tout citoyen, particulièrement en tant que famille politique de l'intéressé, nous ne pouvons avoir qu'un sentiment de joie. Et on ne peut que exprimer toute notre reconnaissance au chef de l'État pour cet acte de grandeur qu'il a eu à poser. Nous allons prier pour que beaucoup d'autres personnalités puissent aussi un jour recouvrer leur liberté, puisque, comme vous le savez, beaucoup de gens sont en prison pour des questions politiques, d'autres sont en exil, beaucoup sont condamnés. Donc, nous souhaiterions que l'acte posé par le chef de l'État soit le début d'une chaîne de plusieurs autres actes. C'est notre souhait, c'est notre plaidoirie à l'endroit de la première autorité de notre pays.
0: Info pratique pour les usagers de la route. La déviation située derrière la statue de l'Amazon est ouverte à la circulation depuis hier. Les conducteurs en provenance du port autonome de Cotonou sont invités à contourner la statue par l'arrière. Ils seront guidés jusqu'à la rue longeant l'hôtel Godel Tulip avant de rejoindre le boulevard de la Marina. Une fois sur place, la circulation peut se poursuivre normalement en direction de la route des pêches. L'actualité de ce samedi 1er août, c'est la célébration du 66e anniversaire de l'indépendance du Bénin, une journée symbolique marquée par la première fête nationale sous le président Romia Douadaï. Sur le boulevard de la Marina à Cotonou, le public a assisté à une cérémonie riche en couleurs entre défilés militaires, tableaux artistiques et présence des anciens chefs de l'État. On écoute le point avec Rachida Oussou.
3: À son arrivée, l'ancien président Patrice Talon a été chaleureusement applaudi. Avant de rejoindre sa place un peu en retrait à la tribune officielle, il a échangé quelques instants avec son prédécesseur Boni Yayi, également présent à la cérémonie. Pendant plus d'une heure et demie, les temps forts se sont enchaînés dans un cérémonial fidèle à la tradition. Arrivée du chef de l'État à bord du command car, accompagné du chef d'État-major général des armées, salve de canon, exécution de l'hymne national, lancement du défilé. Environ une trentaine de pelotons des forces de défense et de sécurité ont défilé sur le boulevard de la Marina avant une parade motorisée. Parmi les moments les plus remarqués, l'allure de la garde nationale, le passage des unités spéciales de la police, les détachements féminins longuement applaudis. Avant les enfants de troupes, le Nigeria, invité d'honneur, a ouvert le défilé avec un détachement militaire. Les soldats nigériens ont impressionné le public par la synchronisation de leurs pas. La cérémonie s'est achevée sur un tableau artistique, l'Aube Nouvelle, l'hymne national interprété en langue dandi par un collectif d'artistes. Une prestation

0: Salué par le public. À la fin de la cérémonie, pas de grand bain de foule, mais le président Romuald Ouadani a pris le temps de saluer les personnalités installées à la tribune officielle et les invités dans les autres tribunes.
1: À l'issue du défilé militaire, plusieurs personnalités ont partagé leurs impressions au micro de BIP Radio. Nous écoutons respectivement Eric Rouleté et le ministre délégué auprès du président de la République et chargé de la défense nationale, Gildas Agonkan.
2: Je pense que le défilé était beau. Nous avons vu l'essentiel des forces armées défiler et nous avons eu droit à un très beau tableau artistique en dindi qui résume l'essentiel de la foi que les Béninois ont. Attention, il n'y a pas de lien entre les deux. Je pense que nous attendons le président sur beaucoup de chantiers, sur le social, sur la poursuite de la construction du pays, sur la prise en compte des plus faibles dans la nation. Notre nation doit être une nation d'équilibre, où tout le monde a sa place. Et surtout une nation dans laquelle on construit, on cultive, on bâtit ce dont on veut jouir ensemble. Je suis béninois, je suis citoyen, je travaillerai pour mon pays.
3: J'ai envie de dire trois choses. Fierté, fierté, fierté. Quand on regardait un peu l'agencement, l'harmonie, le kaléidoscope, le son, l'image, le geste, la gestuelle qui a caractérisé le défilé militaire, c'est révélateur de ce que ce pays a de l'avance. Et après, vous regardez dans le parterre de personnalités qui est là, on montre une solidarité agissante, l'ensemble du peuple est solidaire du développement de cette nation. On a un président de la République qui est venu montrer que l'élégance est une dimension positive pour l'Afrique. Un ancien président de la République qui est resté en arrière-plan pour montrer que ce qui est valorisant, c'est le respect des institutions. Ce pays a donné un grain sérieux à l'Afrique. L'Afrique doit nous copier pour l'avenir du monde. Il y a eu des premiers août sans ralliement populaire. Il y a eu des premiers août sans présence d'anciens présidents. Regardez ce qui s'est passé au-delà du défilé. C'est l'unisson que nous avons eu autour des fortes personnalités de ce pays pour dire que le Bénin avance, n'arrêtons pas le développement.
1: Le gouvernement du Bénin est en vacances du 1er au 24 août 2026 et cette période de suspension des activités gouvernementales décidée conformément aux usages permet aux membres de l'exécutif d'observer un repos administratif. Les activités vont reprendre à l'issue de cette période avec la tenue prochaine du Conseil des ministres. Deuil dans la commune de Toviklin, là nous sommes dans le département du Koufo. Un drame s'est produit dans la nuit du 31 juillet au 1er août 2026. Le corps sans vie calciné d'un conseil communal, également président de la commission des affaires économiques et financières, a été retrouvé à l'intérieur de son véhicule. Une information confirmée par l'ancien chef d'arrondissement de Toviklin, Dada Soujidé, que nous écoutons.
4: Donc, il est mort. On a ramassé pour aller enterrer aujourd'hui. Il était seul dans le véhicule et il revenait hier pour la fête d'aujourd'hui. Un enseignant, il paraît aussi. Moi, je ne le connais pas, mais on s'est vu la fois passée. Et c'est aujourd'hui que j'ai appris aussi qu'il a fait accident. Et il est mort. Le véhicule a brûlé complètement. Ils sont installés en masse, il est parti. Même le match qu'on devait organiser aujourd'hui, le match là, c'est reporté parce que c'est son village qui a l'équipe et il y a une autre équipe. Et il est mort et c'est fini. Il a même donné 20 000 francs aux gens lorsqu'ils avaient gagné. Alors, il vit avec tout le monde.
1: C'est sur cette information triste que nous refermons cette édition. BIP Info 7 de ce 2 août 2026, c'est terminé. Aux manipulations techniques, Herman Mpati à la présentation, Christelle Mpati. Excellente journée sur BIP Radio à toutes et à tous.
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1: Grâce à la présidentielle, Julien Kandekansou est libre de ses mouvements. Le membre du Parti La Démocrate a retrouvé la liberté ce samedi 1er août 2026 à la faveur de la grâce présidentielle accordée par le président de la République, Romuald Ouadahi. Vous avez écouté également la réaction du Parti Les Démocrates à cette grâce présidentielle dans cette édition. La libération de Julien Kandekansou, décidée par le président de la République, Romuald Ouadahi, à l'occasion de la fête nationale, n'a pas laissé cette formation politique indifférente. Et puis, deuil à Tabiklin dans le département du Koufo. Un drame s'est produit dans la nuit du 31 juillet au 1er août. Le corps sans vie calciné d'un conseil communal également président de la commission des affaires économiques et financières a été retrouvé à l'intérieur d'un véhicule.
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4: Bonjour à toutes et à tous. Merci de nous rejoindre sur ce nouvel épisode de votre chronique Vos droits. Eh bien, la chronique qui vous présente vos droits et vos devoirs sur Bip Radio. Aujourd'hui, nous parlons donc de l'usure. Vous vous demandez sûrement de quoi s'agit-il. Eh bien, vous le découvrirez tout à l'heure avec notre consultante, Maître Liliana Moussou. Bonjour, Maître.
5: Bonjour, Madame la journaliste.
4: Qu'est-ce qu'un usurier?
5: Un usurier, c'est une personne qui n'a pas les autorisations requises par la loi et qui pose des actes de prêt d'argent envers des personnes physiques. Voilà un peu comment je peux définir un usurier.
4: Alors, que dit la loi au sujet de quelqu'un qui pratique cette activité au sujet d'un usurier?
5: L'usure en elle-même est une infraction à la loi pénale. C'est-à-dire, c'est la personne qui prête à usure, c'est-à-dire qui prête à tenir des intérêts qui ne sont pas des intérêts conformes à la loi. Et par rapport aux usuriers, la législation pénale les punit par rapport à cette pratique ou à cette activité qu'ils mènent tant qu'ils n'ont pas reçu les autorisations requises. Parce qu'il faut que je vous explique, dans le contexte du Bénin aujourd'hui, la loi a cadré qui peut être une institution ou une personne qui peut faire un prêt. Mais lorsque la personne se retrouve à faire un prêt à usure sans autorisation préalable de la loi, celui-là est considéré comme un usurier.
6: Alors, dans le cas où le client de l'usurier ne paye pas, c'est-à-dire que l'usurier même ne sait pas que l'usure est interdite par la loi et qu'il prête quand même de l'argent à quelqu'un d'autre et que le client ne paye pas. Est-ce que l'usurier peut recourir à la justice pour se faire rembourser?
5: L'usurier ne peut pas recourir à la justice directement parce que l'usurier en lui-même, avant de pouvoir recourir, il faut qu'il soit en conformité avec la loi. Il faut qu'il soit en conformité avec ce que l'État dans lequel il vit lui dit. Pour faire des prêts, il faut être une institution financière, il faut avoir une autorisation. Il faut avoir tout un arsenal juridique approprié. Mais quand celui qui le fait et qui est conscient qu'il ne le fait pas dans la légalité de l'activité, lorsqu'il va se porter devant une juridiction ou un juge ou une unité de police pour dire « quelqu'un me doit, c'est un prêt et maintenant je veux qu'on me rembourse », il a libre à lui maintenant de prouver qu'à la base ce n'était pas un prêt à usure, mais que c'était un prêt avec les conditions légales où ce n'est pas à usure. Là, celui-là peut aller se plaindre à la justice, plaindre devant le juge civil pour dire « j'ai prêté de l'argent à quelqu'un, la personne refuse de me payer, rendez-moi justice ».
6: Mais dans le cas où il arrive quand même à demander qu'on lui rende justice, est-ce qu'il y a une sanction contre cette personne-là?
5: Oui, l'usurier est pénalement puni si on constate que le prêt qu'il a fait à usure est un prêt à un taux usurier assez élevé, non conforme à la loi, qui n'a pas les autorisations qu'il faut. La loi va sévir. Et là, on peut même aller jusqu'à lui trouver une infraction comme l'escroquerie, d'autres infractions qui peuvent l'amener à se retrouver derrière les barreaux pour ces genres d'activités qu'il mène.
4: Alors parlons justement des taux. Est-ce qu'il y a un taux fixé en ce qui concerne les intérêts lorsqu'on fait un prêt? C'est-à-dire lorsqu'on le fait selon les règles de la République, est-ce qu'il y a un taux que l'État a fixé pour les intérêts ou pour ce que la personne est autorisée à prendre en dehors de l'argent qu'il a prêté?
5: Un prêt, toujours, c'est avec un taux. Vous savez que les institutions bancaires, quand vous allez prendre des crédits, ils vous disent qu'il y a un taux de 11, et quelques pourcents, 4, et quelques pourcents, 3, et quelques pourcents. Donc, tous ces taux-là sont plafonnés par la BCAO, par l'institution qu'on appelle la Banque Centrale des États de l'Afrique de l'Ouest, qui est une institution qui est là pour cadrer les plafonnements par rapport aux taux d'intérêt. Les taux d'intérêt sont les taux appliqués par les structures habilitées, les structures ayant les autorisations requises pour faire ce genre d'activité et appliquer ce genre de taux. Mais lorsqu'un individu, une personne quidam le fait en violation des autorisations de ce qui doit être fait, celui-là ne peut qu'être puni que par la loi. On doit lui taper sur le doigt pour lui dire ça ne se fait pas, on est dans une république où il y a des lois qu'il faut respecter. Il y a des sanctions quand tu le fais et quand tu tombes sous le coup de la loi, tu dois subir les rigueurs de la loi.
4: Alors, quelles sont les conditions à remplir pour créer une structure qui pourra prêter de l'argent aux gens et se faire rembourser selon les taux fixés par la BCAO?
5: J'avoue que lors de cette interview, je n'ai pas une idée assez détaillée, mais je peux revenir toutefois dans une autre émission pour vous donner la liste des pièces à fournir, les conditions dans lesquelles tout doit être fait pour que vous puissiez avoir les autorisations à faire une activité du genre en toute légalité en République du Bénin.
4: Alors, une dernière question. Celui qui fait recours à un usurier, est-ce qu'il encourt des peines?
5: D'abord, celui qui fait recours à un usurier, lui n'encourt pas directement des peines. Mais c'est celui qui fait l'usure qui encourt des peines.
4: Ce sera tout pour ce nouveau numéro de Vos droits. Merci pour votre aimable attention et votre fidélité. Nous avons parlé de l'usure avec notre consultante, maître Liliane Amoussou. Merci, maître.
5: Merci.
4: On se retrouve très prochainement, toujours avec le même plaisir. Au revoir.
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1: Grâce à la présidentielle, Julien Candé-Canso est libre de ses mouvements. Le membre du Parti La Démocrate a retrouvé la liberté ce samedi 1er août 2026 à la faveur de la grâce présidentielle accordée par le président de la République, Romuald Ouadahi. Vous avez écouté également la réaction du Parti Les Démocrates à cette grâce présidentielle. Dans cette édition, la libération de Julien Candé-Canso, décidée par le président de la République, Romuald Ouadahi, à l'occasion de la fête nationale, n'a pas laissé cette formation politique indifférente. Et puis, deuil à Tobiklin dans le département du Koufo. Un drame s'est produit dans la nuit du 31 juillet au 1er août. Le corps sans vie calciné d'un conseil communal également président de la commission des affaires économiques et financières a été retrouvé à l'intérieur d'un véhicule.
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2: Mesdames, Messieurs, à nouveau bonjour à toutes et à tous. La chanteuse sud-africaine Tila ne va pas finalement se reproduire à Lagos le 22 décembre 2026, annoncée début de cette semaine comme l'unique étape africaine de sa tournée mondiale. En dehors de son pays d'origine, le concert a été retiré de son calendrier sans explications officielles. Cette annulation intervient dans un contexte de vive tension entre le Nigeria et l'Afrique du Sud. Après plusieurs violences xénophobes ayant coûté la vie à des ressortissants nigérians. Et sur les réseaux sociaux, de nombreux internautes et influenceurs avaient appelé au boycott de l'événement. À quelques mois du lancement de l'écho, la future monnaie unique de la CEDEAO, la Guinée-Conakry a choisi de conserver le franc guinéen. Les autorités estiment que le pays n'est pas encore prêt à intégrer une union monétaire régionale. Des économistes guinéens expliquent que Conakry doit d'abord renforcer sa production, accélérer son industrialisation et consolider son économie. Il rappelle également que la majeure partie des échanges commerciaux de la Guinée se fait avec l'Asie, notamment la Chine, et plutôt qu'avec les pays ouest-africains. L'Afrique CDC tire la sonnette d'alarme face à la progression de l'épidémie d'Ebola en République démocratique du Congo. Dans son dernier rapport, l'institution évoque la propagation la plus rapide jamais enregistrée dans le pays. Plus de 3600 cas et près de 1600 décès ont été déjà recensés. Les autorités sanitaires s'inquiètent du faible nombre de cas contacts effectivement suivis de la multiplication des contaminations dont l'origine reste encore inconnue et de la saturation des centres de traitement, notamment dans la province du Nord Kivu. Et on finit avec cette information. 8 semaines après son départ pour un séjour privé en Europe, le président Paul Biya demeure absent du territoire camerounais. Si le gouvernement assure que le chef de l'État continue d'exercer pleinement ses fonctions à distance et qu'il n'existe aucune situation d'urgence, cette absence prolongée continue d'alimenter les interrogations. Plusieurs responsables de l'opposition dénoncent un manque de transparence sur son état de santé et estiment que les Camerounais ont le droit d'être informés, tandis que d'autres appellent à se concentrer sur le débat, notamment les prochaines élections électorale prévue en 2027.
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2: Il est 8h à Cotonou, un peu partout au Bénin. Vous écoutez Bip Radio, c'est l'heure de vous informer. Bip Info 8h, les titres. Grâce présidentielle, Julien Candé-Conso est libre de ses mouvements. L'écrivain et militant politique avait été condamné le 28 avril 2026 à 2 ans de prison. Il retrouve la liberté ce samedi 1er août 2026 à la faveur de la grâce présidentielle lui accordée par le président de la République, Romain Ouadahi. Et cette grâce présidentielle n'a pas laissé sa formation politique indifférente. Le gouvernement béninois est en vacances depuis le 1er août au 24 août 2026. Les activités vont reprendre avec la tenue du prochain Conseil des ministres. Et bonjour à toutes et à tous et bienvenue à Bip Info 8h. Nous ouvrons cette édition avec les prévisions météo de la journée. Quel temps fera-t-il ce dimanche 2 août sur l'ensemble du territoire béninois? Le prévisionniste Patrice Koyor nous apporte plus de précisions.
3: Les nuages domineront le ciel de la bande côtière et ses environs au lever du jour, avant de laisser progressivement place à des éclaircies au fil de la journée. Le temps sera par moments ensoleillé au cours de l'après-midi, malgré quelques passages nuageux. En fin de journée, la nébulosité augmentera de nouveau avec des passages nuageux plus fréquents.
2: Le militant du Parti Les Démocrates, Julien Candé-Kansou, est libre de ses mouvements. Il est sorti de prison ce 1er août 2026 à la faveur de la première grâce présidentielle de Romain Ouadahi. Son ordonnance de mise en liberté a été signée ce samedi, peu après 12 heures. Il fait partie des bénéficiaires de la grâce présidentielle accordée à l'occasion du 106e anniversaire de l'indépendance du Bénin. Et selon nos informations, Julien Candé-Kansou est le plus connu des personnes concernées par cette mesure. La grâce présidentielle profite également à d'autres détenus, dont des prisonniers de droit commun. Son avocat, maître Augustin Ambalo, remercie le chef de l'État à qui il souhaite de poursuivre comme il a commencé, avec l'espoir que les lignes vont davantage bouger sur le plan politique. Le peuple ne va jamais oublier tout ce qui se fera dans le sens du renforcement de l'unité nationale. L'écrivain et militant politique avait été condamné le 28 avril 2026 à 2 ans de prison et à une amende de 10 millions de francs CFA par la Cour de répression des infractions économiques et du terrorisme CRIET. Il était poursuivi pour harcèlement par le biais d'un système électronique et incitation à la rébellion. Détenu depuis le 12 juin 2025, il pugeait sa peine à la prison civile de Ouida jusqu'à sa libération ce 1er août. Et sa formation politique n'est pas restée en marge. À cette grâce présidentielle, nous écoutons le coordonnateur Paul Azorou. Il est coordonnateur des démocrates dans le département du Zou.
4: Et le camarade Julien Candé-Kansou a bénéficié d'une grâce présidentielle. Il faut rappeler que le camarade a été condamné à 2 ans d'emprisonnement ferme et à une amende de 2 millions. Et aujourd'hui, par le biais d'une grâce présidentielle, il est libre de ses mouvements, comme tout citoyen, particulièrement en tant que famille politique de l'intéressé. Nous ne pouvons avoir qu'un sentiment de joie et on ne peut que exprimer toute notre reconnaissance au chef de l'État pour cet acte de grandeur qu'il a eu à poser. Nous allons prier pour que beaucoup d'autres personnalités puissent aussi un jour

0: liberté à la faveur d'une grâce présidentielle à lui accordée par Monsieur le Président de la République. J'ai pu lui parler de vive voix. Il a le moral, il est satisfait de la décision. Il a demandé à se retirer un instant et avant de voir s'il va se prononcer ou pas. Le peuple béninois espère surtout que d'autres citoyens qui sont dans les locaux de nos maisons d'arrêt prison et qui sont condamnés pour tel ou tel fait, trouvent un jour cette grâce-là qu'il vient d'accorder à certains. Son Excellence, Monsieur le Président de la République, de continuer sur la lancée avec laquelle il a démarré.
1: Info pratique pour les usagers de la route. La déviation située derrière la statue de l'Amazone est ouverte à la circulation depuis hier. Les conducteurs en provenance du port autonome de Cotonou sont invités à contourner la statue par l'arrière. Ils seront guidés jusqu'à la rue longeant l'hôtel Golden Tulip avant de rejoindre le boulevard de la Marina. Une fois sur le boulevard, la circulation peut se poursuivre normalement en direction de la route des pêches. L'actualité de ce samedi 1er août, c'est également la célébration du 66e anniversaire de l'indépendance du Bénin, une journée symbolique marquée par la première fête nationale sous le président Romain Doadaï. Sur le boulevard de la Marina à Cotonou, le public a assisté à une cérémonie riche en couleurs entre défilés militaires, tableaux artistiques et présence des anciens chefs de l'État. Le point avec Rachida Ousso.
2: À son arrivée, l'ancien président Patrice Talon a été chaleureusement applaudi. Avant de rejoindre sa place un peu en retrait à la tribune officielle, il a échangé quelques instants avec son prédécesseur Boni Yayi, également présent à la cérémonie. Pendant plus d'une heure et demie, les temps forts se sont enchaînés dans un cérémonial fidèle à la tradition. Arrivée du chef de l'État à bord du command car, accompagné du chef d'État-major général des armées, salve de canon, exécution de l'hymne national, lancement du défilé. Environ une trentaine de pelotons des forces de défense et de sécurité ont défilé sur le boulevard de la Marina avant une parade motorisée. Parmi les moments les plus remarqués, l'allure de la garde nationale, le passage des unités spéciales de la police, les détachements féminins longuement applaudis. Avant les enfants de troupe, le Nigeria, invité d'honneur, a ouvert le défilé avec un détachement militaire. Les soldats nigériens ont impressionné le public par la synchronisation de leurs pas. La cérémonie s'est achevée sur un tableau artistique, l'Aube Nouvelle, l'hymne national interprété en langue dandi par un collectif d'artistes. Une prestation saluée par le public. À la fin de la cérémonie, pas de grand bain de foule, mais le président Romuald Ouadani a pris le temps de saluer les personnalités installées à la tribune officielle et les invités dans les autres tribunes.
1: À l'issue du défilé militaire, plusieurs personnalités ont partagé leurs impressions. Nous écoutons respectivement Eric Rondeté et le ministre délégué auprès du président de la République chargé de la Défense nationale, Gildas Agonkan.
3: J'ai envie de dire trois choses. Fierté. Quand on regardait un peu l'agencement, l'harmonie, le kaléidoscope de son, d'image, de geste, la gestuelle qui a caractérisé le défilé militaire, c'est révélateur de ce que ce pays a de l'avance. Et après, vous regardez dans le parterre de personnalités qui est là, on montre qu'il y a une solidarité agissante. L'ensemble du peuple est solidaire du développement de cette nation. On a un président de la République qui est venu à montrer que l'élégance est une dimension positive pour l'Afrique. Un ancien président de la République qui est resté en arrière-plan pour montrer que ce qui est valorisant, c'est le respect des institutions. Ce pays a donné un grain sérieux à l'Afrique. L'Afrique doit nous copier pour l'avenir du monde. Il y a eu des 1er août sans ralliement populaire. Il y a eu des 1er août sans présence d'anciens présidents. Regardez aujourd'hui ce qui s'est passé au-delà du défilé. C'est l'unisson que nous avons eu autour des fortes personnalités de ce pays pour dire que le Bénin avance dans les trois de développement.
4: Bon, je pense que le défilé était beau. Nous avons vu l'essentiel des forces armées défiler et nous avons eu droit à un très beau tableau artistique en dindi qui résume l'essentiel de la foi que les Béninois ont. Attention, il n'y a pas de lien. Je pense que nous attendons le président sur beaucoup de chantiers, sur le social, sur la poursuite de la construction du pays, sur la prise en compte des plus faibles dans la nation. Notre nation doit être une nation d'équilibre, pour tout le monde à sa place. Et surtout une nation dans laquelle on construit, on cultive, on bâtit ce dont on veut jouir ensemble. Je suis béninois, je suis citoyen, je travaillerai pour mon pays.
1: Et juste après ce défilé militaire, le gouvernement

0: gouvernement béninois est allé en vacances du 1er août au 24 août 2026. Cette période de suspension des activités gouvernementales décidée conformément aux usages permet aux membres de l'exécutif d'observer un repos administratif. Les activités vont reprendre à l'issue de cette période avec la tenue du prochain Conseil des ministres. Deuil dans la commune de Toviklin. Un drame s'est produit dans la nuit du 31 juillet au 1er août 2026. Le corps sans vie calciné d'un conseiller communal, également président de la commission des affaires économiques et financières, a été retrouvé à l'intérieur de son véhicule. Une information confirmée par l'ancien chef d'arrondissement de Toviklin, Dada Sojide, que nous écoutons.
1: D'accord, il est mort. On a ramassé pour aller enterrer aujourd'hui. Il était seul dans le véhicule, il revenait hier pour la fête d'aujourd'hui. Un enseignant, il paraît aussi, moi je ne le connais pas, mais on s'est vu la fois passée. Et c'est aujourd'hui que j'ai appris aussi qu'il a fait accident. Et il est mort. Le véhicule a brûlé complètement. Ils sont installés en masse, il est parti. Même le match qu'on devait organiser aujourd'hui, le match là, c'est reporté parce que c'est son village qui a l'équipe et il y a une autre équipe. Et il est mort et c'est fini. Il a même donné 20 000 francs aux gens lorsqu'ils avaient gagné. Alors il vit avec tout le monde.
0: Bip Info 8h, c'est terminé. Toute l'équipe de préparation et l'équipe technique vous remercie de nous avoir suivis. Excellente journée sur Bip Radio.
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1: Grâce à la présidentielle, Julien Candé-Kansou est libre de ses mouvements. Le membre du Parti La Démocrate a retrouvé la liberté ce samedi 1er août 2026 à la faveur de la grâce présidentielle accordée par le président de la République, Romuald Ouadahi. Vous avez écouté également la réaction du Parti Les Démocrates à cette grâce présidentielle. Dans cette édition, la libération de Julien Candé-Kansou, décidée par le président de la République, Romuald Ouadahi, à l'occasion de la fête nationale, n'a pas laissé cette formation politique indifférente. Et puis, deuil à Tobiklin dans le département du Koufo. Un drame s'est produit dans la nuit du 31 juillet au 1er août. Le corps sans vie calciné d'un conseil communal également président de la commission des affaires économiques et financières a été retrouvé à l'intérieur d'un véhicule.
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4: Une région, un plat, cap sur Candi dans le nord du Bénin. Là-bas, difficile de passer à côté de la bougie de mil prisée pour son goût et ses vertus nutritives. Amidou Ndiaye nous en parle.
5: C'est monsieur Amidou Ndiaye, agent de santé à la retraite. Ah, Candi, disons, c'est la bougie de mil que les gens consomment à midi. Ça, c'est depuis l'aube des temps, ça. Nous autres, on a consommé ça. Pourquoi la bouillie à midi? Parce que les femmes, déjà, elles sont au marché, elles n'ont pas le temps. Les élèves qui viennent, ou bien les écoliers, bon, on leur remet de l'argent pour acheter des repas un peu consistants, comme le riz, la pâte, que les femmes préparent et vendent au dehors. Mais les grandes personnes, même, c'est là, bouillie du mil, tout comme on dit de Malanville. Partout, les gens consomment ça. Donc, à Kandi, c'est la bouillie de mil qu'on appelle Duruna Dogu. Hein, c'est à base de mil. Ça, c'est depuis l'aube des temps. On a consommé ça jusqu'à aujourd'hui. Et c'est plus facile à préparer. Et à midi, les gens n'ont pas le temps. Rapidement, ils fabriquent ça. Et c'est lourd. C'est lourd aussi. Ça vous permet de faire le pont entre midi et le soir. C'est-à-dire que vous consommez Bitala Duruna Dogu avec du lait frais ou bien du lait caillé. Vous supportez ça jusqu'au soir. Bon, l'historique, c'est que aussi, on est venu trouver ça. Et c'était le plat le plus consommé. Les gens consommaient ça bien avant notre naissance. Et les gens continuent à consommer. C'est devenu un plat du milieu. C'est ceux-là qui sont natifs de Kandi, ceux-là qui ont des parents qui consommaient cette bouillie-là. C'est un appui alimentaire pour les gens de Kandi. Toutes les entités ethniques qui sont de Kandi consommaient ça, la bouillie-là. C'est à base du mil rouge, sorgho rouge, que les gens, ils en font une fermentation. C'est après ça maintenant qu'ils préparent ça. C'est le sorgho, n'est-ce pas, que l'on garde un peu dans de l'eau. 24 heures après, bon, on pile ça, on écrase ça. C'est dans les mortiers à l'époque. Maintenant, je ne sais pas si c'est le moulin qui essaie de faire le travail. Et on ne jette pas le son. Pour la consommation, à l'époque, avant, c'était farine de néré jaune là. C'est ce que les gens mettaient. On appelle doso là, jaune là. Donc c'est ça que les gens utilisaient à l'époque pour sucrer ça un peu quoi. Donc et c'est encore plus lourd. Maintenant, avec l'évolution, c'est le lait frais, c'est le lait caillé, c'est le sucre, ainsi de suite. Et vraiment, c'est un truc nourrissant. La cuisson, disons 1h, 1h30, avec ça déjà, vous avez votre bouillie à base de mil. C'est pas un truc spontané, c'est-à-dire où vous trouvez de l'eau chaude, vous ajoutez de la farine dedans et c'est prêt. Non, ce n'est pas ça. Il faut mettre ça au feu, bouillir pendant 1h, 1h30. C'est déjà prêt. Les gens de Kandi, les qui sont à Parakou, à Cotonou, on se taquine pour dire, mais écoute, tu es arrivé à Cotonou ou à Parakou. Comme vous êtes habitué à prendre Bitabouille, là, comment tu vas faire? Donc, on se taquine pour dire, ah, ce gars-là, s'il ne consomme pas la bouillie à base de mil, là, vraiment, on n'aura pas la paix. On sait que c'est un plat identitaire et que c'est les gens de Kandi qui consommaient cela.
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1: Grâce à la présidentielle, Julien Candé-Kansou est libre de ses mouvements. Le membre du Parti Les Démocrates a retrouvé la liberté ce samedi 1er août 2026 à la faveur de la grâce présidentielle accordée par le président de la République, Romy Adouadaï. Vous avez écouté également la réaction du Parti Les Démocrates à cette grâce présidentielle dans cette édition. La libération de Julien Candé-Kansou, décidée par le président de la République, Romain Ouadaï, à l'occasion de la fête nationale, n'a pas laissé cette formation politique indifférente. Et puis, deuil à Tobiklin dans le département du Koufo. Un drame s'est produit dans la nuit du 31 juillet au 1er août. Le corps sans vie calciné d'un conseil communal également président de la Commission des affaires économiques et financières a été retrouvé à l'intérieur d'un véhicule.
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1: Mesdames, Messieurs, à nouveau bonjour à toutes et à tous. Les incendies sont désormais globalement sous contrôle, a annoncé le Premier ministre français Sébastien Lecornu samedi 1er août. La situation est revenue à la normale dans la région de Bordeaux en Gironde, même si les autorités restent en alerte en raison des risques de reprise des feux, notamment dans le Var. Depuis le début de l'année 2026, les incendies ont ravagé plus de 117 000 hectares de forêt en France. Le gouvernement prévoit de nommer un coordinateur national chargé de piloter la reconstruction des zones sinistrées. À présent, les pompiers grecs poursuivent leur lutte contre plusieurs incendies de la forêt et de forêts qui se propagent rapidement sous l'effet des vents violents. Plus de 500 pompiers sont mobilisés autour de la station balnéaire de Porto Germeno au nord-ouest d'Athènes où les flammes ont déjà provoqué d'importants dégâts. Des rafales atteignant 130 km par heure compliquent considérablement les opérations aériennes et terrestres. Depuis le début de cette nouvelle vague d'incendies, 3 pompiers ont perdu la vie. En Russie, 3 personnes ont été tuées et 28 autres blessées dans un attentat à la bombe survenu samedi dans un café du centre de Moscou. Selon les autorités russes, une femme transportait un engin explosif artisanal a déclenché l'explosion au moment où un agent de sécurité procédait à son contrôle. Les premiers éléments de l'enquête indiquent que le commandant des forces spéciales aérospatiales russe Alexandre Tchaïko, qui participait à une réception dans le restaurant, était vraisemblablement la cible de l'attaque. Une enquête antiterroriste est en cours. Suite à en Espagne, pour finir cette information, la crise migratoire qui a vu près de 50 000 migrants franchis illégalement la frontière de l'enclave espagnole de Ceuta semble s'apaiser. Des centaines de migrants continuent toutefois de regagner le Maroc. Plusieurs d'entre eux dénoncent les violences subies durant les opérations de contrôle, affirmant avoir été frappés par des membres des forces de l'ordre et des habitants. Des témoignages concordants évoquent également des scènes de poursuite et de brutalité qui ont marqué les derniers jours dans l'enclave espagnole.
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0: 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Il est 9h.
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0: samedi. Et samedi, c'est le Cotonou Boy Show. Nous émettons depuis Cotonou, Fidjrosep, Beep Radio. C'est la station 106 FM. C'est la fréquence Oyonambe, Nastinesta. Mes amis m'appellent Daniel Koza Sleep, Where the Lions Eat Atun Hode. Et c'est le premier Cotonou Boy Show du mois d'août. Et en août, c'est l'anniversaire du Bénin. Et pour l'occasion, on vous a préparé un numéro spécial du Cotonou Boy Show. Les habitués connaissent la vibe, les habitués connaissent le process, connaissent la procédure. Nous allons commencer cette émission en vous présentant notre nouvelle sista. Il s'agit bien de Ciara, cette star des années 2000 qui est désormais béninoise. Pour ceux qui ne la connaissaient pas, c'est le moment de découvrir qui est Ciara. Ensuite, vous découvrirez la playlist Summer, pleine de sons pour chiller, pour danser, pour réfléchir. La playlist des vacances. Ensuite, nous irons en entretien avec un artiste que je vais vous laisser découvrir. Donc, restez câblés. Et les actualités du showbiz d'ici et d'ailleurs, du style de la pop culture. Bienvenue dans l'édition spéciale août du Cotonou Boy Show. Let's go!
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Princesse du Bénin, Ciara. Alors, avant que TikTok ne fasse danser le monde, Ciara faisait déjà bouger les hanches avec des beats secs, des refrains sensuels et des chorés millimétrés. 2004, elle débarque avec le titre Goodies, produit par Lil Jon. Une voix douce, une attitude de bad girl et un son, le crunk N.B. C'est elle qui donne un nom et une identité à ce sous-genre entre R&B sexy et le crunk, qui est une musique du sud des États-Unis revisitée. En 2005, le hit One Two Step avec Missy Elliott fait exploser les clubs. En 2006, elle partage un slow électrique avec Justin Timberlake dans le Love Sex Magic. Puis Ride, Like a Boy, Promise. Chaque titre est une masterclass d'attitude. Mais Ciara, c'est aussi une revanche, un passage à vide, les critiques, des flops, des galères au niveau sentimental, puis le retour avec la grâce d'une femme forte, mère, entrepreneur, épouse de Russell Wilson. Elle incarne une féminité libre et en mouvement. Ciara, c'est la preuve que le style, ça ne s'invente pas, ça se cultive et qu'on peut être douce et puissante.

et son lien avec l'Afrique. Il est d'abord identitaire. Depuis plusieurs années, Ciara affirme vouloir reconnecter avec ses origines africaines. Le Bénin, berceau spirituel de la culture vaudou, porte du retour pour de nombreux afro-descendants, représente pour elle bien plus qu'un pays. C'est un ancrage, c'est une réconciliation, c'est un avenir, un futur à bâtir. Alors oui, c'est notre fierté nationale. Et si cette reconnexion devenait le début d'une nouvelle histoire entre l'Afrique et ses enfants éparpillés? Bienvenue au Bénin, Ciara Princess Wilson. Ici, on t'appelle Sista Sissi et on t'attend sur le Cotonou Boy Show. J'espère que t'entendras ce message. Fais un signe. Tu sais, à la maison.

0: Ladies and gentlemen, c'est le moment de vous présenter la playlist Le son des vacances à la sauce du Cotonou Boy Show. Alors, chaque vacances, il y a des sons qui marquent, il y a des refrains qui restent en tête, il y a des vibes qui se collent à des souvenirs de la plage, de la route, du love ou des chills entre amis, et ces sons que nous avons réunis dans cette playlist que je vous laisse découvrir. Let's go!
1: Bienvenue dans votre rendez-vous musical du mois, la Cotonou Boy Playlist. De Cotonou à Abidjan, de Lomé à Paris, les artistes africains continuent de faire vibrer les scènes et les playlists. Voici notre sélection des 10 titres qui ont marqué l'actualité musicale. Montez le son, le voyage commence maintenant. Singula en featuring avec Taïk dans Mon Nom. Après des années d'attente, deux figures majeures du R&B francophone unissent enfin leur voix sur ce titre afro R&B solaire et envoûtant. Singula toujours au top. Il revient avec Radio Love et nous offre avec Taïki un titre qui va tourner tout l'été. Deux générations, deux voix, une seule évidence. Quand les anciens et les nouveaux se donnent la main, ça fait des titres qui restent. Yeah.

Nongshin Paris, syndicat en featuring avec TRK et Amé Cazeret. Aujourd'hui, on prend un aller simple à Abidjan Paris sans quitter votre salon. Le label Divi Productions frappe un grand coup avec une collaboration exclusive. La crème de la nouvelle scène ivoirienne s'empare des codes de la drill et de l'afropop pour une connexion explosive. C'est l'attitude, c'est le style, c'est la rue ivoirienne qui s'emporte avec élégance. Ouvrez grand les oreilles, voici le phénomène du moment.

Connect ses donnes dans Assamé. Après le succès de Sweet Vanilla, Madano serait-il en train de récidiver? Cette fois-ci, l'artiste béninois s'entoure de Connect ses donnes sur Assamé. Un véritable hymne à la vie et à l'enjaillement, entre sonorités ancrées dans notre patrimoine et énergie résolument nouvelle génération, le morceau respire la fête, les good vibes et cette identité béninoise qu'on aime

Sorti début juillet 2026, ce nouveau single est une ode vibrante à sa patrie et à sa culture ancestrale. Bobo Way signe ici l'un des titres les plus personnels de sa carrière.

en featuring avec Didi B dans All Night Long. Didi B est définitivement installé dans le paysage musical africain. Il poursuit son rêve ivoirien à travers tout le

Nicanor, Kiko dans Rayon de soleil. Quand deux crooners du Bénin et du Togo se rencontrent, ça donne Rayon de soleil. Nicanor et Kiko nous livrent un morceau doux, romantique et lumineux entre amour, passion et afrobeat. Le clip tourne déjà et très honnêtement, ça sent le morceau qu'on garde longtemps dans

code en folie. Folie continue de coller dans les hits parades africains et c'est mérité. Fanico tient définitivement son morceau de l'été. Le genre de titre qu'on commence à fredonner sans même s'en rendre compte et qu'on retrouve partout. De Cotonou à Abidjan, en passant sur les ondes

Mélo décalé de Tiakola. Tiakola ne se contente pas de faire danser avec le tube de l'été. Derrière le rythme, il profite de l'exposition pour aborder un sujet brûlant et hautement politique. La juste rémunération et la monétisation des artistes francophones. Un banger avec un message. Voilà la signature Tiakola.

Nouchine Paris, syndicat en featuring avec TRK et Amé Cazeret. Le label Divi Productions frappe un grand coup avec une collaboration exclusive. La crème de la nouvelle scène ivoirienne s'empare des codes de la drill et de l'afropop pour une connexion explosive. C'est l'attitude, c'est le style, c'est la rue ivoirienne qui s'emporte avec élégance. Ouvrez grand les oreilles, voici le phénomène du moment.

de X-Time, le prince de l'Adjapiano vient encore secouer les charts. Après avoir fait danser tout le pays sur ses précédents hits, le revoici avec une production lourde signée JVDB Campagne. L'hymne parfait pour vos vacances. Et la question reste entière, où trouve-t-il donc tout ça?

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0: Rien en Benast, Inesta, mes amis, m'appelle Daniel cause I sleep where the lions eat. Et aujourd'hui, ce samedi, je suis vraiment, vraiment, vraiment honoré de recevoir une légende, une sommité de la musique béninoise. Il a révolutionné le showbiz avec son succès foudroyant, un des succès les plus foudroyants de ces 25 dernières années de la musique béninoise. Un des plus gros vendeurs de disques de la musique béninoise. Mesdames et messieurs, nous allons accueillir comme il se doit l'homme qui va par le nom de Petit Miguelito. Bonjour Miguelito.
1: Bonjour le grand Nasty.
0: Comment vas-tu?
1: Ça va super bien.
0: C'est vraiment vraiment un plaisir de t'avoir avec nous sur Bip Radio dans le Cotonou Boy Show. Nous avons beaucoup d'informations à te demander. Nous allons partir dans ton passé, parler de tes succès, de tes échecs s'il y en a eu, faire une rétrospective de cette magnifique carrière que tu as et que tu développes sur le Bénin et internationalement. Et nous allons rentrer dans le vif du sujet. Miguelito, parle-nous de ton enfance. Quand est-ce que tu es né?
1: Petit Miguelito, d'abord je dis merci beaucoup à tous les auditeurs, merci à tous ceux qui nous suivent. Et je dis merci à Nasty parce que je rappelle un peu pour les auditeurs, Nasty c'est l'un des grands artistes que nous, moi par exemple, je suivais depuis avant de commencer la musique. Donc,
0: merci, merci beaucoup.
1: Quand j'entendais tout à l'heure, tu dis l'artiste, j'ai dit ah mais lui aussi. Il...
0: mais voilà. c'est ça qui est intéressant, c'est la famille. Ça fait plaisir de connaître encore mieux la famille.
1: Ah super, sinon je suis né le 22 décembre 86.
0: Ok.
1: Et le 22 décembre prochain, maintenant, c'est mon anniversaire.
0: Si, si, si.
1: Et je pense que j'ai déjà, à mon appel, j'ai 17 ans de carrière.
0: Tu es né dans quel contexte familial?
1: Mon papa, c'est lui qui s'appelle Miguelito.
0: Ok.
1: Et mon papa, déjà, il est très connu un peu partout dans l'Afrique, dans la sous-région. Moi, je suis jumeau. On a 11 mois, ma soeur et moi, quand papa est décédé, donc on l'a même pas connu. Et les choses ont commencé un peu pour moi très mal. Parce qu'on a vécu avec grand-maman, après l'autre grand-maman, les deux familles en fait. Ma mère, elle est commerçante, elle part au Libye, elle revient, elle travaille là-bas aussi.
0: Oui, donc comment vous avez vécu avec ta sœur jumelle, entre vos deux grand-mères? Comment se passe l'enfance
1: Bon, l'enfance, c'est comme tous les enfants, hein. On a nos caprices. C'est vrai qu'on est jumeaux, mais on se partage les repas difficilement. Les choses se passaient comme dans l'enfance. Ma soeur, elle est toujours la première de la classe et moi, je suis toujours le dernier. Oui, moi, je travaille qu'en dessin. Moi, je travaille qu'en dessin. Mais par contre, du CCI, jusqu'en classe de CM2, passe en classe supérieure. J'ai pas compris la magie. Mais quand même, je passais toujours. En classe de CM2, ma soeur, malgré qu'elle est première du CCI jusqu'à là, elle a doublé avec moi. Et là, j'ai dit, bon, ça, c'est le mythe même.
0: C'est le mythe. J'ai là, pas on n'a pas compris.
1: On n'a pas compris ce qui s'est passé. Même la famille n'a pas compris. On a repris une deuxième fois classe de CM2. Et après, on a nos CEP, on est allé en classe de 6e et tout, on a eu. Bon, par contre, la famille, ma grand-mère ne pouvait plus continuer à payer nos deux contributions. Donc, moi, j'ai décidé, parce que moi, j'étais très bon en dessin. Donc, moi, j'ai décidé de commencer l'architecture.
0: Ouais, j'ai vu ça aussi.
1: J'avais mon oncle, je vais dire mon nom parce que c'est le mari de ma tante, Jacques Faison, personne, qui était mon patron, donc il m'a embauché en tant que dessinateur parce que avant d'être architecte, il faut avoir un certain niveau, Véochaguin, tout ça.
0: Ouais.
1: Donc, moi, j'ai décidé d'être un dessinateur, donc je connais tout ce qu'il y a par rapport à l'architecture.
0: L'architecture, oui. J'ai fait trois années,
1: j'ai mon diplôme, bon. Je suis un dessinateur architecte.
0: Ton adolescence, c'était comment les années d'adolescence? Tu étais à Cotonou?
1: J'étais à Vaudien.
0: Ok.
1: Et j'étais dans 9 femmes. C'est les domestiques à grand-maman. Parce que nous, on fait pécouis. Les petits biscuits d'antan. C'est pas les crites là, non. Oui. Les petits biscuits d'antan là. Oui. Donc c'est ça, nous, on fait grand-maman avec un grand fou. Et moi, j'ai commencé la musique même à partir de là. Parce qu'il y avait les dombolo, les trucs de Koffi Olomine qui marchaient quatre latins. Moi, à la fin de chaque travail, c'est-à-dire quand grand-maman et puis les domestiques finissent de faire pécouis là, je prends les plateaux et je leur rejoue. Parce que quand tu joues bien, c'est eux qui préparent la nuit. Quand tu joues bien, ils te serrent la tête. Ils te serrent la queue. Ils te serrent des bonnes parties que grand-pa doit prendre. Moi, je prends aussi comme si.
0: Ok.
1: Ouais, parce que
0: non,
1: j'ai.
0: Donc tu avais compris que.
1: Il faut travailler pour.
2: Donc, tes années d'adolescence se passent un peu comme ça, dans cette ambiance où tu travailles un peu, tu fais un peu de musique, tu commences à te familiariser avec la musique. Oui. Ton père est une grande figure de la musique béninoise. On lui doit des classiques comme Africa Tchango, Pumbé, que nous allons écouter brièvement avant de revenir.

0: Alors, est-ce que tu penses que tu aurais eu une autre carrière si ton père n'avait pas été musicien? Quel impact le fait que tu aies été le fils de Miguelito, même si tu ne l'as pas connu, a eu sur toi?
1: Ma famille, eux, ils ne voyaient pas un avenir clair pour moi. Il faut avoir confiance en Dieu, hein, parce que c'est important. Ma famille voyait sombre dans mon avenir, parce que j'étais celui qui casse les télés pour voir qui est dedans. Mmh. Je suis celui qui casse les radios pour savoir qui parle dedans. Je suis un chercheur, oui, mais un chercheur nul, en fait. Je gâte les choses des gens pour comprendre. Donc, pas fini. La famille me voyait soit un soudeur, ou soit un... Je ne sais pas comment on dit ça en français, un tchouabloto. Un fabricant de cercueils. Vu ma taille, je ne pourrais pas faire la mécanique parce que les blousons n'ont pas ma taille. Et tout ça a fait que j'ai raté. Que mon papa soit musicien, c'est un destin. C'est pour ça qu'on dit c'est quand le destin est écrit, il ne faut même pas s'inquiéter. Ça va s'accomplir.
0: Les premiers pas dans la musique, comment. Est-ce que toi-même, tu savais?
1: Je ne savais pas. Parce que la famille me mettait en erreur parce que je voyais que je n'ai pas d'avenir. Je vais rester en cabine. Parce qu'avant, il y avait les cabines de. Alors, il faut aller d'abord. Avant, il n'y avait pas de téléphone.
0: Oui, oui, oui.
1: Il faut aller pour. Donc, moi, je me disais, bon, maintenant, ma cabine. C'est tout mon projet, donc.
0: Wow.
1: Et j'ai même planté un arbre devant ma maison pour que, au temps où ça va chauffer, je vais ouvrir mon cabine en bas de l'arbre. Mais quand la musique, les choses ont commencé, au début, j'aimais pas ce que papa faisait. Okay. Et j'aimais pas du tout. Je me disais, papa, il fait un vieux style. Un style où moi, je suis très jeune, donc si je fais ça, non, je vais devenir vieux en quelques secondes. Mais bon, je me trompais parce que. Nous, on nous a jamais offert cadeau de Noël, quoi. Moi, j'ai jamais eu de cadeau vécu. Je veux les vécus des amis. Et les jouets des amis, Game Boy, quoi. Moi, je ramène à la maison pour montrer à mes voisins que mes grands-parents m'ont acheté. Mais nous, vraiment, on n'a pas eu. Bon, après, on m'attrape et je redonne. J'ai jamais menti. Quand on m'attrape, je dis, c'est moi, oui, oui. Donc, un jour, ils sont allés pour faire anniversaire de décès de papa. C'était quelqu'un qui a organisé ça, un monsieur, je ne me rappelle pas de son nom. Il avait un P50 et il est venu, il a organisé un truc, faire de l'amitié. J'explique un peu l'histoire parce que quand on partait, il y avait les Kobias. C'est pas les Bajaj d'aujourd'hui, non. Les Kobias du temps, là, c'est une moto noire, là.
0: Oui.
1: Jean Kobia.
0: Oui,
1: donc on nous a mis sur ça. Ma soeur a cousu une robe. Et moi, j'ai cousu un pantalon, on voulait que je ressemble à papa. Donc, j'ai cousu un pantalon bien serré comme papa. Et je savais pas ce que ça veut dire serré. Mais moi, ils m'ont mis, de toute façon, on est tellement court. Ma soeur était encore lancée plus que moi. Moi, j'étais encore très court. On m'a mis sur la moto. Et arrivé là-bas, il n'y a personne pour me descendre. Ma soeur, elle est déjà descendue depuis. Donc, moi, maintenant, pour descendre, j'ai déchiré mon pantalon. Même le quelqu'un, c'est un vieux, il a tellement fait des jumeaux. On l'appelle Rotor. Et c'est lui encore qui est venu nous chercher. Rotor est venu chercher les jumeaux. Il ne voulait même pas me faire descendre. Donc moi-même en descendant, j'ai fait déchirer mon pantalon. Donc comme j'ai déchiré mon pantalon, je devais serrer mes cuisses pour pouvoir que les gens ne regardent pas ce qui s'est passé. Mais au moment où je chantais la chanson de papa, moi je serrais mes cuisses. Et les gens disaient, ah il ressemble trop à son papa. Il fait exactement comme son papa. Vraiment, et on m'a tellement farouté. C'est l'argent que j'ai pris pour acheter mon premier jouet de ma vie.
0: Okay.
1: Et de ma vie, mais alors que les gens ne savaient pas que c'est à cause de ce qui
0: avait une situation.
1: Ouais, c'était une grande situation. Comme j'ai eu mon cadeau pour la première fois, moi-même je l'ai acheté. J'ai dit, ah, je vais faire comme papa. C'est là que j'ai commencé à écouter. Mais je ne me suis pas dit sur le champ que j'allais chanter. Non, j'ai commencé à l'écouter. J'écoutais. Donc ma maman, car son maman avait un recommande qu'elle a ramené du Liban. Et quand on est allé chez elle pour une semaine, j'ai dit je vais prendre. Elle a refusé. Donc j'ai volé. Et c'est avec ça que j'écoutais. J'écoutais jusqu'à le temps qu'elle revient chercher encore. Parce que quand elle a vu que ça a disparu, c'est que c'est Boya. C'est Boya. On m'appelle Boya. C'est Boya. C'est lui, celui qui fait trop de pagaille. Donc elle est venue rechercher. Mais dans tout ce temps, moi j'avais déjà aimé papa.
0: Donc tu as réécouté tout son répertoire.
1: Oui, à côté de 25e heure, il y a une dame qui vend la nourriture, s'appelle Renaud. Tous les soirs. Donc quand je prends mon agbeli, je prends mes trucs là. J'écoute la musique de papa. Donc à l'aise sur ma natte, je mets l'écouteur. Non,
0: c'est bon, le voyage.
1: Le voyage, ouais. Et là j'ai commencé par aimer papa et je sais pas, après un an, j'ai commencé. passé par 20, c'était comme moi qui me disait, tu dois chanter, tu es prêt, tu dois chanter. Et c'est fini, la foi est venue en moi et j'ai commencé par courir derrière Dr. Kelef.
2: Okay, oui.
1: Bien avant de rencontrer Dr. Kelef, j'ai eu Gilles Dadi. Mm-hmm. Gilles Dadi, lui aussi, il avait un PC-camp dans le temps et il était juste derrière notre maison. Donc je partais là. Le va pour dire, comme je le vois, moi j'aime comment il s'habille, comment il était toujours sapé. Parce que quand vous avez les pieds, reste comme ça, donc il est toujours. J'aime ça. J'avais déjà une ambition et je l'ai vu. C'est lui qui m'a amené chez Dr.
2: Kelef
1: à Musigem. Mm-hmm. Et je suis allé à Musigem, j'ai vu M. André Quenon, père son âme, qui me disait de chanter, il va voir. J'ai chanté. Dr. Kelef a dit, tu sais que tu es mon neveu. Je suis aussi Baguidi, mais allié Baguidi, parce que lui, c'est son yo. Et j'ai dit, d'accord. Et déjà, ça me fait plaisir parce qu'il est de ma famille. Et là, il m'a dit de chanter. J'ai chanté devant Monsieur André Quenon qui me dit, non, va travailler encore, tu n'es pas prêt. J'ai quitté. C'est comme un enfant à qui on refusait. Vous savez, quand tu veux manger Gali avec cuillère, on te dit, mange avec la main. On mange bizarrement. Hein. On mange avec une. Donc j'avais.
2: Cette frustration-là.
1: J'ai quitté là. Et en quelque sorte, les choses ont commencé par là.
2: Là, on était en quelle année comme ça?
1: Ah, là, ça fait les années 2000. Les années 2000. Mmh. Parce que quand j'ai fait le truc, le docteur Kelef, mon oncle m'a dit d'aller et de travailler. Que là, on était en novembre, je sais pas, et quelques jours avant les fêtes. Et docteur Kelef me dit, on va se voir dans 2 ans. Il dit, ouh, 2 ans. Alors qu'il n'y a pas de téléphone, il n'y a pas.
2: Il n'y avait pas tout ce qu'il y avait.
1: Donc
2: aujourd'hui,
1: pour l'appeler, il faut aller en cabine. Mais avant de trouver 100 francs, ouh, c'était. Donc j'appelle jamais. Mais je classe, je reste au bord de la. Ah, je dis, un jour, il va passer. Effectivement, j'étais là, il n'y avait plus un jour. Et le matin, vous savez, nous, les matins, quand on se lève, on est en culotte, sans habit. L'habit, là, on met ça contre. On vient devant. Il n'y avait pas pavé devant les. Et j'étais là quand Dr. Kelef fait. Dieu est magnifique parce qu'il fait les trucs que tu crois. Il fait les trucs mystiques. J'étais devant. Moi, j'avais déjà ramassé un porte-monnaie où j'ai ouvert un billet de. L'ancien billet de 10 000, là. C'était dedans. J'ai dit, oh, j'ai jeté encore le porte-monnaie, mais j'ai enlevé le truc dedans, j'ai mis dans la poche. Donc, j'étais devant là quand Dr. Kelef était passé avec Mas B. Et Mas B était derrière lui. Et le Piaggio est tombé en panne. Moi, je suis devant la route. Et le Piaggio est tombé en panne devant moi. Derrière la route, quoi. Ils sont. La route est comme ça, il y a une autre voie là-bas. Mais eux, ils passaient, c'est comme si c'est moi, ils évitaient pour passer là où les motos doivent passer. Et ils passent au fond, vers le trottoir. Mais c'est bloqué là. Tcha-tcha-tcha, là, j'ai dit. Dans ma main, je suis allé vers lui, il dit. Ah, petit, tu es fort, hein. J'ai dit, non, ah, moi, je vais chercher, je ne sais pas comment appeler. J'ai ramassé un demi tout de suite. Il dit, va prendre Cabiron. Et j'ai pris Cabiron. S'il me couche, je lui fais un coucou, hein, parce que il m'arrive fatigué. Le jour là, je lui ai dit, il faut que je le suis. Et j'ai pris Cabiron derrière la route. Je suis venu le mettre dedans. Il dit, d'accord, bon, là, ça, c'est Dieu qui a voulu. Et il est descendu, il est allé voir ma grand-mère. Il a dit à grand-mère que je dois l'accompagner pour aller rester chez lui. Il va m'apprendre un peu le métier, comment un peu rentrer dans la musique. Bref, j'ai commencé.
2: Et c'est comme ça que tu
1: es. Et je suis rentré dedans, okay. Je suis resté avec d'auteur. Et vous savez, dans le métier, il faut passer par tous les chemins. Mmh. Quand tu veux quelque chose. Bref, tout s'est passé. Encore, il m'a donné encore un an. Et je suis revenu encore à la maison. Et après les 1 an maintenant, un jour, il a commencé par travailler avec Gourou. Et c'est là, il m'a dit si je connais la devine. Donc, j'ai commencé par marcher de Vaudier pour aller au Club des Stars, à Gangpodo. Et c'est là, je faisais le parcours. Je vais, c'est pas pour travailler. Je vais, disons que si le docteur est un peu libre, je rentre dedans. Mais il n'est jamais libre. J'ai fait 2 ans, il n'est jamais libre. Mais comme je vais, à chaque moment, il y avait les ENAB, les ADS, les gens venaient beaucoup au club, etc. Et ils ne me voyaient pas, mais moi je les voyais. Ils me finissent de manger, je mange ça. Ils finissent de prendre bissa, on me commande tout. Quand ça reste un peu, je bouffe. Parce que moi, celle où j'ai quitté, j'ai marché. Et pas fini, un jour, le docteur a dit, Gap m'a commandé du crédit et il est allé. Donc j'ai dit à M. Gogoui Prospect que, ah, il dit qu'il veut travailler avec moi, mais depuis là, il ne travaille pas que les Afafa, c'est les artistes que moi là, ça va marcher. Et il dit, ne m'a marché, abonne-nous, abonne-moi, me fio, n'allez-le, comme nous, on va me fio, j'ai dit, ah, ah. Et la nuit, là, il voyageait. Parce que Gourou voulait que je sois d'abord secrétaire, que je vois un peu comment les artistes arrivent, comment les artistes travaillent, comment ils prennent rendez-vous. J'ai dit, moi, je vais chanter dans mes cours.
2: C'est pas ce que tu es venu
1: moi,
2: faire.
1: Moi, je vais secrétaire. Et voilà un peu comment j'ai commencé avec Gourou. Et Gourou, normalement, avec Kelef plutôt, mon docteur Kelef, mon oncle. Et c'est comme ça, donc, Gamp a voyagé. Monsieur Gourou et Prosper a voyagé. Et la nuit, là, j'avais un peu d'argent avec les artistes qui étaient venus. Je me rappelle plus de quel artiste. Et j'y suis rentré dans le studio. J'ai dit, docteur, vous voulez Moyo? Il a dit oui. J'ai dit, d'accord, je viens. Et je suis allé acheter Moyo qu'il aime. J'ai acheté boisson là. Donc, il mangeait, il buvait. Il dit, donc tu veux jouer quoi? J'ai dit, n'a qu'à me montrer piano là. Comment on fait? Je vais faire. Il m'a montré piano. J'ai dit, ça fait toum, toum, toum, toum, toum, toum, toum, toum. Il dit, ok. La suite, j'ai dit donc mettant le piment, oignon, de la musique tout ensemble, lui-même m'a dit ah, il a déposé plein, il a dit non, c'est une bonne musique, il a commencé et là rapidement, il m'a dit de prendre, il va me faire une copie sur CD Gap lui a loué, chambre, salon avec, même, c'est pas loin du Skolbesta, il m'a dit d'aller là-bas et de travailler. Donc il m'a remis son Rockman et d'écouter. Et j'ai jamais parlé mina avec quelqu'un dans ma vie. En 2-3 heures, j'ai fini l'Onlonien.
2: Donc c'est Docteur Kelef qui a composé, qui a produit avec toi l'Onlonien.
1: Oui, c'est Docteur Kelef qui a composé avec moi l'Onlonien.
2: Et toi, tu es allé travailler ça?
1: Oui, je suis allé travailler.
2: Mais quel est le... Tu ne sais pas quel esprit est descendu sur toi pour que tu ailles sur l'Onlonien comme ça?
1: L'esprit a été rapide parce que c'est une première chance, il ne faut pas rater.
2: Ouais.
1: Parce que c'est Gap apprenait que j'ai travaillé au studio sans lui. Là, là, je suis vieux, je ne vais plus même avoir mangé ici. Donc là, on a fait la chanson la nuit.
2: Vous avez enregistré
1: la nuit. Quand j'ai fini en même temps, je lui ai dit, ah, j'ai fini. Parce que je ne sais pas qu'est-ce qui m'a appelé. C'est pour ça qu'il dit, quand Dieu est derrière toi, bon, dans tout ce temps-là, moi, je ne connaissais pas l'histoire de Dieu ou bien quoi. Hein. Moi, je vivais selon.
2: Ouais.
1: Mais je suivais mon instinct, en fait. Et j'ai commencé rapidement, on a fait le son. Et il dit, il veut tourner un clip de Afafa le lendemain, qu'il veut suspendre quelques images parce qu'il avait déjà tout fait. Donc les caméras qu'on est allé louer, il a profité pour me dire de chercher quelques habits. Ah, moi j'ai pas d'habits, et moi j'ai pas de chaussures. Et là, j'ai appelé ma soeur jumelle et elle m'a dit qu'elle va envoyer quelqu'un à Missebo me prendre chaussures, que ces chaussures se m'avaient prendre. J'ai dit, où ? Il reste l'habit. Et là, je suis allé d'abord voir mon cousin, Pierre-Paul.
2: Lui, que tu cites souvent dans tes chansons.
1: Oui, lui, il est à pair au pied. J'ai pris sa moto, 12 volts. J'ai commencé par faire le coup de fou. Et on n'a pas trouvé un bien. Parce que j'avais des amis. Tous mes amis aussi, c'est comme moi. Parce que Aziz aussi, là, il faut attendre fin janvier avant qu'il ait pâté culotte foubou. On est dans le même siège. Donc ce qui a fait que Kelef est obligé de me remettre son habit. Vous allez regarder dans l'Onlonye là.
2: Oui.
1: J'ai porté un habit rouge. Un gros habit rouge. Et à un moment, quand je danse, l'habit, ça veut s'enlever. Donc je fais comme ça. Les gens pensent que c'est un style de musique. C'est pour ça qu'il dit tout ce que Dieu fait, bon. Hein. Et c'est comme ça qu'on a tourné le clip. Et après, toujours remis tous les habits. Hein, parce que j'avais pas le choix. C'est pas mes habits.
2: Mais tu avais fait un hit. Est-ce que quand vous avez enregistré ça, est-ce que Kelef et toi, vous saviez que c'était un hit? Est-ce que vous aviez une idée de ce que ça allait donner?
1: Mais lui, il aimait la musique. Mais moi, j'avais foi à ma musique. Moi, j'ai dit, et là, bon, il finit bien. Et pas fini, même quand on a fini le montage, il a fait rire. En une journée, là, il a fini le montage. Il a fait ça tout vite. Et c'était à moi d'aller déposer le DVCAM. Ah, c'est DV comme on utilisait. Donc je devais aller déposer à l'OETB. Donc il y avait Match en France, quelque chose. Donc ça passait vers les midi 13h. Moi, j'étais allé vers 10h par là. Aller déposer à l'OETB. Et quand j'ai déposé à l'OETB, il y avait le clip de lui. Il a classé le clip de Afafa devant. Un autre clip de Jade ou bien quelque chose là, de Lokosa. En deuxième. Et moi, en dernier, pour qu'on ne sache pas qui c'est. Quand le monsieur, ils ont eu coupé de diffusion.
2: De diffusion.
1: Lui, il a mis des caméras. Moi, c'est mon clip qui est venu. Il a mis repeat parce qu'il voulait mettre le clip de Fafa. Mais l'écoute, Jailé, il veut mettre ça sur repeat. C'est mon clip qui est venu. Il a mis. Il sait pas comment ça se passe. Mais il avait déjà mis repeat. Et lui, il est parti.
2: Ah.
1: Et c'est l'homme qui jouait de 13h à 18h.
2: Waouh!
1: Et c'est fini, hein? Moi, j'étais à la douche, dans notre tôle de douche là. Quand celui qui me commande la glace, c'est à vous dire là. Faut prudent. Ah! Boja, Boja, comment? Mon hôtel est dit, ah, comment? Et moi, je suis sorti avec Adifoun, il dit, Ntemiro, Nia, Nia, maintenant, ton voyage. Moi, je sais qu'il m'a déjà dit que Gab ne doit pas savoir.
2: Ah, là, c'est.
1: Moi, j'étais à la maison quand j'ai vu vécu de Gab. Je finissais de me suyer là. J'étais en. Bon, non, on n'a pas sévère, non, on n'a pas une. C'est pas une, là, j'ai pris son mot et puis je suis sorti, j'ai vu vécu de Gab. Il est descendu des États-Unis. C'est grave. C'est qu'il a vu le clip. Parce qu'il a dit, si on fait quelque chose derrière lui, qui va m'enfermer? J'ai dit, voilà que notre maison n'a pas de porte. Là où il faut sortir par derrière. Et j'étais en train de chercher moyen comment. Il dit, où est mon artiste? Où est mon artiste?
2: Hey.
1: Ah, j'ai entendu ça là. J'ai dit, ah ouais, je suis là. Là. Et il est venu donc. Et tout a commencé.
2: C'est comme ça
1: là.
2: Que l'histoire a commencé.
1: La belle histoire.
2: Et donc, le succès. Maintenant, du jour au lendemain, on va dire qu'avec Lonlonien, ta vie a changé. Est-ce que tu as senti le changement en même temps? Comment les gens commençaient à te regarder différemment? Est-ce que les concerts ont commencé en même temps? Ou il a fallu le temps que l'album soit préparé?
1: Comment? Ah non, non, non. Les choses ont commencé en même temps. Place les lignes, il y avait un spectacle là. Donc, Gap me disait, il faut que j'aille. Bon, pour moi, c'est aller jouer. Moi, je ne sais pas l'argent, quoi, je ne connais rien de tout ça. Le peu qu'on me donne là, c'est Agbeli, quand je pense. Et paf, j'ai pris la route pour aller, j'ai fait un accident.
2: Oh.
1: Oui, j'ai fait un accident avec maman parce que j'ai pris la route. Moi, je venais, quelqu'un a pris sans interdit parce que Gap m'a dit d'aller me coiffer. Je suis allé me coiffer. Le temps que je dis je vais démarrer, quelqu'un a pris sans interdit, il avait ses failles éteintes. Non. Bon, moi, je faisais pas trop attention aux gens de moto ou bien phare. Je l'ai pas vu. Bla. Et il y avait eu des blessures sur la tête. Gap a dit, bon, on laisse tomber. J'ai dit non, hein. C'est là où j'ai porté feutre.
2: Ok.
1: Et quand j'ai porté
2: là, tu feutre, trouves ça, toujours c'était... les solutions.
1: Oui.
2: Il n'y a pas de problème. Il n'y a que des solutions.
1: Et j'ai porté feutre. Quand j'ai porté feutre, c'est là où feutre là, a été devenu. Oui. En plus, mon pantalon était déchiré encore le jour-là. J'ai encore joué le même scénario que j'avais fait quand j'étais encore. Et là, les gens m'ont farouti, les gens étaient. Quand les gens ont entendu que celui qui a chanté mon nom est vu venir, oh là là, c'était. Il n'y avait pas TikTok, il n'y avait pas
2: WhatsApp, Facebook, tout ça.
1: Il y avait seulement Yahoo, Hotmail.
2: Donc là, le succès vient avec tout. Et comment vous travaillez l'album? Vous décidez avec Gab de faire l'album de père en fils?
1: Non, ça a été très très rapide. Gab m'a dit, il faut qu'on passe. Il y a déjà Top Showbiz, étant le distributeur, a commencé par distribuer même ça déjà. Donc ça faisait 10 millions par jour.
2: Wow.
1: C'est bon, c'est après j'ai appris tout ça. Mais Gap a dit non, quand ce sera un album, ça va être la totale. Donc en même temps, Gap m'a mis au studio et il m'a dit j'habite tout, c'est là maintenant, les vraies questions sont venues. On a déplacé Dr. Kelef et on m'a mis là où Dr. Kelef reste.
2: Ok.
1: Là où j'ai composé le nuit, c'est là où les choses ont commencé. On a fait Tiens, on a fait l'album. Et le temps que Tiens et l'album soit prêt, on a lancé Tiens. Ouais. Et là, c'était encore
2: confirmation.
1: Là, c'était le feu sur notre braise.

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1: Donc on a le premier album avec tous les gros singles.
2: Ouais.
1: Donc Lolognien, c'est avec plaisir.
2: Oui.
1: Tiens. Et tous ces classiques là. Après quand tu quittes Gap, tu tentes l'aventure avec Nouvelle Donne.
2: Oui.
1: Comment la rencontre avec Kodjo se fait?
2: J'ai rencontré Monsieur Kodjo Nouvelle Donne qui m'a dit de le rencontrer à l'hôtel. Je revenais encore comme un novice. Parce que après la guerre, quand on revient au pays là, on est bizarre. C'est pour prendre quelques jours pour se revenir. Mmh. Là, j'étais allé voir Kodjo et il était à l'hôtel. Donc il y avait Dibi qui était en truc là avec eux. Il faut que j'éclaircisse même ça aussi parce que Dibi pense que j'ai un truc contre lui, mais rien. Mmh. Dibi, je pense qu'il avait un conflit déjà avec Monsieur Kodjo. Par la suite, j'ai appris qu'on m'avait utilisé. Moi, j'étais celui qui était celui qu'on prend pour pouvoir montrer à lui que tu es nul. Non, je suis encore un autre artiste.
1: Ok, donc, on voulait t'utiliser pour piquer Dibi,
2: oui,
1: c'est ça?
2: Pour montrer à Dibi que... Parce que je fais ça, chaque artiste avait ses caprices. Mmh. Dibi avait déjà ses caprices, donc eux, ils voulaient montrer à Dibi que tu sais, nous, on peut... Mmh. Donc moi, j'étais venu... comme un novice. Mmh. Mais moi, quand j'ai vu Dibi, moi, je suis jamais jaloux d'un artiste. Mmh. Non. Après, on a discuté, mais Dibi était un peu fâché parce que lui, il a vu qu'on m'utilisait pour lui faire mal.
1: Il s'est senti en insécurité, qu'il t'a vu là.
2: Oui, en plus, c'était dans sa chambre. Moi, je savais pas. Moi, je me dis, c'est la chambre de Monsieur Kodjo. Et je suis resté là, j'ai joué quelques musiques qu'ils ont choisies, ils ont sélectionné. Mais pas fini. Dans l'histoire, c'était M. Blaise qui a piloté le tout.
1: Le projet. Blaise le seul.
2: C'est
1: M.
2: Blaise. Oui, Blaise le seul qui a demandé à M. Kodjo de faire ci, de prendre un petit Miguelito. Donc, en fait, M. Kodjo travaillait avec Dibi, mais M. Blaise, lui, était derrière. Mmh. Il travaillait avec moi.
1: Oh, ok. Et donc, c'est Blaise qui a piloté cet album, La Prophétie.
2: Oui, La Prophétie.
1: Au
2: tout.
1: Niveau de la direction.
2: Oui, oui, oui. Mais il a mis M. Kodjo devant. Parce que lui, il est peut-être plus dans avec les trucs de l'Europe et tout.
1: Mmh. Ok.
2: Je travaillais avec Fidèle en studio. Mmh. À Fidjo, c'est que je salue, c'est un très bon gars. Mmh. Et c'est comme ça, La Prophétie est née, j'ai donné les directives. Moi, j'avais déjà toutes les chansons. Mmh. J'ai près de 300 et quelques chansons.
1: Ok.
2: C'est même pas par rapport au nouveau, hein. C'est des chansons qui sont toujours là. Et j'ai sélectionné quelques, et c'est ça, on a fait La Prophétie.
1: Et Prophétie qui sort et qui marque ton grand retour.
2: Ouais.
1: Alors, quel titre de cet album marque ton grand retour, selon toi?
2: Bon, c'est Mon Bébé, parce que Mon Bébé, je l'avais déjà enregistré depuis Kpaou. Dans mes acrobaties, hein. Je l'avais déjà enregistré depuis Kpaou, dans le studio de Namasté. Mmh. Parce que vous savez, quand tu es bon, quand Dieu est avec toi, même dans les pires moments, on a toujours quelqu'un qui veut t'aider. Mmh. Et il y avait un studio qui était libre, je travaillais. J'avais pas oublié ce côté.
1: Mmh.
2: Et je pense que je l'ai fait. Et après, on est reparti sur Paris avec la maison de production. Mmh. Bon, tout ça là, c'est des essais. Il n'y a pas de contrat.
1: Il n'y avait pas de contrat.
2: Non.
1: Il n'y a pas de contrat, c'est pas parce que toi, tu ne veux pas signer de contrat. C'est parce que la maison,
2: des essais, c'est ça. À la maison, bon, tu sais, quand on dit un artiste a chuté, si, la maison a toujours envie de...
1: Ouais.
2: Mettre un pied dedans, un pied dehors. C'est la relation actuelle, un pied. Donc c'est comme ça s'est passé. Et après, on a eu la grande Sotia qui est venue. Elle a, en quelque sorte, elle a aimé. Parce qu'elle disait c'est un entier. On a dit non, c'est un béninois. Elle dit jamais. Ah, comme elle est bien avec Blaise, Monsieur Blaise et tout. Elle a voulu chanter dessus. C'était sans arrière-pensée, sans histoire de monnaie ou quoi.
1: Calcul,
2: ouais.
1: Tout ça, ouais.
2: Elle est venue naturellement sur ça. Bon, peut-être après, le boss lui a fait quelque chose, mais sinon, elle est venue naturellement sur ça et je la dis encore merci pour ça parce que c'est. Même quand je vais à Abidjan à tout moment, elle apprend que je suis là.
1: Oui.
2: Elle vient. Donc je la dis merci.
1: C'est beau parce que c'est de plus en plus rare.
2: Mmh.
1: Et ça, c'est un de tes plus gros succès, je pense, en Côte d'Ivoire même.
2: Ouais.
1: Très, très, très, très, très bel album. Ouais. On va s'écouter le titre Mon Bébé et se rappeler tous les souvenirs que ce titre nous a donnés. Mmh.

0: Qu'est-ce que tu gardes de l'expérience avec WEM Label? Parce que moi, de l'extérieur, j'ai l'impression que c'est une histoire de fuis-moi, je te suis, suis-moi, je te fuis. Vous êtes un peu bien, après tu t'en vas, après non. Vous retravaillez, après ceci.
1: Non, non.
0: Donc,
1: en fait, WEM Label, c'est. Monsieur Blaise Husseux, c'est un grand frère. Et il n'est pas trop dans le showbiz béninois. Et il ne veut pas trop s'imprimer parce que. Je m'excuse, hein. On s'aime pas. Il veut pas rentrer dans le game là. Parce que le game de on s'aime pas là. Non, non, non, non. Il veut pas rentrer dedans. Mais maintenant le Bénin est en train de se reformer. Les choses reviennent en place avec plein de promoteurs qui revoient les choses bien. Que je salue d'ailleurs tous ceux qui ont des bonnes idées. En fait, c'est un grand frère qui m'aime naturellement.
0: Et il a beaucoup d'amour pour
1: lui,
0: toi.
1: Et quand il veut dépenser, il ne calcule pas, il ne regarde pas. Non, non, non. Il le fait à cœur ouvert. Et je peux pas dire qu'on est en production ou on n'est pas en production. Non, c'est quelqu'un, quand ça lui prend, il dit, bon, on va faire sortir tel. Dans le temps, c'est pour me donner moi le punch. C'est pour me dire, n'oublie pas qui tu es. Faut toujours continuer à travailler. Donc je pense que c'est comme
0: ça va
1: papa.
0: Plus loin qu'une relation de musique.
1: Ah non,
0: en
1: oui,
0: fait.
1: Oui.
0: Ça. Parce que c'est ça en fait. J'ai l'impression que même quand tu travailles avec d'autres personnes, ou Blaise est toujours
1: est
0: là,
1: toujours,
0: en fait,
1: toujours
0: et qui va toujours, il sera toujours là.
1: Toujours là,
0: et
1: toujours là. C'est... Par exemple, je vais en Europe d'ici quelques temps. C'est grâce à lui. Et je pense que tout ça là, c'est pour lui dire encore merci.
0: Très très très bel entretien, ça me fait vraiment plaisir de t'avoir eu.
1: Ouais, plaisir partagé.
0: Merci beaucoup pour ton temps. Je ne sais pas si tu as un mot de fin.
1: Un mot de fin, je dirais seulement, il faut être toujours patient et persévérant parce que dans la patience, tu vas persévérer. Et que Dieu soit au contrôle de tout parce qu'on n'a aucune force. Oui, oui, c'est mon mot de fin.
0: Merci beaucoup, Miguel.
1: Merci beaucoup, Nasty.
0: Et
1: merci.
0: Bonne continuation à toi.
1: Merci
0: pour ta bonne humeur.
1: Merci.
0: Merci pour ta musique.
1: Merci.
0: Merci pour qui tu es.
1: Merci beaucoup.

0: Après l'entretien du jour, c'est le moment de découvrir les actus du showbiz d'ici et d'ailleurs, présenté par Miss Clinton. C'est parti.
1: Les nounous à la rencontre du public béninois. Les acteurs de la série ivoirienne à succès, Les Nounous, ont fait escale à Cotonou pour un meet and greet organisé au Majestic Cinéma de Wologadé. Le public a pu découvrir en avant-première des épisodes inédits, échanger avec les comédiens et immortaliser cette rencontre lors d'une séance photo dans une ambiance particulièrement chaleureuse. Diffusé sur A+, Les Nounous s'est imposé comme l'une des séries francophones les plus populaire d'Afrique de l'Ouest, grâce à son humour, ses personnages attachants et son regard sur le quotidien de six nounous au parcours très différent. Elle a conquis un large public bien au-delà de la Côte d'Ivoire depuis son lancement en 2024. Serge Benoît donne rendez-vous à ses fans. Serge Benoît a officialisé son retour sur scène avec un grand concert prévu le 5 décembre 2026 à l'esplanade du Parc des Expositions d'Abidjan. L'annonce, largement relayée sur ses réseaux sociaux, lance l'un des rendez-vous musicaux les plus attendus de la fin d'année en Côte d'Ivoire. Fatima Koné en route pour Miss Monde 2026. Fatima Koné, sacrée Miss Côte d'Ivoire 2025, représentera officiellement son pays à la 73e édition de Miss Monde. Cette désignation officialise plusieurs mois de préparation durant lesquels la jeune reine de beauté s'est préparée à défendre les couleurs ivoiriennes sur l'une des plus prestigieuses scènes internationales. Saul Banks et Manamba Kanté en concert à Abidjan. Le couple d'artistes guinéens a annoncé la tenue d'un concert à Abidjan lors d'une conférence de presse. Cette nouvelle prestation traduit leur volonté de renforcer leur présence sur la scène ouest-africaine et de se rapprocher davantage de leur public ivoirien. Tiakola donne rendez-vous à Abidjan. Le rappeur et chanteur français Tiakola se produira le 20 décembre 2026 au Parc des Expositions d'Abidjan. L'annonce a immédiatement suscité l'enthousiasme de ses nombreux fans ivoiriens, impatients de retrouver sur scène l'une des figures majeures du rap et de l'afro-R&B francophone. Didi B rejoint la Recording Academy. Le rappeur ivoirien Didi B franchit une toute nouvelle étape dans son parcours en intégrant la Recording Academy, l'institution à l'origine des Grammy Awards. En rejoignant la promotion 2026, l'ancien leader de Kif No Beat devient membre d'un réseau mondial d'artistes et de professionnels qui participent aux échanges sur l'évolution de l'industrie musicale ainsi qu'au processus de vote des Grammy Awards. Doplim signe chez Warner Music Africa. L'artiste ivoirien Doplim poursuit son ascension en signant officiellement avec Warner Music Africa francophone. Cette collaboration avec l'une des plus grandes maisons de disques au monde lui ouvre de nouvelles perspectives de développement en Afrique comme à l'international. Le procès de Rebo Tchulo de nouveau reporté. Le procès de la chanteuse congolaise Rebo Tchulo a une nouvelle fois été renvoyé par le tribunal militaire de Kinshasa. Lors de la dernière audience, les échanges se sont poursuivis autour de l'examen des éléments du dossier avant qu'un nouveau report ne soit prononcé. Cette nouvelle suspension prolonge une affaire qui continue d'alimenter les débats en République démocratique du Congo. L'issue du procès est désormais très attendue, tant par les proches de l'artiste que par l'opinion publique. All Phenomenal, nommé parmi les meilleurs humoristes d'Afrique. L'humoriste togolais All Phenomenal figure parmi les nominés dans la catégorie African Comedian of the Year des Ghana Comedy Awards 2026. Une distinction qui le place aux côtés de plusieurs grandes figures de l'humour africain dont Bovi, Sabinus, Brain Jotter, Laï Wasabi et Deathstalker. Grâce à ses spectacles et à ses contenus largement suivis sur les réseaux sociaux, All Phenomenal s'est imposé comme l'un des humoristes francophones les plus populaires de sa génération. Son style développé, aussi bien en français qu'en anglais, lui permet de toucher un public de plus en plus large sur le continent. C'était l'équipe du Cotonou Boy Show pour les actualités de la semaine. À très bientôt pour de nouvelles infos.
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0: Ladies and gentlemen, c'est déjà la fin. C'était la dose hebdo de vibes, de culture, de bonne énergie. Et entre masque traditionnel et groove urbain, le Bénin montre qu'il peut tout faire. Célébrer ses racines tout en dansant, ancré dans le présent et vers l'avenir. Restez fièrement béninois. Oyanambe, Nastinesta, mes amis m'appellent Daniel Kosai Sleep. 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

0: 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Il est 10h.
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3: Vladimir Cagnolari, directeur de la musique à Radio France Internationale.
4: C'est quoi RFI Musique ?
3: RFI Musique, c'est le nom qui regroupe toutes les activités musicales de notre radio RFI. C'est-à-dire la programmation musicale qui choisit les morceaux qui vont être passés sur l'antenne, les émissions musicales, les concerts aussi qu'on retransmet, et puis bien sûr le prix découverte RFI, qui est ce fameux prix qui depuis 1980 récompense des talents africains.
4: Justement, parlant de programmation musicale sur RFI, on connaît RFI en tant que chaîne d'info, mais comment ça se passe la programmation musicale?
3: La programmation musicale, c'est en fait une petite équipe qui reçoit énormément de nouveautés d'un peu partout et qui décide de fabriquer une playlist, c'est une playlist mensuelle, dans laquelle vont piocher les émissions qui ne sont pas musicales. Parce que les émissions musicales, elles ont leur propre programmation, c'est leur spécialité, avec des fois des thématiques particulières. Il y a des émissions plus musique du monde, il y a des émissions plus musiques urbaines, des émissions qui sont plus patrimoine. Donc eux, ils ont leur propre programmation. Mais toutes les autres émissions, les priorités santé, les 8 milliards de voisins et ainsi de suite, qui sont plus des magazines d'information en fait, jouent deux titres chaque heure et un des deux titres est issu de cette programmation musicale. L'idée c'est d'arriver à définir un peu une couleur d'antenne avec quelles sont nos couleurs musicales.
4: Déjà, comment vous décidez des artistes, des sons ou des tendances que vous mettez dans votre programmation mensuelle ?
3: Alors, on a quelques impératifs, en fait, par cahier des charges, même de la radio, c'est dans notre contrat et notre constitution, j'ai envie de dire, c'est qu'on doit jouer 50% minimum de musique francophone. Alors, à RFI, on a une définition de la francophonie très large, c'est-à-dire que c'est pas forcément les chansons seulement chantées en français de France. Sont dedans le créole, le nouchi, toute variation autour du français, y compris des chansons qui sont parfois en langue avec du français dedans. Et puis, bien sûr, dans un deuxième temps, on met en avant beaucoup les productions francophones qui sont chantées dans les langues nationales, mais qui sont des productions des pays francophones. Donc, les pays d'Afrique francophone en particulier représentent une bonne partie de notre programmation.
4: Je suis artiste francophone, je veux que ma musique, ma chanson passe cette semaine sur RFI, qu'est-ce que je fais ?
3: Alors la première et la seule chose même à faire, c'est de nous envoyer un mail, je dis nous parce qu'on est plusieurs à le recevoir, et notamment cette fameuse équipe de la programmation musicale, et ce mail c'est tout simplement prog, prog comme programmation, donc prog, P-R-O-G, point musical, E, avec un E à la fin, @rfi.fr. Et comme ça, tout le monde peut écouter ces titres-là. Et après, il y a un travail de sélection. Parce qu'en fait, ce qui fait la couleur musicale, c'est, bien sûr, il faut qu'il y ait un niveau de production suffisant. C'est-à-dire que ça puisse passer certains standards qui font que si tu l'écoutes ailleurs dans le monde, on se dise pas « Ah, c'est quoi, c'est pas très bien produit » ou « C'est un peu artisanal », tu vois. Donc ça demande de passer ce niveau-là. Et puis après, on va choisir par exemple, dans une playlist mensuelle, hein, puisqu'elle change tous les mois, d'avoir un équilibre des genres aussi. Parce que on pourrait avoir 20 titres d'Afrobeats du Nigeria tellement eux produisent, mais comme ils inondent tout le marché, on en met en général deux. Et en fait, pour que justement d'autres styles, d'autres musiques aient la place d'exister. On va pas mettre non plus 10 morceaux de reggae. La playlist complète compte 42 titres. Donc on veille aussi à ce qu'il y ait un équilibre des genres et des musiques. Et aussi, quand on le peut, des pays représentés.
4: On va parler à présent du prix découverte RFI 2026. Déjà, pourquoi lui ?
3: Les débats étaient compliqués, étaient passionnés, parce que on avait trois parmi les 10 finalistes que le jury doit départager. Un jury qui était présidé par MC Solar cette année. Parmi ces 10 finalistes, si vous voulez, on commence par éliminer 5 personnes. Il en reste 5. Ensuite, on passe à 3. Et ensuite, on passe à 2 et on passe à 1. Et donc, dans le top 3, là, les 3 méritaient tous de l'avoir. Et je dirais même que c'était le cas des 10 finalistes. Mais on on a fini par beaucoup discuter des trois, et je crois que Opa, il avait quelque chose de particulier. Je m'explique, c'est-à-dire que à la fois il fait une musique qui s'insère complètement dans ce qu'on pourrait appeler l'afro-pop mondiale, celle qu'on peut écouter aussi bien à Londres, à Lagos, ici à Cotonou, à Kinshasa, mais aussi à Los Angeles ou à Paris. C'est-à-dire une musique à laquelle les plus jeunes générations sont habituées, dans laquelle ils baignent. Et donc, en fait, sa musique, on la prend tout de suite, on l'envoie à quelqu'un de chez nous, de la même génération, ils se comprennent. Donc, il y a ce langage très universel. Et comme nous, ce qui nous intéresse, c'est qu'il ait ses chances à l'export. C'est aussi le but du prix Découverte RFI. C'était un critère majeur. Mais ce qui est intéressant, c'est que il se contente pas d'être un nouveau numéro dans le nombre de gens qui font ce genre de musique. C'est qu'il y ajoute pas mal de choses de votre pays. Des petits ingrédients qui sont pris dans le patrimoine et dont il s'inspire. Il s'inspire aussi d'autres musiques africaines dont il peut reprendre des gimmicks, par exemple. C'est le cas dans Chez, un titre qui a beaucoup marché. Et il a une vraie personnalité.

0: nous a complètement convaincu. On avait parié sur lui, hein, il était déjà lauréat, et là il nous a complètement convaincu.
1: Avec les réseaux sociaux comme TikTok ou YouTube aujourd'hui, qui créent très rapidement des stars, notamment TikTok, il suffit que ce soit tendance et voilà, ça devient viral sur les réseaux. Quel rôle joue encore des institutions comme RFI dans la découverte du talent, dans la promotion des talents?
0: Effectivement, aujourd'hui, beaucoup de choses se passent sur les réseaux. Maintenant, souvent, ça permet de faire émerger quelqu'un. On ne sait pas du tout si ça va le permettre de, si ça va lui permettre de le faire durer. Et nous, par exemple, dans les critères, on les a renforcés encore l'année dernière, c'est qu'on demande vraiment une vraie compétence en live. Parce qu'en réalité, aujourd'hui, même si tu as du succès, une fois, peut-être deux fois, même si tu arrives à grandir avec ça, tôt ou tard, pour ton économie d'artiste, pour pouvoir vivre de ton art, il va falloir que tu te confrontes au live. Parce que pour gagner son argent avec le stream, il faut se lever de bonne heure et faire des millions, des millions, des millions, des millions de vues. Et on sait aussi que quand on est sur le continent, le stream n'est pas rémunéré de la même façon. Donc, en réalité, vivre de l'écoute de ces titres, c'est très très difficile. Donc soit faut faire des partenariats avec des marques, mais dans ce cas-là, c'est déjà un peu une entrave à sa liberté artistique. Soit faut travailler beaucoup le live, ce qui n'est pas toujours facile parce qu'il faut des lieux pour ça. Mais en tout cas, aujourd'hui, ce qui fait vivre beaucoup d'artistes et ce qui continuera à les faire vivre, c'est de jouer devant des gens et d'avoir des cachets à ce moment-là. Donc nous, c'est quelque chose sur lequel on insiste beaucoup. Et par exemple, quand les gens nous envoient un live d'une minute sur TikTok, bon, ben on le prend même pas en considération. C'est-à-dire que soit tu t'es professionnalisé et pas ce que tu as fait à cette scène, bah, tu as pu prendre une équipe de captation dans laquelle tu as investi pour bien montrer ton travail, parce que ça c'est nécessaire en fait. Si tu veux être programmé à un concert, les gens t'ont pas vu, faut au moins que tu leur envoies quelque chose où ils te voient vraiment sur scène. Nous, du coup, on a quelque chose qui a un peu plus de recul, je pense, et qui essaye d'accompagner des artistes qui sont plus inscrits dans de la durabilité, qui regardent plus loin peut-être que le buzz immédiat. Bien sûr, ils seraient contents d'en faire un, mais ça veut dire que s'ils en font un derrière, ils peuvent, c'est un anglicisme, ils peuvent deliver, ils peuvent enchaîner, ils sont prêts.
1: En observant les artistes béninois passer par vos sélections, quel regard portez-vous sur la musique béninoise aujourd'hui?
0: C'est franchement très difficile comme question. D'abord parce que je suis pas assez cultivé, j'ai envie de dire, en musique béninoise d'aujourd'hui. Il y a beaucoup de choses qui se font, je connais pas tout. D'ailleurs, mon séjour à Cotonou m'en apprend beaucoup. Je suis content de venir ici. Non, c'est vraiment difficile, d'autant plus que les propositions qu'on a, elles sont toujours différentes. C'est jamais les mêmes styles non plus. Ce qui est certain, c'est que par exemple, j'ai l'impression, et là je parle avec mes souvenirs, que les propositions du Bénin qu'on a eues étaient beaucoup plus peut-être organiques. Je pense au trio Teriba par exemple, qui avait postulé. Yewe Yeton aussi, qui utilise à merveille tout ce qui est percussion traditionnelle et les cloches, tout en rappant et en ajoutant des guitares. C'est un projet super intéressant et qui d'ailleurs tourne déjà chez nous. Quand on prend aussi Nasty Nesta, qui avait été finaliste, si ma mémoire est bonne, en 2019. C'est encore un autre genre. Donc, c'est très difficile d'avoir un jugement sur cette évolution-là, rien qu'en regardant ces quelques cas que je viens de citer. Mais ce dont je m'aperçois, et je m'en aperçois notamment avec Opa et même les jeunes gens que j'ai vus, c'est que on a vraiment sauté dans le grand bain de ces musiques urbaines ici, clairement. Le pas est absolument passé. Mais par contre, c'est quelque chose que je respecte profondément ici, c'est que tout le monde connaît, pas forcément en tant qu'expert ou pas forcément très profondément, mais connaît des choses de son patrimoine. Parce que ces musiques-là, on les entend toujours aujourd'hui, parce qu'elles sont vivantes et que tout le monde en connaît quelque chose. En parlant avec Opa, il me montrait un peu différents rythmes, comme le tchenk, le tchenkoumé, ou des choses comme ça. Et je me suis rendu compte à quel point ces choses-là l'intéressaient et à quel point il les connaissait aussi. Et ça, quelqu'un qui est extérieur ne va pas forcément le comprendre dans sa musique. Mais elle est aussi soutenue par ce patrimoine-là. Et comme disait Manu Dibango, parlait à l'époque d'un groupe camerounais qui s'appelle Les Têtes Brûlées, qui faisait du bikutsi. Mais ça vaut aussi pour Opa et sans doute d'autres artistes chez vous, c'est d'avoir les pieds au village et la tête dans les étoiles. Donc les pieds ancrés dans la tradition et en même temps une vraie vision du futur, parce qu'on est dans cet avenir-là déjà.
1: Il est reproché souvent aux artistes béninois de ne pas pouvoir exporter la musique, et souvent la première cause indexée c'est la langue. C'est parce que vous ne sentez pas en français que vous n'arrivez pas à exporter votre musique, ou c'est parce que vous n'êtes pas dans le réseau, vous n'avez pas le marché, des trucs comme ça. Selon vous, à quoi cela est dû et qu'est-ce qui peut être fait pour améliorer?
0: D'abord, je pense qu'il y a un défaut d'information. C'est-à-dire que moi qui suis à RFI à Paris, bien vrai que nous, il faut qu'on soit à l'affût de ce qui se passe, mais bon, il y a beaucoup de pays, il y a beaucoup d'artistes, profusion même, donc c'est très difficile d'aller trouver les choses. Pourquoi aussi? Parce que il y a des gens qui nous envoient leurs projets. Et ceux-là, c'est ceux qui mettent du temps, du travail, parfois de l'argent en prenant un attaché de presse, qui va essayer de toucher tous les médias. Voici mon artiste, je vous envoie son dernier EP, voici une biographie de l'artiste, etc. Si on veut avancer, il faut aussi d'abord mieux informer les médias de qui sort quoi,

0: quel moment, quel est l'historique de cette musique, quels sont le sens des chansons. Si vous chantez en fond B, super, mais si on comprend pas ce qui est dit, c'est dommage. La musique peut plaire aux gens, mais si on comprend pas les paroles, alors que des fois elles sont très recherchées, c'est qu'on perd la moitié du travail. Ceux qui chantent en français, bien sûr qu'ils s'ouvrent plus naturellement certains marchés, je veux même pas parler de la France, hein. Je parle même de la Côte d'Ivoire, du Cameroun et des autres pays francophones, il y en a quand même 17. C'est pas petit. Et donc cette francophonie-là, même si on oublie même la France, c'est un énorme marché. Ça veut pas dire qu'il faut absolument chanter en français quand ça nous est pas naturel. Mais le fond B, il peut tout à fait être traduit et il y a des choses qui peuvent marcher. Opa, par exemple, moi je suis persuadé que sa musique, y compris quand elle est chantée en fond, elle va donner aussi à l'extérieur. Il y a un devoir aussi de plus travailler l'accessibilité de vos musiques, je trouve. Pas seulement au Bénin. Hein. Et puis, évidemment, nous, on a aussi le devoir d'aller plus chercher ceux qui viennent chez vous. C'est deux mains qui se lavent, en fait. Il y a des pays comme, je ne sais pas là encore ce qu'il en est au Bénin, mais comme le Sénégal ou la Côte d'Ivoire, qui ont fait de gros efforts ces derniers temps, de manière à faire que les droits d'auteur des musiques soient payés et deviennent une vraie source de rétribution. Donc ils ont modifié le cadre législatif, ils ont augmenté les manières de pouvoir contrôler ça. En fait, tu contrôles si les gens payent bien le forfait qu'ils doivent au bureau béninois des droits d'auteur. Et ensuite, la redistribution, etc. Tout ça, c'est des choses, en fait, où il y a besoin aussi d'une impulsion plus globale. C'est un travail à faire qui est d'arriver à fabriquer une économie, parce que du talent, il y en a. Et en fait, maintenant, faut le convertir en une économie qui permette aux artistes de vivre de leur art et puis de faire connaître cet art-là à l'extérieur.
1: Merci.
0: Avec plaisir.
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1: 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Les opérateurs intéressés par cette initiative sont priés de fournir au CNSR les informations suivantes. 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Prix unitaire par type de casque homologué en CFA, stock actuellement disponible par modèle et taille ou capacité d'approvisionnement, catalogue, produits ou photos des différents modèles, format PDF ou JPEG. Les dossiers d'information peuvent être déposés à la Direction Générale du CNSR Cisaec Bay, P14 route de Porto Novo, de lundi au vendredi, de 8h à 15h ou envoyés par courrier électronique aux adresses suivantes. cnsr.info@gouv.bj. Les opérateurs sont encouragés à transmettre leurs informations dans les meilleurs délais afin de faciliter la constitution du dit répertoire. 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Seuls seront inscrits au répertoire officiel du projet les structures proposant des casques répondant aux normes d'homologation internationalement reconnues. Les casques devront obligatoirement porter l'étiquette ou le marquage de certification. Le CNSR remercie d'avance tous les opérateurs économiques pour leur collaboration et leur engagement dans cette initiative en faveur de la sécurité routière. 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

0: 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Il est 11h.
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0: version.
1: Bonjour et bienvenue sur votre chronique, l'original et la copie. Nous sommes fin juillet, début août. C'est le temps des anniversaires des indépendances dans certains pays africains. Le Niger, le 3 août, le Burkina, le 4, la Côte d'Ivoire, le 7, le Tchad, le 11, le Gabon, le 17, le Congo-Brazzaville, le 15 et le Bénin, le 1er août. À l'occasion, Indépendance Tchatcha, un titre emblématique, éternel et incontournable, va beaucoup tourner comme un des hymnes du jour. Tout le monde adore cette pépite de Joseph Athanase Kabasele, de son nom de scène, le Grand Calais. Ce numéro de l'original et la copie sera consacré aux cover versions de Indépendance Tchatcha, sorti en 1960. Voici la version originale.

La chanson a été entendue lors de la table ronde politique de Bruxelles le 30 juillet 1960, jour de la fête nationale du Congo démocratique. Elle sera entonnée par des millions de Congolais euphoriques. Ils venaient de rejeter le joug colonial belge. Le titre transcende les frontières du Congo avec un succès fulgurant. Il a donné naissance à plusieurs versions. Nous en avons recensé plus d'une vingtaine. La première reprise que vous allez entendre est celle de la diva congolaise Fayatès, une des plus belles voix de la rumba congolaise d'aujourd'hui.

Manu Dibango a été un grand témoin de cette époque. Lui aussi a repris Joseph Athanase Kabasele avec son saxophone en 1989 sur l'album Négropolitaine, édité chez Frémaux.

En 2018, Malaika Wa Amaï, chinoise vivant en République démocratique du Congo, s'empare aussi de la chanson et nous sort une reprise surprenante. Elle a une maîtrise parfaite du Lingala.

Joseph Athanase Kabasele, l'auteur de cet hymne panafricain, est décédé le 11 février 1983 à Kinshasa à 53 ans. Ses compagnons de scène et de studio ayant participé à l'enregistrement de cette chanson ont pour la plupart quitté ce monde. Ils nous ont laissé une œuvre indémodable, engagée et pleine de rythme. Il existe encore plusieurs autres versions. Elles passeront en boucle sur votre radio préférée à l'occasion de la fête nationale du Bénin. Fin de cette chronique, l'original et la copie. Junior Laura et Jean-Luc Aplogan vous remercient pour votre attention et vos encouragements. Bonne fête de l'indépendance à tous et à toutes, particulièrement aux mélomanes. Vive Joseph Kabasele, vive la rumba congolaise et vive la musique sur Bip Radio.

Retourneron, c'est le titre de la chanson de l'orchestre Polyrythmo que nous allons décortiquer ensemble avec professeur Dorothée Bekpakéou.

soleil brille. Hey, retour, y a où profiter. Alors, cette chanson invite à une bonne gestion du temps et à la saisie des opportunités qui s'offrent. Parce que chaque jour que Dieu fait, chaque minute qui passe, chaque heure qui passe, marque le vieillissement de l'homme. Lorsque vous atteignez le temps de la jeunesse, il y a des actes que vous pouvez poser pour affirmer votre dignité, pour affirmer votre personne. Et lorsque vous ratez cette occasion, alors le temps qui suit ne vous appartient plus. Parce que il faut retenir que Dieu ne donne rien à quelqu'un. Dieu vous passe les choses. La vie que nous avons, Dieu nous l'a passée. En son temps, il va la reprendre.

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Alors, ils vont t'empêcher d'évoluer. Ils vont faire éteindre ton soleil qui brille, ton étoile qui s'est mise à briller lorsque cela ne plaît pas à des détracteurs, à des ennemis d'à côté. Ils vont faire tout pour faire éteindre ce soleil-là, pour t'empêcher d'atteindre les objectifs qui te permettent de t'affirmer en tant qu'humain, en tant qu'un homme. Donc, c'est ce que dit la vedette de Polyrythmo ici. Il dit, nous devons mener les il a dalo royome benachidoi hmm todo mi to binito no meje e gbeweyon gitro dinde a do fio si te bo ande podo cheina do no wiwa we no no fi me de suno no no fi a amaka blodo we no hondo tutu we no a zanaku do ezale di no kono yon me we binuo no no yon me we binuo. Le bonheur ne vient pas tout le temps. Et si le bonheur vient, il y a au profiter. Nous avons profité à Bounou, Baba. Tu vas voir, ya, ça fait mère, ça fait femme en Yoruba. Anamo Yabo en Yorubaba. Donc tu vas voir une mère et tu vas l'appeler père. Tu vas confondre le genre, tu vas confondre femme et homme. C'est-à-dire, il est embrouillé. Il va voir le bleu qui se confond au rouge, le rouge qui se confond au vert, au noir, et il sera embrouillé. Donc, il dit tout simplement que tu seras confondu lorsque tu rates les occasions dont tu devrais profiter pour affirmer ta dignité, ta personnalité.

Cette chanson s'adresse à tout le monde. Savoir saisir les opportunités. C'est ça, globalement, en résumé, c'est ce que la chanson dit. Il faut savoir profiter des opportunités. Et là, ce qu'il faut retenir, il y a des opportunités dans toutes les situations que nous traversons. Lorsque vous traversez des difficultés, il y a forcément une opportunité là. Il ne faut pas toujours dire, bon, Dieu, donne-moi, c'est vrai. On va demander à Dieu. Mais il arrive des moments où nous, humains, nous avons cette faiblesse et nous nous retrouvons sur une porte fermée. Dans la chambre de cette porte-là, il y a notre bonheur. La clé est dans notre poche et nous ne reconnaissons pas que c'est cette clé qui doit ouvrir la porte. Nous restons sur la porte, nous continuons toujours à dire « Dieu, donne-moi ». Est-ce que Dieu peut exaucer une prière du genre? Non. Il a mis la clé qui doit ouvrir la porte d'accès à ton bonheur dans ta poche.

0: c'est toi qui ne reconnais pas cette clé-là. Et cette clé-là, c'est cette clé que j'appelle opportunité. Dans toutes les situations de la vie, il y a une opportunité. Il faut savoir la saisir et l'exploiter et la mettre en valeur pour ton bien et pour le bien de la famille, de même que pour le bien de la société dans laquelle tu te trouves. Ce n'est pas possible. Donc, lorsque vous ratez des opportunités qui sont les vôtres, c'est que vous ratez pour toujours, pour presque toujours. Parce que le temps perdu se rattrape difficilement, sinon ne te rattrape jamais.
1: Merci beaucoup, professeur, pour ces conseils. Maintenant, nous allons suivre l'intégralité de la chanson Retour de l'orchestre Polyrythmo. Bonne écoute.

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2: Auditeurs, auditrices de Bip Radio, merci de toujours préférer votre chronique en livrez-vous. Je reçois pour vous aujourd'hui une grande voix de la littérature francophone. Elle a pour nom Laura Nsafou. Laura Nsafou est l'autrice de la trilogie afrofuturiste Nos jours brûlés, publiée chez Albin Michel Jeunesse, ainsi que l'incontournable album Comme un million de papillons, publié chez Kambouraki. Ses textes puissants portent en littérature jeunesse les voix des femmes et des filles noires encore peu entendues et reconnues. Depuis toujours inspirée par Toni Morrison, elle lui consacre aujourd'hui une biographie étincelante, un hommage sincère et poignant dont le titre est écrit avant l'aube, publié chez Albin Michel en 2025. Laura, sois la bienvenue dans les locaux de Bip Radio.
3: Merci.
2: Alors, quand on prend écrit avant l'aube, tu reviens sur la trajectoire d'une figure très connue de la littérature anglo-saxonne, Toni Morrison. Pourquoi cet attachement à cette personnalité littéraire?
3: Parce que c'est un peu le mentor que je n'ai jamais eu. Donc la mentor que j'aurais voulu avoir, déjà étant moi-même autrice depuis maintenant 10 ans, j'ai fait face aussi à des discriminations dans le milieu de l'édition française. Et Toni Morrison a été pour moi un moment de réconfort quand j'ai pu lire ses interviews, les critiques qu'elle avait reçues, les moments de découragement. C'est un modèle en fait de résistance aussi, d'une autrice noire qui a voulu changer les imaginaires de son pays, que ce soit de l'intérieur, par son activité d'autrice, mais aussi de l'extérieur, en tant qu'enseignante, en tant qu'éditrice. Et vraiment, si je n'étais pas tombée sur elle juste en voyant ses livres dans la bibliothèque de ma mère, je ne sais pas si j'aurais compris qu'il était possible d'accomplir ce qu'elle a accompli.
2: Et ce que tu nous donnes à lire et à voir à travers écrit avant l'aube, c'est la posture d'écrivaine que constitue la figure de Toni Morrison. On voit à travers la traversée de Toni Morrison que l'écriture n'est pas une matière figée et qu'il faut écrire dans le temps et dans l'espace.
3: Oui, puisque Toni Morrison, c'est une écriture de l'adversité. On est face à une mère célibataire de 2 enfants en bas âge, okay, qui est dans un contexte de ségrégation raciale. Donc que ce soit en tant que femme avec le sexisme de l'époque ou en tant que personne noire, elle n'avait aucune raison de se dire que ce qu'elle écrivait allait devenir un livre. Et pourtant, on découvre une petite Chloé, donc son nom d'enfance, qui écrit avec passion et avec l'envie d'atteindre un imaginaire qu'elle ne voit jamais, mais qu'elle est convaincue qu'il est possible de créer. Et donc, ça l'amène à avoir une écriture en dilettante. Elle va se lever à 4 heures du matin pour pouvoir écrire et avancer son roman. Elle va écrire même à des feux rouges dans sa voiture, sur des post-it, sur des serviettes en papier dans des restaurants après des rendez-vous professionnels. C'est quelqu'un qui n'a pas eu une écriture facile, ouais, avec une matinée d'écriture, etc. Donc, et encore, après, il y a la rencontre avec les éditeurs. On découvre les refus aussi dans ce livre qu'elle a reçu, et des refus subjectifs, puisqu'il n'y avait rien qui lui permettait même de s'améliorer ou de savoir si le type de littérature qu'elle proposait avait sa place.
2: Écrit avant l'aube aussi, c'est une mosaïque qui convoque des figures, de la figure féminine de la littérature anglo-saxonne, ces figures afro-descendants. Pourquoi ce choix dans ton récit de nous montrer tout ce parterre de femmes noires écrivaines?
3: Parce qu'il y avait une vraie solidarité et une vraie sororité littéraire. Ça m'a fait beaucoup penser au travail que les Sœurs Nardal ont essayé d'instituer avec les cafés littéraires qu'elles ont organisés autour de la négritude et qui ont permis à Senghor, à Césaire de se rencontrer. Donc j'ai été touchée de voir que ce groupe de femmes, avec toute l'adversité qu'elles devaient surmonter, trouvaient le temps d'honorer leur création et aussi de s'entraider sur se recommander des éditeurs, se conseiller aussi des journalistes qui chroniquaient des œuvres noires à une époque ségrégationniste, d'organiser même des rencontres littéraires ou des lancements pour les uns et les autres, de réfléchir à des stratégies, comment ce poète peut arriver dans une petite maison d'édition et ensuite dans une plus grande. Donc c'était concret. Et derrière l'acte d'écrire, il y a aussi la solidarité de tous les jours, comme Toniquet Bambara qui va faire ses courses pour Toni Morrison parce que Toni Morrison n'a pas assez d'argent pour nourrir ses enfants.
2: Et la biographie romancée, quelle est la part donc de la fiction puisque la biographie, elle est censée dire mot pour mot, disons, les traces d'une célébrité, à quel moment la fiction entre en jeu dans la narration, dans cette biographie?
3: Alors, ça a été la grande question, pour en avoir parlé avec pas mal d'auteurs qui se sont soumis à l'exercice de la biographie romancée. Et pour ma part, je voulais que la vérité soit l'élément principal. Et même ça, déjà, c'est difficile. Parce que dès lors qu'on trouve des archives, on les interprète, on essaie de les restituer. Mais on n'était pas là. Donc, il y a déjà une part de fiction indirecte, je dirais. Et ensuite, là où j'ai vraiment utilisé la fiction comme outil, c'est pour combler les trous. Les moments où, comme Anthony Morrison a rencontré Angela Davis, j'ai fini par apprendre, après beaucoup de recherches, que c'était juste un déjeuner autour d'une table. Mais j'avais envie de faire connaître Angela Davis. Donc j'ai choisi de réécrire une scène qui permette au lecteur de découvrir que Angela Davis était une fugitive au moment où Toni Morrison la rencontre, et donc de donner un autre contexte. Donc il y a cette liberté-là de réinterpréter l'histoire pour donner des clés au lecteur, mais aussi des trous concrets que tout historien connaît, où parfois il y a des archives qui manquent.
2: Est-ce que toi, aujourd'hui, tu te vois à travers Toni Morrison? Est-ce que tu te dis, tu es peut-être cette relève dont a toujours rêvé Toni Morrison?
3: Alors, je pense que je me positionne effectivement en héritière. C'est-à-dire, vraiment, je vois tout ce qu'elle a traversé, c'est exactement ce que j'ai vécu. Et en même temps, je pense qu'il y a un choix entre se dire, ce qu'elle a vécu il y a plus de 30 ans est encore le cas, il faut abandonner, ça ne sert à rien de lutter. Ou est-ce que, au contraire, je choisis de me dire, vu son parcours, vu là où elle en est arrivée, ça veut dire que tout est possible. Et donc, je dirais que je tire de la force en tant qu'héritière dans son parcours et que je laisse le destin me montrer le mien.
2: Et aussi, écrit avant, Lobo nous parle un peu de l'espace de narration où la mobilité quand même est très très réduite. L'expression trouvée, c'est les espaces ségrégés. À quel moment un espace devient ségrégé?
3: Alors clairement, on la suit à une époque où Toni Morrison étant née en 1931, ça veut dire qu'elle a traversé la Seconde Guerre mondiale, la guerre de Corée, la guerre du Vietnam, l'assassinat de Malcolm X, de Martin Luther King, et donc elle a connu effectivement la ségrégation raciale pendant tout ce temps-là. Et donc elle n'avait aucun moyen, par exemple, de savoir qu'elle serait la première fille et même enfant de sa famille à avoir accès à la lecture, alors que c'était interdit pour ses parents, même accès à l'université. Et donc, je pense que quand on lit Au Crier avant l'aube, on découvre en fait que tout était fait pour avoir des frontières et pour empêcher les Noirs de se réaliser, mais qu'elle l'a fait dans tous les cas.
2: On va finir avec une petite séquence, mais vraiment l'incipit de Écrit avant l'aube, avec la douce voix de Laura Nzafou.
3: Chloé se souvenait des flammes. Pas de celles qui avaient timidement oscillé du haut de ses bougies d'anniversaire, mais de celles qui avaient percé la nuit, engloutissant leur maison. La fureur de l'incendie faisait craquer le bois et contrastait avec la respiration apaisée de sa mère, qui la tenait dans ses bras. Elle n'avait que 2 ans, Toni, mais l'image lui était restée. Trop jeune pour savoir si le rire de ses parents et de sa sœur Loïs relevait de la désolation ou de la résilience, elle ne garda en mémoire que leur écho rompu par le crépitement des braises et les couleurs rougeoyantes du feu. Au fil des années et des expulsions, Chloé avait compris néanmoins qu'il n'y avait rien d'extraordinaire à perdre une maison du jour au lendemain. Sa mère avait cette manière d'arracher les avis d'expulsion collés sur leur porte avec une lassitude qui la faisait sourire. Ce geste semblait prouver à lui seul l'absurdité d'une époque où l'on déménageait n'importe où parce qu'on ne pouvait rester nulle part.
2: Voilà, merci auditeur, auditrice de Bip Radio, c'était Laura Nzafou avec Écrit avant l'aube, publié chez Albin Michel en 2025. Retrouvez-nous vendredi prochain avec le même plaisir de lire et d'écouter la littérature du monde.
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0: 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Voici les résultats du premier tirage 092-26 du dimanche 2 août 2026. 11h, Lotto Star, 28, 01, 40, 44, 27.
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1: 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Il est midi.
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3: 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Il est 13h.
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0: Il est 13h Cotonou, un peu partout au Bénin. Vous écoutez Bip Radio, c'est l'heure de vous informer. Bip Info 13h, les titres. Bonne nouvelle pour les artisans et tous les candidats désireux d'obtenir le certificat de qualification au métier CQM. Les inscriptions à la session d'octobre sont ouvertes sur toute l'étendue du territoire national du lundi 3 au 21 août 2026. Les cérémonies nationales de mérite et de mémoire cette semaine à Cotonou à l'honneur cette année. Cette cérémonie a permis de récompenser les premiers des examens nationaux et des grandes figures de la musique béninoise. Bonsoir à toutes et à tous et bienvenue à Bip Info 13h. Cérémonie nationale de mérite et de mémoire cette semaine à Cotonou. À l'honneur cette année, cette cérémonie a permis de récompenser les premiers des examens nationaux CEP, BEPC, Baccalauréat dans les 12 départements du Bénin en reconnaissance de leurs excellents résultats scolaires. Egbogbe Rian, récompensé pour son brillant parcours scolaire, major national du baccalauréat 2026 et toutes séries confondues, il s'est illustré en série G2 avec la meilleure moyenne du pays. Nous écoutons Egbogbe Rian, porte-parole des récipiendaires.
1: C'est avec une profonde émotion et une immense fierté que je prends la parole en mon nom propre et au nom de tous les lauréats ici présents. Le chef de l'État n'est pas là, mais nous lui adressons quand même nos remerciements. En nous recevant ici au Sofitel Hôtel, c'est un honneur exceptionnel qu'il nous fait et nous transmet un message d'une portée inestimable. C'est d'une nation qui célèbre le mérite, l'excellence et place sa confiance en sa jeunesse. Merci à lui, merci pour cette initiative qu'il a instaurée. Par cette sollicitude, il nous pousse à persévérer sur la voie de l'effort, du travail bien fait, du dépassement de soi et de la discipline. Elle constitue pour nous une source de motivation et le début d'une grande ascension. Nous espérons porter haut les couleurs du Bénin à l'international comme sur le plan national. Nous profitons de la présente occasion pour saluer nos parents, nos enseignants et toutes ces personnes qui, par leurs conseils, leurs sacrifices et leur accompagnement quotidien, ont contribué de façon exceptionnelle à notre réussite. C'est une chance pour nous d'appartenir à la nation béninoise et encore une chance de pousser haut les couleurs du Bénin.
0: Au cours de cette cérémonie nationale de mérite et de mémoire, plusieurs grandes figures de la musique béninoise ont également été honorées, des voix éternelles qui ont marqué des générations par leur talent et leur contribution au rayonnement de la culture béninoise. Parmi les artistes distingués figurent notamment Sagboran Danialou, Nell Oliver, Vincent Arerenou, Isbat Madou, Angélique Kidjo absente, Bloki Dalmeda, Alec Peranou et Kiri Kanta. Nous vous invitons à suivre un extrait de la chanson de Kiri Kanta interprété ce jour par Habib Zainab au cours de cette cérémonie.

Nous parlons toujours du défilé militaire d'hier. Le public a également eu droit à un tableau artistique mettant en l'honneur l'hymne national du Bénin, l'Aube Nouvelle, interprétée en langue nationale d'Indi. Une interprétation, une prestation qui a célébré la richesse culturelle et linguistique du pays, tout en valorisant l'unité et la diversité qui caractérise la nation béninoise. On écoute un extrait également de l'Aube Nouvelle en Dindi.

La libération de Julien Kandikansou, militant des démocrates, continue de faire réagir sur les réseaux sociaux. Dans les commentaires, plusieurs internautes saluent la décision du chef de l'État qui lui adresse leur remerciement. Certains parlent d'un acte de grandeur, tandis que d'autres souhaitent un bon retour à la liberté à Julien Kandikansou. Des messages de soulagement et de reconnaissance dominent ainsi une bonne partie des réactions. Mais au-delà des remerciements, une question revient avec insistance. Qu'en est-il des autres personnes considérées comme détenues politiques par l'opposition? C'est lui seul qu'on a libéré. Il a été le seul gracié, s'interrogent certains internautes. D'autres évoquent directement les cas de Joël Alivor, Ricky Amadougou ainsi que d'autres détenus politiques, en souhaitant que la mesure puisse également profiter à d'autres personnes. Des commentaires invitent Julien Kandikansou à tirer les leçons de cette période et à profiter de sa liberté retrouvée pour se consacrer à sa famille et à son travail. Les réactions recueillies sur les réseaux sociaux sont globalement positives. Elles traduisent à la fois le soulagement après la libération de Julien Kandikansou, la gratitude, mais aussi une attente, celle de voir d'autres détenus éventuellement bénéficier aussi, eux aussi, d'une mesure de clémence. Le règlement intérieur du Sénat est désormais sur la table de la Cour constitutionnelle. Le vendredi 31 juillet 2026, la doyenne d'âge en second de l'institution Elisabeth Bouillon, ancienne présidente de la haute juridiction, a transmis aux sept sages une demande de contrôle de conformité du test adopté par les sénateurs. La Cour constitutionnelle va examiner ce dossier en audience plénière ce lundi 3 août 2026 dans l'après-midi sous la présidence du professeur Si Dorothée Sossa. Cette étape est indispensable avant l'entrée en vigueur du règlement intérieur de la nouvelle chambre parlementaire. Et juste après le défilé d'hier, le gouvernement béninois est allé en vacances du 1er au 24 août 2026. Cette période de suspension des activités gouvernementales décidée conformément aux usages permet aux membres de l'exécutif d'observer un repos administratif. Les activités vont reprendre à l'issue de cette période avec la tenue du prochain Conseil des ministres. Je le disais en titre, bonne nouvelle pour les artisans et tous les candidats désireux d'obtenir le certificat de qualification au métier CQM. Les inscriptions à la session d'octobre 2020.

0: patrons d'ateliers puissent remplir les formalités d'inscription de leurs apprenants. Il faut avoir 17 ans révolus avant de postuler. Les patrons des documents signés pour les candidats, les frais d'inscription, c'est à 12 500. À part ça, il n'y a plus rien à payer. Les candidats vont se présenter le jour de l'examen. L'État met à disposition des candidats des sites de composition, parce qu'en dehors des centres, il y a des sites de composition rattachés à ces centres-là. Et les sites de composition sont choisis en fonction de la spécialité et en fonction de l'équipement. Il y a tout ce qu'il faut pour que le candidat, une fois confronté à son épreuve, bénéficie de tout ce qu'il y a comme matériel pour pouvoir montrer ce qu'il sait faire en présence d'un jury. Il n'a plus rien à payer. Si c'est dans le cas de CQM, les frais du dossier, c'est 12 500.
1: BIP Info 13h, c'est terminé. Toute l'équipe technique et de préparation vous remercie de nous avoir suivis. Excellente après-midi à vous.
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1: Bonne nouvelle pour les artisans et tous les candidats désireux d'obtenir le certificat de qualification au métier CQM. Les inscriptions à la session d'octobre sont ouvertes sur toute l'étendue du territoire national du lundi 3 au 21 août 2026. Les cérémonies nationales de mérite et de mémoire, cette semaine à Cotonou, à l'honneur cette année, cette cérémonie a permis de récompenser les premiers des examens nationaux et des grandes figures de la musique béninoise, notamment les seniors.

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1: Bonne nouvelle pour les artisans et tous les candidats désireux d'obtenir le certificat de qualification au métier CQM. Les inscriptions à la session d'octobre sont ouvertes sur toute l'étendue du territoire national du lundi 3 au 21 août 2026. Les cérémonies nationales de mérite et de mémoire, cette semaine à Cotonou, à l'honneur cette année, cette cérémonie a permis de récompenser les premiers des examens nationaux et des grandes figures de la musique béninoise, notamment les seniors.
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1: 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Il est 14h.
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0: Je salue mon frère.
1: Il vous fait un coucou de la main.
0: Bon, en fait, je vais dire à mon frère là, je ne vais pas se fâcher, c'est que c'est Dieu qui donne, c'est Dieu qui fait tout ce qu'il veut. À la vie là, tout ce qui se passe là, c'est une épreuve.
1: C'est ça.
0: C'est une épreuve qui se passe. Tu vas encore garder ce malade en chasse et appeler la maman à côté carrément quoi. Et lui dire, et lui parler au fond de son corps ce qui l'arrive. Pourquoi c'est comme ça? Et c'est pas que qu'il va dire avec les collègues, avec des collègues, qu'il va mettre mal à terre là, parler doucement. Et vous voyez, le fait de prendre les bonnes choses, si les femmes ne sont pas divisées, c'est pas compliqué. Avec quelque chose, un peu de choses en main, il va appeler la maman et parler avec
1: et
0: la maman.
1: Parce qu'il dit bien, il le dit clairement, qu'il a l'impression, il a le sentiment qu'elle ne fait aucun effort pour que ce soit ou ce soit le contraire.
0: Ah.
1: C'est ça l'affaire.
0: Ah. En tout cas, c'est mon point de vue.
1: Très bien. Monsieur Djamirou, merci beaucoup. Merci à vous et très très bonne soirée. Auditeur Henri, bonsoir.
2: Oui, bonsoir Lady Di.
1: Comment allez-vous, El Hadj?
2: Oui, je vais bien.
1: Vous n'avez pas pu me flouer aujourd'hui.
2: Non.
1: J'ai sûr que vous avez passé de bonnes journées. C'est ça. Bon, maintenant, comme je suis aguerri maintenant, comme je suis informé, vous allez avoir du mal.
2: De toute façon, tu connais plus ma voix que tout.
1: Exactement. Vous allez bien, El Hadj?
2: Oui, je vous laisse le micro.
1: Je vais bien, merci.
2: Ah, je salue votre technicien.
1: Il vous fait le coucou.
2: Assalamu alaikum, mon frère.
1: Il vous salue. Il a un téléphone en main, je ne sais pas ce qu'il en fait, mais il a un téléphone en main. Je vous écoute, Eladj.
2: Tout d'abord, je vous souhaite une bonne fête de l'indépendance par anticipation.
1: Merci beaucoup, ce sera samedi.
2: Qu'Allah protège notre pays.
1: Amin.
2: Et protège Radio Bipo pour nous. Parce
1: merci
2: que
1: beaucoup.
2: Vous nous aidez beaucoup en matière de conseils.
1: Merci beaucoup, Eladj. Merci
2: je
1: à
2: salue
1: vous.
2: Aussi les auditeurs.
1: Ils vous entendent.
2: Et merci beaucoup, Lady Zissa, pour le problème que vous avez amené ce soir. Et ce n'est pas un problème en tant que tel. Et c'est un problème qui dure depuis longtemps. C'est comment la prostitution, le vieux métier du monde.
1: C'est ça, le plus vieux métier du monde.
2: Et moi, je vais te dire, tout d'abord, je dis toujours un adage qui dit, considère tout ce qui t'arrive dans la vie comme un mérite ou une preuve venant de Dieu.
1: D'accord.
2: Courage, dois-tu, dois être tes guides, car seul le Seigneur sait ce qu'il te faut et quand il te le faut. Que sa lumière dirige notre pas. Et cette phrase-là résume tout. Les enfants, quel que soit ce que tu vas faire, le séjour d'un tronc d'arbre dans l'eau ne va jamais le transformer en crocodile. C'est pour dire quoi? Quel que soit ce que tu vas faire, le père, il faut savoir que les enfants vont aimer plus leur maman que tout.
1: Vous croyez?
2: Tu ne peux pas penser que c'est la maman qui est en train de, ou bien la maman ne dit rien. Un jour, il y a une dame avec son épouse qui veut tester que les enfants, ils ont 3 enfants, pour voir les enfants aiment qui parmi les deux. Et ils ont fait semblant, ils se sont couchés par terre, comme ils ont fait.
1: Comme s'ils avaient un souci.
2: Et quand les enfants sont venus, le papa était, parce que c'est escalier, pour monter en haut dans leur chambre.
1: Le papa était le premier,
2: maintenant,
1: je suppose.
2: C'est au salon. Les enfants descendaient des escaliers. En même temps, leur papa était là. Leur maman était de l'autre bout.
1: Un peu plus loin.
2: Et tous les 3 enfants ont dépassé leur papa pour aller voir leur maman. Donc, c'est pour vous dire que c'est Dieu qui a déjà créé la chose comme ça. La maman avant tout. Et c'est pourquoi on dit toujours l'amour d'une mère est infinissable et éternel. Donc moi je ne pense pas que les enfants ont tort de choisir plus leur maman, parce que le papa, tu peux tout faire, contribuer à l'éducation des enfants, c'est ton rôle, il n'a fait que jouer son rôle. Et maintenant pour montrer aux enfants que lui aussi a sa place, il n'a qu'à prier Dieu pour que ces enfants là commencent par faire des enfants aussi, pour voir si les mêmes causes produisent toujours les mêmes effets.
1: Ah.
2: Et donc, bien qu'on

0: Vous allez,
1: Ella, vous n'allez pas me croire. Juste avant qu'on commence, il m'a dit la même chose en studio ici.
0: Ah, voilà, je ne suis pas dans les secrets. Je veux savoir ce que.
1: Je vous promets qu'il m'a dit la même chose.
0: Allah, Akbar. C'est pas vrai, ma soeur. Et voilà, moi, je n'étais pas là. C'est, l'intelligence, c'est Dieu qui donne. C'est comme ça que moi, j'analyse la chose. Là où moi, je suis maintenant, là où moi, je suis, moi, j'aime mes deux parents. Même papa, je lui fais beaucoup de cadeaux plus que ma maman. Oh, c'est la maman qui m'a éduqué, qui m'a fait tout.
1: C'est ça.
0: Même mon contribution au moment où je fréquentais, c'est ma maman. Elle est encore vivante, les deux sont encore vivants.
1: Je comprends.
0: Que je rends beaucoup d'hommage à ces deux-là.
1: Je comprends. Je comprends.
0: Mais moi, quand je trouve là, parce que je dis, maman, quelque chose ce qu'on va faire à notre maman là, vraiment, on n'a rien fait à elle.
1: C'est ça.
0: Donc, papa, je lui donne des petits cadeaux.
1: Malgré ça, c'est pas pareil.
0: Maman n'a même pas l'habitude de demander comme ça.
1: Très bien. Et là, je vais laisser quelqu'un d'autre.
0: C'est comme ça, c'est Dieu qui a fait comme
1: très
0: ça.
1: Bien.
0: Et qu'on doit...
1: La vie continue, qu'on adhère. Très
0: voilà,
1: bien.
0: La vie continue.
1: Très bien. Puis,
0: lui-même, il va voir. Peut-être lui aussi, il a aimé plus tout ça, maman.
1: Que son papa, qui sait.
0: Que son père.
1: Qui sait.
0: Et que c'est ça que les enfants sont en train,
1: de lui rétribuer. Alors, je merci beaucoup.
0: Rien ne se fait, tout se transforme.
1: Il paraît. Je vous souhaite une bonne soirée. Je vais prendre quelques
0: questions. Merci beaucoup, ma soeur.
1: Merci beaucoup.
0: Vous bénisse.
1: Amen. Bonne soirée à vous. Auditeur en ligne, bonsoir.
2: Madame, bonjour.
1: Oui, oula, monsieur Wagno. Monsieur Wagno?
2: Oui, madame, bonjour.
1: Vous allez bien? C'est un réel plaisir de vous entendre ce soir. Je vous ai appelé, je vous ai triappelé.
2: Non, ça, je vous ai toujours suivi. Je dirais l'impossibilité de pouvoir appeler. Et non, je vous ai toujours suivi.
1: D'accord, très bien.
2: Vous savez, je voudrais d'abord souhaiter la bienvenue. Je vais souhaiter la bienvenue à l'auteur du courrier. Je vous souhaite la bienvenue
1: dans votre club.
2: Pardon, madame?
1: Dans un club, vous voulez dire?
2: Dans le cercle des incompris.
1: D'accord.
2: Dans le cercle des incompris.
1: Mais encore, monsieur Wagno, dites-nous tout.
2: Et je vais le rassurer que. Il n'est pas le seul, en fait.
1: D'accord.
2: Moi, j'en suis un et je suis une victime. Mais lui, il doit s'estimer heureux parce que je n'ai pas entendu dans son récit un des enfants lui cracher la belle phrase « Je vais chez mon père, tu n'es pas mon père. »
1: Ah.
2: Ah oui, asseyez-vous. Oui, madame. Moi, on me l'a dit.
1: D'accord.
2: Et on me l'a dit en présence de la maman.
1: Ah.
2: Mais oui, madame.
1: Si je comprends bien, un enfant que vous avez levé, c'est ça?
2: Mon enfant de 13 ans, pour l'avoir frappé, me l'a craché.
1: D'accord.
2: Un soir, à côté de sa maman.
1: Et qu'est-ce qu'elle a répondu?
2: Pardon, madame?
1: Est-ce qu'elle a répondu, votre épouse?
2: Mais il a dit en présence de sa maman. Moi, j'ai encaissé la chose.
1: Et elle n'a rien dit? Elle n'a pas riposté?
2: Je n'ai pas entendu vous dire.
1: Elle n'a rien dit, c'est ça? Sa maman, comment est-ce qu'elle a réagi?
2: Mais elle n'a rien dit! Mais c'est ça qui est encore étonnant, madame!
1: D'accord.
2: Elle n'a rien dit. On a trouvé, elle trouve que je suis dur vis-à-vis des enfants.
1: Ah.
2: Mais écoutez, moi, mon père, paix à son âme, a été dur. Et c'est ça qui fait aujourd'hui, nous faisons le malin dans la société.
1: C'est ça.
2: Et à aucun moment, aucun de nous n'a sorti cette belle phrase à notre père.
1: Bon, on va mettre ça sur le coup de la puberté.
2: Non, c'est vous qui l'avez dit. Et pire, nous, on a eu toujours du respect et pour papa et pour maman.
1: Oui.
2: Et cette histoire, et je peux encore vous dire, lorsque papa nous frappait, maman ne pitait beau. Et mais oui. Ici, il y a tellement, c'est toujours, excusez-moi, je dirais alors certaines femmes ou certaines mamans qui s'initient dans l'éducation de nos enfants. Et je ne sais pas à la fin ce que ces enfants deviendront. Toujours est-il. Moi, je dirais à cette personne, si tu es à vivre longtemps, qu'il te replie. Moi, j'ai quitté la maison, je suis en location là.
1: Ah.
2: Mais oui, maman, écoutez, moi je suis en location et je suis sûr que je vivrai même plus que cela. Parce que quand on vous rejette au visage un truc comme ça, sans réaction, vous vous posez des questions.
1: Et oui, parce que là, on est sur un autre terrain.
2: Et moi, j'ai pris la résolution, parce que quand il m'appelle pour dire papa, il dit non, va retrouver ton père.
1: Dont tu nous as parlé.
2: Et puis, c'est ça. Donc, oh monsieur, je lui dirais, et lorsqu'il. En plus, il est trop gentil, il tient même à créer des sorties. Puis, non, mais si des enfants, après un sacrifice d'un papa,
1: oui.
2: Lui retourne l'ascenseur de cette manière. Quand je pense de mec, en fait, moi, je n'ai pas l'habitude, je suis trop rigoureux, on n'apprécie pas. Je lui dirais, tu mets 4 croix sur ces enfants-là. Tu ne même pas espérer, tu ne même pas attendre, je dirais, un retour à leur comportement vis-à-vis. Non, qu'ils n'ont pas les oublier, les laisser au bon vouloir de leur maman de l'amour pour leur maman. Et puis c'est tout. Lui, il a déjà fait pour lui. La nature,
1: d'accord.
2: Lui connaîtra.
1: Très bien.
2: C'est tout. Moi, je suis tranquille. Hein. Je ne me plains même pas. Et je ne vais même pas me plaindre.
1: Je comprends.
2: C'est tout, c'est ça. C'est pour ça que je lui dis.
1: Oui, je pense que ce sont des enfantillages. Il prendra le temps quand même d'aller vers vous à un moment donné.
2: Même un enfant qui a 13 ans qui le dit, c'est même pas bon. Surtout qu'il n'y ait pas la réaction de la mère.
1: Tout à fait. Et vous et moi, condamnons encore plus.
2: On commence pas à avoir des doutes.
1: Je suis tout à fait d'accord. Exactement. C'est pour ça que je dis, là, on glisse sur un autre terrain. Monsieur Wagnon, merci beaucoup. Merci de nous avoir fait ce témoignage. Et je vous souhaite une bonne soirée. Merci beaucoup. Auditeur en ligne, merci d'avoir pris patience. Allô?
3: Bonsoir, madame.
1: Comment vous allez, monsieur Toibo?
3: Je
1: n'ai pas eu le courage de couper monsieur Wagnon parce que il nous faisait un témoignage, c'était carrément du vécu. Vous allez bien?
3: Oui, ça va, je vais très bien.
1: Alors, je vous écoute.
3: Et salut les techniciens.
1: Il vous fait le pouce, Razak.
3: OK.
1: Monsieur Zoibou.
3: Oui.
1: Apparemment, lorsqu'on a fini d'élever les enfants, parce que monsieur Wagnon disait tout à l'heure, bienvenue au club. Apparemment, c'est de notoriété publique. Lorsqu'on a fini d'élever les enfants ensemble, ce sont nous les mamans qui récoltons tous les fruits de cette éducation-là.
3: Ça ne se passe pas ainsi partout.
1: Très bien.
3: Oui. Et l'auteur du sujet a demandé à ce qu'on ne condamne pas sa femme, mais qu'il m'en excuse. Les 115% de ce problème tactile.
1: D'accord.
3: Oui, bien sûr. Parce que lorsque votre enfant a ses comportements, c'est à vous, moment, de réagir.
1: C'est ça.
3: En l'absence du papa.
1: C'est ça.
3: Et ce n'est pas parce que c'est un événement qui a toujours existé qu'il ne faut pas mener des luttes pour faire changer cela.
1: D'accord.
3: Et au jour le jour, ça s'aggrave. Au grand plaisir de cette dame-là.
1: En tout cas, elle fait rien pour que. Elle ne fait rien, absolument rien, pour que ce soit le contraire.
3: Bon, vous voyez, non? Son année concernée, elle sait que c'est papa qui a fait la majorité pour rendre ses enfants ce qu'ils sont aujourd'hui. Je voudrais vous poser une question, madame. Il y a un garçon dans le lot.
1: Oui, bien sûr. Bien sûr.
3: Celui-là, lui, me fait pitié. Oui, parce qu'on le veuille ou pas.
1: Il sera.
3: Tôt ou tard, il viendra voir son papa prendre des expériences. Et généralement, nous disons que c'est les femmes qui s'attachent aux parents. Vous voyez ce cas-là, par exemple?
1: Oui.
3: Et les hommes et les femmes
1: Oui.
3: Ta chaleur, maman.
1: Oui.
3: C'est maman et maman uniquement, malgré le âge.
1: Et oui.
3: C'est en cela que, bon, que, même si on a un sentiment pour la maman, que, tout le monde presque, mais quand même, c'est un abus, là.
1: Est-ce que...
3: Et mettez-vous à la place du monsieur pour savoir comment il souffre, s'il nous apporte ses effectifs. Ils souffrent sincèrement.
1: Monsieur Tony Bouchet, est-ce que vous ne pensez pas que quelque part aussi, la majorité de l'éducation repose sur la maman, sur la femme, de telle sorte que, les parents, le papa physiquement, émotionnellement, n'est souvent pas là. Même on va dire, même les sous en griffe qu'on devrait donner aux enfants pour les aider à faire X et Y, les sous, là, passent par les mains de la maman.
3: Voilà. Et c'est ce pourquoi la maman, en retour, doit pouvoir signaler aux enfants que, ah, tout ce que je vous remets là vient de votre papa. Je vous donne l'éducation. S'il n'est pas là, c'est à cause de vous.
1: Oui.
3: C'est parce qu'il va chercher les moyens pour qu'on puisse vous éduquer. Il faut le rappeler aux enfants. Et moi, j'ai un ami, il a dû faire du bruit sur ses enfants. Il dit, ah bon, maman, j'ai compris que je ne suis pas votre papa.
1: Oui.
3: Les enfants disent, mais pourquoi? Il dit, ah, à votre maman, vous donnez tout, c'est quand elle vous dit de me remettre quelque chose que vous me
1: remettez. Que vous finissez par me remettre.
3: Oui, mais il est très bien, il était aux États-Unis. À peine il a raccroché, on lui a envoyé de l'argent. Il a retourné les sous, c'est pas du tout le
1: demande. Monsieur Toïmo, pour la petite histoire, dans certaines familles que je ne nommerai pas, mais suivez mon regard. Lorsqu'on veut envoyer de l'argent, on s'entend d'abord avec maman pour lui dire, au cas où papa te demande combien je t'ai donné, sache que lui, je lui ai donné, allez, par exemple, 100 000 francs, et toi, tu devrais dire 25 000, pendant que maman a déjà le triple de ce que papa a reçu.
3: Voilà.
1: Monsieur Toïbo, je vais vous souhaiter une bonne soirée et prendre quelqu'un qui est patient. Bonne soirée à vous, merci beaucoup.
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1: Auditeur en ligne, bonsoir.
5: Bonsoir, Lydie.
1: Vous allez bien, M. Toupé?
5: Oui, je vais bien, merci.
1: Ce soir, il y a les patients, donc j'ai du mal à couper.
5: Ça fait un bail, hein?
1: Et oui, vous allez bien?
5: Je vois.
1: Vous ne nous appelez plus? Madame aussi ne nous appelle plus?
5: Non, on l'appelle, mais Razak ne nous laisse pas à la ligne.
1: Razak.
5: Razak, là, maman, elle ne nous aime pas.
1: Je vais le gronder tout à l'heure quand on aura fini, ne vous inquiétez pas. Pour le moment, vous êtes là, je vous écoute.
5: D'accord. Vous amenez le patient.
1: Eh oui.
5: Oh, patient. Bon, vous savez, moi j'ai l'impression que la maman a l'habitude de dire quelque chose aux enfants. Hein. Parce que vraiment, ils tous. Il y a ni des garçons ni des filles.
1: Et c'est un mélange, comme on dit, le choix du roi.
5: Voilà. Sinon, la plupart, les garçons sont du côté de la maman. Mm-hmm. Ils aiment trop leur maman plus que le papa.
1: Oui.
5: Bon, les filles, côté terre. Mais comment maintenant ils tous vont se rallier à la maman et laisser le papa? Hein? Donc, il faut que le papa demande à la maman, est-ce que les enfants-là m'appartiennent?
1: Ah!
5: Hein, parce que voilà, c'est une question, hein? Parce que côté, c'est ça d'analyser ça, quoi. Mm-hmm. Est-ce qu'ils m'appartiennent? Parce que ça, la menace, ça découle des choses. Mm-hmm. Hein? C'est pas vraiment, moi, c'est ce que moi, j'ai à lui demander d'habiter à sa femme. Mm-hmm. Madame.
1: Oui.
5: Les enfants là. Depuis 30 ans, on a ça. Mais, qu'est-ce que je parle? Mais, je le dis, ah ouais. Hein, on nous dit la vérité.
1: D'accord. Voyez. Ok, je comprends. Donc,
5: voilà.
1: D'accord. Peut-être aussi à ce moment-là où elle va commencer à réfléchir et que ce soit comme un objet de chantage, elle finira par dire aux enfants, mais écoutez, prenez soin de votre papa. Enfin, allez vers votre papa aussi, peut-être. Ça pourra peut-être avoir cet effet aussi.
5: C'est ça.
1: En tout cas, monsieur Toubé, vraiment... oui, c'est triste. C'est bien triste.
5: C'est un peu difficile.
1: Monsieur Toubé, merci beaucoup et bonne soirée à vous.
5: D'accord,
1: merci beaucoup. Nous avons un auditeur en ligne, allô?
6: Oui, madame, bonsoir.
1: Monsieur Koumagnon, alias Viotou.
6: Ah, voilà les Viotou qui dérangent leur papa.
1: Justement, c'est pour ça que je donne votre petit nom ici.
6: Voilà les enfants qui dérangent les papas, qui humilient les papas.
1: Bon, on va pas aller jusque-là, humilier, non.
6: Moi, je dirais... Mm-hmm. que la maman a reçu quelle éducation. Ça fait un. Le papa aussi a reçu quelle éducation. Parce qu'il y a un adage qui dit chez nous,
1: oui.
6: Alors de quoi Alors de notre main.
1: C'est ça.
6: Quand la main droite frappe,
1: oui, le bâton et la carotte.
6: La main gauche, quoi?
1: C'est ça. Tire. Le bâton et la carotte.
6: Hein?
1: Le bâton et la carotte, comme on dit.
6: Très bien. C'est comme ça. Et maintenant, quand les enfants veulent dérailler, c'est la maman qui va leur rappeler à l'ordre.
1: Mmh.
6: Écoutez, c'est votre papa. Allez-y. Allez-y.
1: C'est ça.
6: Même si le papa n'a pas le temps de rester à la maison, pour les madouer, pour
1: les chouchouter, on va dire.
6: Les chouchouter, pour les gâter, c'est la maman qui... En fait, chez moi, c'est autrement. Hein. Chez moi, ce n'est pas ça. Hein. C'est ensemble que nous sommes en train d'éduquer les enfants, ensemble. Et on a la même langue.
1: D'accord.
6: On a la même langue, c'est-à-dire même parole. Et c'est comme ça partout. Si vous éduquez les enfants et que vous laissez les enfants vous baiser, vous risquez d'avoir des problèmes.
1: C'est ça. C'est ça.
6: Si vous éduquez les enfants, vous laissez les enfants vous chevaucher comme des chevaux. Vous risquez.
1: Monsieur Koumanyo, est-ce que, à votre avis, qu'est-ce qu'on pourrait là proposer à Paterne? Qu'est-ce qu'on pourrait lui donner comme conseil? Qu'est-ce qu'il pourrait
6: faire? Ce qu'on peut proposer à la mère, c'est que nous allons demander à cette dame de réunir les enfants et de leur prodiguer de bons conseils. Et chaque fois parler bon de leur père.
1: Très bien. D'accord.
6: Bon de leur père. Si bien même le papa ne donne pas de l'argent à leur remettre,
1: et pourtant,
6: il faut qu'elle dise, et c'est votre papa qui m'a demandé de vous remettre ça.
1: Je vais vous remettre ceci, je comprends. Je comprends.
6: C'est votre papa qui m'a demandé de vous faire
1: redorer le blason du papa, on va dire.
6: Hein?
1: Redorer le blason du papa.
6: C'est tout.
1: Mm-hmm.
6: Et bien même, acheter des tissus et demander à... C'est votre papa qui m'a demandé de vous acheter ça, de vous remettre. Et comme ça, elle va descendre la rage de guerre qui est dans le visage des enfants. Elle va ramener ça en bas.
1: D'accord, ok.
6: Et comme ça, les enfants sauront qui est qui dans cette famille.
1: D'accord, ok.
6: Et moi, je dirais aux femmes ou bien aux mamans qui disent... Votre papa a fait ci. Votre si aller chaque fois le papa le aux papa. Enfants. Non.
1: D'accord, ok. Très bien.
6: Ce n'est pas une bonne éducation.
1: Très bien, monsieur Koumanyo. Bien compris, bien enregistré.
6: Je vous remercie.
1: C'est moi qui vous remercie et je vous souhaite une très bonne soirée. Nous avons un auditeur en ligne. Je vous dis merci pour votre patience. Allô?
7: Allô, bonsoir, madame.
1: Oui, bonsoir, monsieur. Comment allez-vous?
7: Je vais très bien sur vous.
1: Je vais bien. Merci de nous rappeler qui vous êtes, s'il vous plaît.
7: Moi, on m'appelle Francis Mbakos Rodonou.
1: Monsieur Rodonou, vous nous appelez d'où?
7: Je vous appelle d'Abonné Calavi.
1: Très bien. Alors, monsieur Rodonou, je vais vous laisser y aller directement.
7: Moi, ce que je vois dans cette histoire, c'est que tellement que maman a l'habitude de parler mal de papa à son absence à côté des enfants.
1: C'est ce que dit M. Koumanyo aussi.
7: C'est ce que moi je vois. Hein.
1: D'accord.
7: Directement, bon, le monsieur Patin n'a qu'à appeler sa femme en dehors des enfants et lui poser la question, mais qu'est-ce qui se passe? Pourquoi ces enfants ont tel comportement envers moi? Oui.
1: D'accord.
7: Là, il saura sur quel pied danser très prochainement. Quoi.
1: D'accord, ok. Très bien.
7: C'est tout ce que tu as dit.
1: Très bien. Monsieur Rodonou, merci beaucoup. Ça a été précis et concis. Bonne soirée à vous.
7: Oui.
1: Auditeur en ligne, bonsoir.
8: Allô?
1: Oui, comment allez-vous?
8: Ça va.
1: Vous allez bien?
8: C'est Hortense.
1: Oui, Dame Hortense, j'espère que vous avez passé une bonne journée.
8: Oui.
1: Alors, je vous écoute.
8: Vous voyez, il y a certaines... Comme le monsieur ne reste pas à la maison, là.
1: Mmh.
8: Et les enfants ont l'habitude de rester avec ça et leur mère.
1: Leur maman.
8: Oui. Vous voyez, même si tu as mis un enfant au monde et tu donnes ça à quelqu'un d'autre de garder l'enfant,
1: mmh.
8: si l'enfant grandit avec la personne, vous voyez que même toi-même, la maman ou bien son père, tu vas là-bas, là, l'enfant ne veut pas te prendre
1: c'est
8: comme...
1: C'est exactement ça, comme ça, son parent oui. direct.
8: Oui.
1: C'est ça.
8: Comme leur père n'a pas l'habitude de rester
1: d'être
8: à
1: présent.
8: La maison, c'est pourquoi les enfants sont toujours collés à leur
1: maman.
8: Mère.
1: Mais est-ce que la maman ne pourrait pas aussi un peu réajuster les choses? Dire, écoutez, vous
8: oui,
1: êtes
8: trop collés.
1: Oui,
8: normalement, en principe, leur mère... souvent, si leur père parle normalement, la maman les devrait les ramener...
1: À l'ordre.
8: À les parler à son père, quoi.
1: Mmh.
8: Oui.
1: C'est ça. D'accord, ok. Madame Hortense, merci beaucoup. Merci à vous et très bonne soirée. Nous avons quelqu'un en ligne, allô?
9: Allô?
1: Oui, bonsoir, monsieur.
9: Oui, bonsoir, madame Elie.
1: Comment vous allez, monsieur Zi?
9: Je vais très bien,
1: vous
9: merci.
1: Vous allez bien? Ça va bien. La famille, tout le monde va bien?
9: Tout le monde se porte très bien.
1: Je vais vous laisser y aller, nous sommes impatients.
9: Bon, je voudrais saluer tous les intervenants. Mm-hmm. Je veux saluer Abadi, je veux saluer Ziyoutou, je veux saluer M. Ewaignon. Eh bien, Ewaignon.
1: C'est ça, Ewaignon, qui nous a fait un témoignage en direct.
9: Voilà. Donc, je voudrais tout simplement dire à mon frère Paten, mon grand frère, je lui ai dit, fais ton devoir, advienne que pourra.
1: C'est ça.
9: Il a fait son devoir, il n'a pas simplement se réjouir, parce que les enfants ont pu quand même devenir quelqu'un, comme on dit vulgairement.
1: Eh oui. Et c'est d'ailleurs sa première récompense, à mon sens.
9: Voilà. Le reste, Dieu va s'en charger. Parce que cette histoire de maman, de ceci, tout ça, nous on tire leçon de ça. Nous tirons leçon parce que nous ne sommes pas encore à ce niveau-là. On tire leçon parce qu'à

0: Bon, vraiment. Mais je salue tous les intervenants, surtout mon très cher frère Izzy.
1: Très bien. Monsieur Izzy, oui, il vous a salué aussi
0: voilà,
1: d'ailleurs.
0: J'ai aimé son analyse. Son analyse, elle est critique et sincère. Mais celui qui a déjà traversé le feu ne craint plus les étincelles.
1: C'est sûr, c'est sûr.
0: Et il a déjà fait l'essentiel. Pourquoi on met les enfants au monde? Pour qu'ils deviennent quelque chose demain. C'est pas pour nous payer au retour.
1: C'est ça.
0: Malgré qu'on a dit que l'enfant est le père de l'homme. Mais si moi j'ai déjà fait mon travail.
1: C'est ça.
0: Pour que demain personne ne peut plus dire mais tel, il est de la famille malheureuse, il a fait ci, il a fait ça. Moi, j'ai déjà fait mon travail, mais nous avons oublié quelque chose. Il y a beaucoup de gens qui n'ont pas bien compris le sujet d'aujourd'hui.
1: Vous pensez?
0: Parce que les enfants sont déjà grands.
1: C'est ça.
0: Ils travaillent déjà.
1: Exactement.
0: Et le père est devenu seul.
1: C'est de jeunes adultes.
0: Voilà. Maintenant, vous avez oublié qu'il y a ce condor ombilical qui relie l'enfant à sa mère.
1: À sa mère.
0: Et depuis la base, là, qui parle.
1: Eh oui, éternellement.
0: C'est deux personnes seulement qui peuvent régler ce problème. La première personne, c'est Dieu le Tout-Puissant.
1: D'accord.
0: Parce que lui, quand il dit, il n'y a personne qui puisse s'opposer.
1: C'est ça.
0: Et la deuxième personne, c'est la femme.
1: C'est la maman.
0: De parler à ses enfants pour dire non. Tout ce que nous avons fait ensemble avec
1: votre père. Avec
0: mais il y a des pères qui n'ont rien fait à leurs enfants et qui, aujourd'hui, ils en bénéficient.
1: J'en connais.
0: Moi, j'en connais aussi. J'en connais beaucoup même. Et maintenant, pourquoi la femme ne peut pas parler à ses enfants pour dire oui, mais il y a telle personne, il n'a rien fait pour ses enfants, mais aujourd'hui, les enfants, parce que les parents... On ne peut pas négliger les parents, quel que soit ce qu'ils ont
1: fait. Et pourtant, ce n'est pas le cas, il s'est occupé.
0: Moi, mon papa, il m'a trop frappé. Malgré que je suis l'aîné, mais enfant,
1: c'est justement les aînés qu'on bastonne. C'est les aînés qu'on bastonne.
0: Et on me frappait, j'ai encore les séquelles. Et aujourd'hui, moi, je lui rends hommage.
1: Sinon, probablement que vous
0: et je dis que c'est mon papa qui m'a formé, que c'est je ça. Suis stoïque.
1: C'est ça. Elle a dit merci.
0: J'aime
1: beaucoup.
0: Supporter tout, là où tu me vois là. Moi, je ne crains rien. J'aime supporter tout.
1: J'imagine bien. Vous vous êtes fait votre carapace.
0: Donc, moi, je ne sais même pas pourquoi Paterne va se faire chaud là. Il a déjà traversé le feu. Donc, ce n'est pas l'étincelle qui va craindre.
1: Très bien. Monsieur Bourray,
0: De prendre son mal en patience et de parler avec sa femme.
1: D'accord.
0: Pour dire bon. Tel que quelqu'un a dit, qu'est-ce que je n'ai pas pu faire et que ça te nerve et que tu ne peux pas conseiller les enfants.
1: Je comprends.
0: Et bon, ils ont l'amour entre eux, non?
1: C'est ça.
0: Donc, de femme en homme, ils vont régler le problème avec les enfants et que ce couple connaîtra de développement
1: très
0: et
1: bien.
0: De la paix.
1: Très bien. Elle a dit merci beaucoup. Merci d'être réintervenue. Très bonne soirée
0: soeur.
1: À vous. Merci beaucoup. Nous allons prendre probablement un dernier auditeur. Allô?
2: Oui, madame.
1: Oui.
2: Je remercie beaucoup, monsieur Aladji. Moi, je crois que les enfants sont des gamins.
1: Non, c'est des jeunes adultes.
2: Oh. Pourquoi Paterne se plaint?
1: Ah.
2: Pourquoi il se plaint? Il a bien fait le merci.
1: C'est ça.
2: Si aujourd'hui... ces grands-enfants sont devenus des rebelles contre lui. Il n'a qu'à les laisser.
1: D'accord.
2: Il n'a qu'à les oublier même. Une fois, il est à la retraite, il gagne son argent, il peut faire de son argent ce qu'il veut.
1: Je coupais tout à l'heure rapidement M. Mouraï, moi qui lui proposais de prendre, de prendre une jeunette.
2: Pourquoi il se plaint? Certains enfants sont comme ça.
1: Eh oui.
2: Quand ils deviennent grands, ils deviennent quelque chose, ils oublient ou bien
1: d'où ils viennent.
2: Et ils sont contre celui qui les a formés.
1: Eh oui. Eh oui.
2: Si lui n'était pas si dur avec eux, est-ce qu'ils vont devenir un bon produit?
1: Ils n'auraient pas eu cette éducation, exactement.
2: Ils ne seront pas un bon produit.
1: C'est ça.
2: Moi,
1: c'est ce qu'ils oublient.
2: Tous mes enfants à l'âge de 16 ans ont déjà leur bac. Parce que je suis dur avec eux.
1: Avec

0: que
1: je suis sévère.
0: Et vous le revaudrez un jour, vous allez voir.
1: Et je n'ai pas 10, je n'ai pas 12.
0: Ah, d'accord.
1: J'ai beaucoup d'enfants.
0: D'accord, ok, je comprends bien.
1: Est-ce que vous voyez?
0: Parfaitement.
1: Il faut être sévère avec les enfants aujourd'hui pour que ça marche.
0: Pour que ça fonctionne, très bien. Il est parti. Et c'est sur cette note d'ailleurs que s'achève ce numéro de confidence. Merci à vous, chers auditeurs. Merci pour vos appels, vos conseils, vos témoignages, vos expériences. Merci beaucoup à monsieur Ewanyo. Et vos points de vue enrichissent chaque débat et peuvent aider celles et ceux qui nous confient une part de leur vie à prendre du recul et à faire un choix. Si vous aussi vous souhaitez partager une histoire, un dilemme ou une preuve avec nous, écrivez-nous confidence avec un S à la fin @bipradio.com tout en minuscule. Soyez sûr, votre anonymat sera respecté. Prenez soin de vous et à bientôt sur Bip Radio.
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Résultat du deuxième tirage. Double chance 92/26 du dimanche 2 août 2026, 14h. L'Autostar, zone A, 5 premiers numéros. 20, 32, 15, 47, 64. Zone B, 5 derniers numéros. 35, 82, 43, 09, 07.

0: 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La SIDS vous donne l'heure. Il est 15h.
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2: Retourons, c'est le titre de la chanson de l'orchestre Polyrythmo que nous allons décortiquer ensemble avec professeur Dorothée Bekpakéou.

soleil brille. Hey, retournez. Il y a où profiter. Alors, cette chanson invite à une bonne gestion du temps et à la saisie des opportunités qui s'offrent. Parce que chaque jour que Dieu fait, chaque minute qui passe, chaque heure qui passe, marque le vieillissement de l'homme. Lorsque vous atteignez le temps de la jeunesse, il y a des actes que vous pouvez poser pour affirmer votre dignité, pour affirmer votre personne. Et lorsque vous ratez cette occasion, alors le temps qui suit ne vous appartient plus. Parce que il faut retenir que Dieu ne donne rien à quelqu'un. Dieu vous passe les choses. La vie que nous avons, Dieu nous l'a passée. En son temps, il va la reprendre.

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Alors ils vont t'empêcher d'évoluer. Ils vont faire éteindre ton soleil qui brille, ton étoile qui s'est mise à briller lorsque cela ne plaît pas à des détracteurs, à des ennemis d'à côté. Ils vont faire tout pour faire éteindre ce soleil-là, pour t'empêcher d'atteindre les objectifs qui te permettent de t'affirmer en tant qu'humain, en tant qu'un homme. Donc c'est ce que dit la vedette de Polyrythmo ici. Il dit, nous devons mener les ou. 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Le bonheur ne vient pas tout le temps. Et si le bonheur vient, il y a où profiter. Nous avons profité à Gounou, Baba. Tu vas voir, ya, ça fait mère, ça fait femme en Yoruba. Anamo Yabo Yoro Baba. Donc tu vas voir une mère et tu vas l'appeler père. Tu vas confondre le genre, tu vas confondre femme et homme. C'est-à-dire, il est embrouillé. Il va voir le bleu qui se confond au rouge, le rouge qui se confond au vert, au noir, et il sera embrouillé. Donc, il dit tout simplement que tu seras confondu lorsque tu rates les occasions dont tu devrais profiter pour affirmer ta dignité, ta personnalité.

0: Cette chanson s'adresse à tout le monde. Savoir saisir les opportunités. C'est ça, globalement, en résumé, c'est ce que la chanson dit. Il faut savoir profiter des opportunités. Et là, ce qu'il faut retenir, il y a des opportunités dans toutes les situations que nous traversons. Lorsque vous traversez des difficultés, il y a forcément une opportunité là. Il ne faut pas toujours dire, bon, Dieu, donne-moi, c'est vrai. On va demander à Dieu. Mais il arrive des moments où nous, humains, nous avons cette faiblesse et nous nous retrouvons sur une porte fermée. Dans la chambre de cette porte-là, il y a notre bonheur. La clé est dans notre poche et nous ne reconnaissons pas que c'est cette clé qui doit ouvrir la porte. Nous restons sur la porte, nous continuons toujours à dire « Dieu, donne-moi ». Est-ce que Dieu peut exaucer une prière du genre? Non. Il a mis la clé qui doit ouvrir la porte d'accès à ton bonheur dans ta poche. Mais c'est toi qui ne reconnais pas cette clé-là. Et cette clé-là, c'est cette clé que j'appelle opportunité. Dans toutes les situations de la vie, il y a une opportunité. Il faut savoir la saisir et l'exploiter et la mettre en valeur pour ton bien et pour le bien de la famille, de même que pour le bien de la société dans laquelle tu te trouves. Ce n'est pas possible. Donc, lorsque vous ratez des opportunités qui sont les vôtres, ce que vous ratez pour toujours, pour presque toujours, parce que le temps perdu se rattrape difficilement, sinon ne te rattrape jamais.
1: Merci beaucoup, professeur, pour ces conseils. Maintenant, nous allons suivre l'intégralité de la chanson Retourons de l'orchestre Polyrythmo. Bonne écoute.

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0: 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La SGDS vous donne l'heure. Il est 16h.
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2: Le directeur général du Centre national de sécurité routière informe le public qu'au titre des actions de réduction durable des décès et traumatismes sévères dus aux accidents de la circulation 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microfinance. En prélude à l'opérationnalisation du mécanisme innovant de microfinancement qui en découlera, le CNSR initie la constitution d'un répertoire officiel des distributeurs de casques homologués au Bénin afin de faciliter la mise en relation entre les bénéficiaires du projet de microfinancement et les structures de vente proposant des casques conformes aux normes de sécurité. Les opérateurs intéressés par cette initiative sont priés de fournir au CNSR les informations suivantes. A. Informations sur l'entreprise, raison sociale complète, adresse du siège social, numéro de téléphone fixe et mobile, adresse e-mail, numéro de registre de commerce et IFU, couverture géographique, département desservi. B. Informations techniques sur les casques, type de protection, intégrale, jet ouvert, modulable, cross. Norme d'homologation précisée pour chaque modèle, ECE 22,05 ou ECE 22,05 Europe, DOT États-Unis, JIS Japon, autre norme internationale reconnue à préciser, taille disponible pour chaque modèle, XS, S, M, L, XL, XXL ou dimension en CM, durée et conditions de la garantie fabricant, C, information commerciale et logistique, prix unitaire par type de casque homologué en CFA, stock actuellement disponible par modèle et taille ou capacité d'approvisionnement, catalogue, produits ou photos des différents modèles, format PDF ou JPEG. Les dossiers d'information peuvent être déposés à la Direction Générale du CNSR 6 à Ekpe, P413 route de Porto Novo, de lundi au vendredi de 8h à 15h ou envoyés par courrier électronique aux adresses suivantes cnsr.info@gouv.bj. Les opérateurs sont encouragés à transmettre leurs informations dans les meilleurs délais afin de faciliter la constitution du dit répertoire. Critères d'éligibilité. Seuls seront inscrits au répertoire officiel du projet les structures proposant des casques répondant aux normes d'homologation internationalement reconnues. Les casques devront obligatoirement porter l'étiquette ou le marquage de certification. Le CNSR remercie d'avance tous les opérateurs économiques pour leur collaboration et leur engagement dans cette initiative en faveur de la sécurité routière. A signé ce communiqué le directeur général Ariel Sacramento.
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0: 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La SGDS vous donne l'heure. Il est 17h.
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1: 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Il est 18h.
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2: Vous écoutez Bip Radio, c'est l'heure de vous informer. Bip Info Soir, les titres. Bonne nouvelle pour les artisans et les candidats désireux d'obtenir le certificat de qualification au métier CQM. Les inscriptions à la session d'octobre 2026 sont ouvertes sur toute l'étendue du territoire national à partir du lundi 3 août. Le règlement intérieur du Sénat est désormais sur la table de la Cour constitutionnelle. Elle va examiner ce dossier en audience plénière ce lundi 3 août 2026 sous la présidence du professeur Kossi Dorothée Sosa. Bonsoir à toutes et à tous et bienvenue à Bip Info Soir. Bonne nouvelle pour les artisans et tous les candidats désireux d'obtenir le certificat de qualification au métier CQM. Les inscriptions à la session d'octobre 2026 sont ouvertes sur toute l'étendue du territoire national à partir du lundi 3 au vendredi 21 août 2026, selon un communiqué du ministère des petites et moyennes entreprises et de la promotion de l'emploi. Les conditions d'inscription ainsi que les pièces à fournir sont disponibles sur la plateforme certificat-artisan.bj. Joint au téléphone par Bip Radio, Mathias Romaregbe, directeur départemental de l'enseignement secondaire et de la formation professionnelle, met notamment l'accent sur les frais de dossier fixés à 12 500 francs CFA. Il est au micro de Apollinaire Badoutoli.
3: Pour le CQM, il faut vraiment du temps pour permettre aux potentiels candidats de s'inscrire. Donc, on donne suffisamment du temps. C'est pour ça, c'est en automne, on ouvre les dossiers d'inscription actuellement pour que les patrons d'ateliers puissent remplir les formalités d'inscription de leurs apprenants. Il faut avoir 17 ans révolus avant de postuler. Les patrons ont des documents signés pour les candidats. Les frais d'inscription, c'est à 12 500. À part ça, il n'y a plus rien à payer. Les candidats vont se présenter le jour de l'examen. L'État met à disposition des candidats des sites de composition, parce qu'en dehors des centres, il y a des sites de composition rattachés à ces centres-là. Et les sites de composition sont choisis en fonction de la spécialité et en fonction de l'équipement. Il y a tout ce qu'il faut pour que le candidat, une fois confronté à son épreuve, bénéficie de tout ce qu'il y a comme matériel pour pouvoir montrer ce qu'il sait faire en présence d'un jury. Il n'a plus rien à payer. Si c'est dans le cas de CQM, les frais du dossier, c'est 12 500.
2: La libération de Julien Kandé-Kansou, militant des démocrates, continue de faire réagir les réseaux sociaux. Romario, vous pouvez lire quelques commentaires sous nos posts pour vous. Voici le point.
4: Dans les commentaires, plusieurs internautes saluent la décision du chef de l'État et lui adressent le remerciement. Certains parlent d'un acte de grandeur, tandis que d'autres souhaitent un bon retour à la liberté à Julien Kandé-Kansou. Des messages de soulagement et de reconnaissance dominent ainsi une bonne partie des réactions. Mais au-delà des remerciements, une question revient avec insistance. Qu'en est-il des autres personnes considérées comme détenues politiques par l'opposition? C'est lui seul qu'on a libéré, il a été le seul gracié, s'interrogent certains internautes. D'autres évoquent directement les cas de Joël Aïva, Ricky Amadougou, ainsi que d'autres détenus, en souhaitant que la mesure puisse également profiter à d'autres personnes. Des commentaires invitent Julien Kandé-Kansou à tirer les leçons de cette période et à profiter de sa liberté retrouvée pour se consacrer à sa famille et à son travail. Les réactions recueillies sur les réseaux sociaux sont globalement positives. Elles traduisent à la fois le soulagement après la libération de Julien Kandé-Kansou, la gratitude, mais aussi une attente, celle de voir d'autres détenus éventuellement bénéficier eux aussi d'une mesure de clémence.
2: « Le règlement intérieur du Sénat est désormais sur la table de la Cour constitutionnelle. Elle va examiner ce dossier en audience plénière ce lundi 3 août 2026 sous la présidence du professeur Kossi Dorothée Sossa. Cette étape est indispensable avant l'entrée en vigueur du règlement intérieur. Le vendredi 31 juillet 2026, la doyenne d'âge en second de l'institution, Elisabeth Pouillon, ancienne présidente de la haute juridiction, a transmis au 7 sages une demande de contrôle de conformité du test adopté par les sénateurs. Cérémonie nationale de mérite et de mémoire cette semaine à Cotonou. À l'honneur cette année, cette cérémonie a permis de récompenser les premiers des examens nationaux, notamment ceux du CEP, VPC et Baccalauréat dans les 12 départements du Bénin, en reconnaissance à leurs excellents résultats scolaires. Egboubé Riane est récompensé pour son brillant parcours scolaire, major national du baccalauréat 2026, toutes séries confondues. Il s'est illustré en série G2 avec la meilleure moyenne du pays. Il est le porte-parole des récipiendaires.
5: C'est avec une profonde émotion et une immense fierté que je prends la parole en mon nom propre et au nom de tous les lauréats ici présents. Le chef de l'État n'est pas là, mais nous lui adressons quand même nos remerciements. En nous recevant ici au Sofitel Hôtel, c'est un honneur exceptionnel qu'il nous fait et nous transmet un message d'une portée inestimable. C'est une nation qui célèbre le mérite, l'excellence et place sa confiance en sa jeunesse. Merci à lui, merci pour cette initiative qu'il a instaurée. Par cette sollicitude, il nous pousse à persévérer sur la voie de l'effort, du travail bien fait, du dépassement de soi et de la discipline. Elle constitue pour nous une source de motivation et le début d'une grande ascension. Nous espérons porter haut les couleurs du Bénin à l'international comme sur le plan national. Nous profitons de la présente occasion pour saluer nos parents, nos enseignants et toutes ces personnes qui, par leurs conseils, leurs sacrifices et leur accompagnement quotidien, ont contribué de façon exceptionnelle à notre réussite. C'est une chance pour nous d'appartenir à la nation béninoise et encore une chance de pousser haut les couleurs du Bénin.
2: Et plusieurs grandes figures des seniors de la musique béninoise ont également été honorés au cours de cette cérémonie nationale de mérite et de mémoire. Des voix éternelles qui ont marqué des générations par leur talent et leur contribution au rayonnement de la culture béninoise. Parmi les artistes distingués figurent notamment Sagboran Danialou, Nel Oliver, Vincent Arerenou, Isbat Madouf, Angélique Kidjo qui était absente, Bloki Dalmeda, Alec Beranou et Kéri Kanta. Nous vous proposons à présent un extrait de la chanson de Kéri Kanta interprétée par Zainab Habib au cours de cette cérémonie.

Nous parlons toujours du défilé militaire d'hier. À la place de l'Amazone, le public a également eu droit à une table artistique mettant à l'honneur l'hymne national du Bénin, l'Aube Nouvelle, interprétée en langue nationale d'Hindi. Une prestation qui a célébré la richesse culturelle et linguistique du pays, tout en valorisant l'unité et la diversité qui caractérise la nation béninoise. On vous propose un petit extrait de l'hymne national d'Hindi.

0: C'est sur cette mélodie, l'hymne national en langue d'Hindi, que nous mettons fin à cette édition. Razak Moussa resté à la mise en onde, Christelle Rumpati aussi resté à la présentation. Merci de nous avoir suivis, c'était Bip Info Soir.
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1: Bonne nouvelle pour les artisans et tous les candidats désireux d'obtenir le certificat de qualification au métier CQM. Les inscriptions à la session d'octobre sont ouvertes sur toute l'étendue du territoire national à partir du lundi 3 août au 21 août 2026. Le règlement intérieur du Sénat est désormais sur la table de la Cour constitutionnelle. Elle va examiner ce dossier en audience plénière ce lundi 3 août 2026 sous la présidence du professeur Kossi Dorothée Sosa. Et puis, cérémonie nationale de mérite et de mémoire à Cotonou cette semaine. Alors, cette année, cette cérémonie a permis de récompenser les premiers des examens nationaux et des seniors de la musique béninoise.

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Bonne nouvelle pour les artisans et tous les candidats désireux d'obtenir le certificat de qualification au métier CQM. Les inscriptions à la session d'octobre sont ouvertes sur toute l'étendue du territoire national à partir du lundi 3 août au 21 août 2026. Le règlement intérieur du Sénat est désormais sur la table de la Cour constitutionnelle. Elle va examiner ce dossier en audience plénière ce lundi 3 août 2026 sous la présidence du professeur Kossi Dorothée Sosa. Et puis, cérémonie nationale de mérite et de mémoire à Cotonou cette semaine. Alors, cette année, cette cérémonie a permis de récompenser les premiers des examens nationaux et des seniors de la musique béninoise.

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2: Résultat du troisième tirage 092/26 du dimanche 2 août 2026, 18h. Loto Star 60 41 07 19 10.

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1: 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Il est 19h.
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2: Vous écoutez Bip Radio, c'est l'heure de vous informer. 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Bonne nouvelle pour les artisans et les candidats désireux d'obtenir le certificat de qualification au métier CQM. Les inscriptions à la session d'octobre 2026 sont ouvertes sur toute l'étendue du territoire national à partir du lundi 3 août. Le règlement intérieur du Sénat est désormais sur la table de la Cour constitutionnelle. Elle va examiner ce dossier en audience plénière ce lundi 3 août 2026 sous la présidence du professeur Kossi Dorothée Sosa. Bonsoir à toutes et à tous et bienvenue à Bip Info Soir. Bonne nouvelle pour les artisans et tous les candidats désireux d'obtenir le certificat de qualification au métier CQM. Les inscriptions à la session d'octobre 2026 sont ouvertes sur toute l'étendue du territoire national à partir du lundi 3 au vendredi 21 août 2026, selon un communiqué du ministère des Petites et Moyennes Entreprises et de la Promotion de l'Emploi. Les conditions d'inscription ainsi que les pièces à fournir sont disponibles sur la plateforme certificat-artisan.bj. Joint au téléphone par Bip Radio, Mathias Romaregbe, directeur départemental de l'enseignement secondaire et de la formation professionnelle, met notamment l'accent sur les frais de dossier fixés à 12 500 francs CFA. Il est au micro de Apollinaire Badoutoli.
3: Pour le CQM, il faut vraiment du temps pour permettre aux potentiels candidats de s'inscrire. Donc, on donne suffisamment du temps. C'est pour ça, c'est en automne, mais on ouvre les dossiers d'inscription actuellement pour que les patrons d'atelier puissent remplir les formalités d'inscription de leurs apprenants. Il faut avoir 17 ans révolu avant de postuler. Les patrons ont des documents signés pour les candidats. Les frais d'inscription, c'est à 12 500. À part ça, il n'y a plus rien à payer. Les candidats vont se présenter le jour de l'examen. L'État met à disposition des candidats des sites de composition, parce qu'en dehors des centres, il y a des sites de composition rattachés à ces centres-là. Et les sites de composition sont choisis en fonction de la spécialité et en fonction de l'équipement. Il y a tout ce qu'il faut pour que le candidat, une fois confronté à son épreuve, bénéficie de tout ce qu'il y a comme matériel pour pouvoir montrer ce qu'il sait faire en présence des jurys. Il n'a plus rien à payer. Si c'est dans le cas de CQM, les frais de dossier, c'est 12 500.
2: La libération de Julien Candé-Kansou, militant des démocrates, continue de faire réagir les réseaux sociaux. Romarie Rumpé a lu quelques commentaires sous nos posts. Pour vous, voici le point.
4: Dans les commentaires, plusieurs internautes saluent la décision du chef de l'État et lui adressent le remerciement. Certains parlent d'un acte de grandeur, tandis que d'autres souhaitent un bon retour à la liberté à Julien Candé-Kansou. Des messages de soulagement et de reconnaissance dominent ainsi une bonne partie des réactions. Mais au-delà des remerciements, une question revient avec insistance. Qu'en est-il des autres personnes considérées comme détenues politiques par l'opposition? C'est lui seul qu'on a libéré, il a été le seul gracié, s'interrogent certains internautes. D'autres évoquent directement les cas de Joël Aïva, Ricky Amadougou, ainsi que d'autres détenus, en souhaitant que la mesure puisse également profiter à d'autres personnes. Des commentaires invitent Julien Candé-Kansou à tirer les leçons de cette période et à profiter de sa liberté retrouvée pour se consacrer à sa famille et à son travail. Les réactions recueillies sur les réseaux sociaux sont globalement positives. Elles traduisent à la fois le soulagement après la libération de Julien Candé-Kansou, la gratitude, mais aussi une attente, celle de voir d'autres détenus éventuellement bénéficier eux aussi d'une mesure de clémence.
2: Le règlement intérieur du Sénat est désormais sur la table de la Cour constitutionnelle. Elle va examiner ce dossier en audience plénière ce lundi 3 août 2026 sous la présidence du professeur Kossi Dorothée Sossa. Cette étape est indispensable avant l'entrée en vigueur du règlement intérieur. Le vendredi 31 juillet 2026, la doyenne d'âge en second de l'institution, Elisabeth Pouillon, ancienne présidente de la haute juridiction, a transmis au 7 sages une demande de contrôle de conformité du test adopté par les sénateurs. Cérémonie nationale de mérite et de mémoire cette semaine à Cotonou. À l'honneur cette année, cette cérémonie a permis de récompenser les premiers des examens nationaux, notamment ceux du CEP, VPC et Baccalauréat dans les 12 départements du Bénin, en reconnaissance à leurs excellents résultats scolaires. Egboubé Riane est récompensé pour son brillant parcours scolaire, major national du baccalauréat 2026, toutes séries confondues. Il s'est illustré en série G2 avec la meilleure moyenne du pays. Il est le porte-parole des récipiendaires.
5: C'est avec une profonde émotion et une immense fierté que je prends la parole en mon nom propre et au nom de tous les lauréats ici présents. Le chef de l'État n'est pas là, mais nous lui adressons quand même nos remerciements. En nous recevant ici au Sofitel Hôtel, c'est un honneur exceptionnel qu'il nous fait et nous transmet un message d'une portée inestimable. C'est une nation qui célèbre le mérite, l'excellence et place sa confiance en sa jeunesse. Merci à lui, merci pour cette initiative qu'il a instaurée. Par cette sollicitude, il nous pousse à persévérer sur la voie de l'effort, du travail bien fait, du dépassement de soi et de la discipline. Elle constitue pour nous une source de motivation et le début d'une grande ascension. Nous espérons porter haut les couleurs du Bénin à l'international comme sur le plan national. Nous profitons de la présente occasion pour saluer nos parents, nos enseignants et toutes ces personnes qui, par leurs conseils, leurs sacrifices et leur accompagnement quotidien, ont contribué de façon exceptionnelle à notre réussite. C'est une chance pour nous d'appartenir à la nation béninoise et encore une chance de pousser haut les couleurs du Bénin.
2: Et plusieurs grandes figures des seniors de la musique béninoise ont également été honorés au cours de cette cérémonie nationale de mérite et de mémoire. Des voix éternelles qui ont marqué des générations par leur talent et leur contribution au rayonnement de la culture béninoise. Parmi les artistes distingués figurent notamment Sagboran Danialou, Nel Oliver, Vincent Arerenou, Isbat Madouf, Angélique Kidjo qui était absente, Bloki Dalmeda, Alec Beranou et Kiri Kanta. Nous vous proposons en présent un extrait de la chanson de Kiri Kanta interprétée par Zainab Habib au cours de cette cérémonie.

Nous parlons toujours du défilé militaire d'hier. À la place de l'Amazon, le public a également eu droit à un tableau artistique mettant à l'honneur l'hymne national du Bénin, l'Aube Nouvelle, interprété en langue nationale d'Hindi. Une prestation qui a célébré la richesse culturelle et linguistique du pays, tout en valorisant l'unité et la diversité qui caractérise la nation béninoise. On vous propose un petit extrait de l'hymne national d'Hindi.

0: C'est sur cette mélodie, l'hymne national en langue d'Hindi, que nous mettons fin à cette édition. Razak Moussa resté à la mise en onde. Christelle Lompati aussi resté à la présentation. Merci de nous avoir suivis. C'était Bip Info Soir.
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0: Pharaon. Oh là là, dis, ce n'est pas ça. On dirait que tu sors de la lune, mais tu n'es pas astronaute, non? Voilà. Merci. Est-ce qu'on peut y aller?
1: Oui.
0: On peut y aller?
1: Oui.
0: Eh bien, on y va. 1, 2,

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1: Bonne nouvelle pour les artisans et tous les candidats désireux d'obtenir le certificat de qualification au métier CQM. Les inscriptions à la session d'octobre sont ouvertes sur toute l'étendue du territoire national à partir du lundi 3 août au 21 août 2026. Le règlement intérieur du Sénat est désormais sur la table de la Cour constitutionnelle. Elle va examiner ce dossier en audience plénière ce lundi 3 août 2026 sous la présidence du professeur Kossi Dorothée Sosa. Et puis, cérémonie nationale de mérite et de mémoire à Cotonou cette semaine. Alors, cette année, cette cérémonie a permis de récompenser les premiers des examens nationaux et des seniors de la musique béninoise.
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1: Bonne nouvelle pour les artisans et tous les candidats désireux d'obtenir le certificat de qualification au métier CQM. Les inscriptions à la session d'octobre sont ouvertes sur toute l'étendue du territoire national à partir du lundi 3 août au 21 août 2026. Le règlement intérieur du Sénat est désormais sur la table de la Cour constitutionnelle. Elle va examiner ce dossier en audience plénière ce lundi 3 août 2026 sous la présidence du professeur Kossi Dorothée Sosa. Et puis, cérémonie nationale de mérite et de mémoire à Cotonou cette semaine. À l'honneur cette année, cette cérémonie a permis de récompenser les premiers des examens nationaux et des seniors de la musique béninoise.

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0: 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Il est 21h.
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0: samedi. Et samedi, c'est le Cotonou Boy Show. Nous émettons depuis Cotonou, Fidjrosep, Beep Radio. C'est la station 106 FM. C'est la fréquence Oyonambe, Nastinesta. Mes amis m'appellent Daniel Kozai Sleep, Where the Lions Eat Atun Hode. Et c'est le premier Cotonou Boy Show du mois d'août. Et en août, c'est l'anniversaire du Bénin. Et pour l'occasion, on vous a préparé un numéro spécial du Cotonou Boy Show. Les habitués connaissent la vibe, les habitués connaissent le process, connaissent la procédure. Nous allons commencer cette émission en vous présentant notre nouvelle sista. Il s'agit bien de Ciara, cette star des années 2000 qui est désormais béninoise. Pour ceux qui ne la connaissaient pas, c'est le moment de découvrir qui est Ciara. Ensuite, vous découvrirez la playlist Summer, pleine de sons pour chiller, pour danser, pour réfléchir. La playlist des vacances. Ensuite, nous irons en entretien avec un artiste que je vais vous laisser découvrir. Donc, restez câblés. Et les actualités du showbiz d'ici et d'ailleurs, du style, de la pop culture. Bienvenue dans l'édition spéciale août du Cotonou Boy Show. Let's go!
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Pénès. Ciara. Alors, avant que TikTok ne fasse danser le monde, Ciara faisait déjà bouger les hanches avec des beats secs, des refrains sensuels et des chorés millimétrés. 2004, elle débarque avec le titre Goodies, produit par Lil Jon. Une voix douce, une attitude de bad girl et un son, le crunk N.B. C'est elle qui donne un nom et une identité à ce sous-genre entre R&B sexy et le crunk, qui est une musique du sud des États-Unis revisitée. En 2005, le hit One Two Step avec Missy Elliott fait exploser les clubs. En 2006, elle partage un slow électrique avec Justin Timberlake dans le Love Sex Magic. Puis Ride, Like a Boy, Promise. Chaque titre est une masterclass d'attitude. Mais Ciara, c'est aussi une revanche, un passage à vide, les critiques, des flops, des galères au niveau sentimental, puis le retour avec la grâce d'une femme forte, mère, entrepreneur, épouse de Russell Wilson. Elle incarne une féminité libre et en mouvement. Ciara, c'est la preuve que le style, ça ne s'invente pas, ça se cultive et qu'on peut être douce et puis

et son lien avec l'Afrique. Il est d'abord identitaire. Depuis plusieurs années, Ciara affirme vouloir reconnecter avec ses origines africaines. Le Bénin, berceau spirituel de la culture vaudou, porte du retour pour de nombreux afro-descendants, représente pour elle bien plus qu'un pays. C'est un ancrage, c'est une réconciliation, c'est un avenir, un futur à bâtir. Alors oui, c'est notre fierté nationale. Et si cette reconnexion devenait le début d'une nouvelle histoire entre l'Afrique et ses enfants éparpillés? Bienvenue au Bénin, Ciara Princess Wilson. Ici, on t'appelle Sista Sissi et on t'attend sur le Cotonou Boy Show. J'espère que tu entendras ce message. Fais un signe. Tu sais, à la maison.

0: Ladies and gentlemen, c'est le moment de vous présenter la playlist Le son des vacances à la sauce du Cotonou Boy Show. Alors, chaque vacances, il y a des sons qui marquent, il y a des refrains qui restent en tête, il y a des vibes qui se collent à des souvenirs de la plage, de la route, du love ou des chills entre amis et ces sons que nous avons réunis dans cette playlist que je vous laisse découvrir. Let's go!
1: Bienvenue dans votre rendez-vous musical du mois, la Cotonou Boy Playlist. De Cotonou à Abidjan, de Lomé à Paris, les artistes africains continuent de faire vibrer les scènes et les playlists. Voici notre sélection des 10 titres qui ont marqué l'actualité musicale. Montez le son, le voyage commence maintenant. Singula en featuring avec Taïk dans Mon Nom. Après des années d'attente, deux figures majeures du R&B francophone unissent enfin leur voix sur ce titre afro R&B solaire et envoûtant. Singula, toujours au top. Il revient avec Radio Love et nous offre avec Taiki un titre qui va tourner tout l'été. Deux générations, deux voix, une seule évidence. Quand les anciens et les nouveaux se donnent la main, ça fait des titres qui restent.

Nous signe Paris, syndicat en featuring avec TRK et Amé Cazeret. Aujourd'hui, on prend un aller simple à Abidjan Paris sans quitter votre salon. Le label Divi Productions frappe un grand coup avec une collaboration exclusive. La crème de la nouvelle scène ivoirienne s'empare des codes de la drill et de l'afropop pour une connexion explosive. C'est l'attitude, c'est le style, c'est la rue ivoirienne qui s'emporte avec élégance. Ouvrez grand les oreilles, voici le phénomène du moment.

Sonex et Don dans Assamé. Après le succès de Sweet Vanilla, Madano serait-il en train de récidiver? Cette fois-ci, l'artiste béninois s'entoure de Sonex et Don sur Assamé. Un véritable hymne à la vie et à l'enjaillement, entre sonorités ancrées dans notre patrimoine et énergie résolument nouvelle génération, le morceau respire la fête, les good vibes et cette identité béninoise qu'on aime en

Bowie. Sorti début juillet 2026, ce nouveau single est une ode vibrante à sa patrie et à sa culture ancestrale. Bobo Way signe ici l'un des titres les plus personnels de sa carrière.

en featuring avec Didi B dans All Night Long. Didi B est définitivement installé dans le paysage musical africain. Il poursuit son rêve ivoirien à travers tout le

Nicanor, Kiko dans Rayon de soleil. Quand deux crooners du Bénin et du Togo se rencontrent, ça donne Rayon de soleil. Nicanor et Kiko nous livrent un morceau doux, romantique et lumineux entre amour, passion et afrobeat. Le clip tourne déjà et très honnêtement, ça sent le morceau qu'on garde longtemps dans sa

sa parade africaine et c'est mérité. Fanico tient définitivement son morceau de l'été. Le genre de titre qu'on commence à fredonner sans même s'en rendre compte et qu'on retrouve partout. De Cotonou à Abidjan, en passant sur les ondes

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Le label Dibi Productions frappe un grand coup avec une collaboration exclusive. La crème de la nouvelle scène ivoirienne s'empare des codes de la drill et de l'afropop pour une connexion explosive. C'est l'attitude, c'est le style, c'est la rue ivoirienne qui s'emporte avec élégance. Ouvrez grand les oreilles, voici le phénomène du moment.

de X-Time, le prince de l'Adjapiano vient encore secouer les charts. Après avoir fait danser tout le pays sur ses précédents hits, le revoici avec une production lourde signée JVDB Company. L'hymne parfait pour vos vacances. Et la question reste entière. Où trouve-t-il donc tout

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0: Rihanna Ben Nasty Nesta, mes amis, m'appelle Daniel Kozai. Sleep where the lions eat. Et aujourd'hui, ce samedi, je suis vraiment, vraiment, vraiment honoré de recevoir une légende, une sommité de la musique béninoise. Il a révolutionné le showbiz avec son succès foudroyant, un des succès les plus foudroyants de ces 25 dernières années de la musique béninoise. Un des plus gros vendeurs de disques de la musique béninoise. Mesdames et messieurs, nous allons accueillir, comme il se doit, l'homme qui va par le nom de Petit Miguelito. Bonjour Miguelito.
1: Bonjour les grands Nasty.
0: Comment vas-tu?
1: Ça va super bien.
0: C'est vraiment, vraiment un plaisir de t'avoir avec nous sur Bip Radio dans le Cotonou Boy Show. Nous avons beaucoup d'informations à te demander. Nous allons partir dans ton passé, parler de tes succès, de tes échecs s'il y en a eu, faire une rétrospective de cette magnifique carrière que tu as et que tu développes sur le Bénin et internationalement. Et nous allons rentrer dans le vif du sujet. Miguelito, parle-nous de ton enfance. Quand est-ce que tu es né?
1: Petit Miguelito, d'abord je dis merci beaucoup à tous les auditeurs, merci à tous ceux qui nous suivent. Et je dis merci à Nasty parce que je rappelle un peu pour les auditeurs, Nasty c'est l'un des grands artistes que nous, moi par exemple, je suivais depuis avant de commencer la musique. Donc,
0: merci, merci beaucoup.
1: Quand j'entendais tout à l'heure, tu dis l'artiste, j'ai dit ah mais lui aussi. Il...
0: mais c'est ça qui est intéressant, c'est la famille et ça fait plaisir de connaître encore mieux la famille.
1: Ah super, super. Sinon, je suis né le 22 décembre 86.
0: Ok.
1: Et le 22 décembre prochain, maintenant, c'est mon anniversaire.
0: Si, si, si.
1: Et je pense que j'ai déjà, à mon âge, j'ai 17 ans de carrière.
0: Tu es né dans quel contexte familial?
1: Mon papa, c'est lui qui s'appelle Miguelito.
0: Ok.
1: Et mon papa, déjà, il est très connu un peu partout dans l'Afrique, dans la sous-région. Moi, je suis jumeau. On a 11 mois, ma soeur et moi, quand papa est décédé, donc on l'a même pas connu. Et les choses ont commencé un peu pour moi très mal. Parce qu'on a vécu avec grand-maman, après l'autre grand-maman, les deux familles en fait. Ma mère, elle est commerçante, elle part au Libye, elle revient, elle travaille là-bas aussi.
0: Oui, donc comment vous avez vécu avec ta sœur jumelle, entre vos deux grand-mères? Comment se passe l'enfance
1: Bon, l'enfance, c'est comme tous les enfants, hein. On a nos caprices. C'est vrai qu'on est jumeaux, mais on se partage les repas difficilement. Les choses se passaient comme dans l'enfance. Ma sœur,

0: est toujours la première de la classe et moi, je suis toujours le dernier. Oui, moi, je travaille qu'en dessin. Moi, je travaille qu'en dessin. Mais par contre, du CCI, je suis en classe de CM2, passe en classe supérieure. J'ai pas compris la magie. Mais quand même, je passais toujours. En classe de CM2, ma soeur, malgré qu'elle est première du CI jusque-là, elle a doublé avec moi. Et là, j'ai dit, bon, ça c'est le mythe même.
1: C'est le mythe, j'ai là pas on n'a pas compris.
0: On n'a pas, compris ce qui s'est passé. Même la famille n'a pas compris. On a repris une deuxième fois en classe de CM2. Et après, on a eu nos CEP, on est allé en classe de 6e et tout, on a eu. Bon, par contre, la famille, ma grand-mère ne pouvait plus continuer à payer nos deux contribution. Donc moi j'ai décidé, parce que moi j'étais très bon en dessin, donc moi j'ai décidé de commencer l'architecture.
1: Ouais,
0: j'avais mon oncle, je vais dire mon nom parce que c'est le mari de ma tante, Jacques Faison, personnellement, qui était mon patron, donc il m'a embauché en tant que dessinateur, parce que avant d'être architecte, il faut avoir un certain niveau, V.O. Chagin, tout ça.
1: Ouais.
0: Donc moi j'ai décidé d'être un dessinateur, donc je connais tout ce qu'il y a par rapport à l'architecture.
1: L'architecture, oui. J'ai fait trois années,
0: j'ai mon diplôme. Bon, je suis un dessinateur architecte.
1: Ton adolescence, c'était comment les années d'adolescence? Tu étais à Cotonou?
0: J'étais à Vaudien.
1: Ok.
0: Et j'étais dans 9 femmes. C'est les domestiques à grand moment. Parce que nous, on fait Pékoui, les petits biscuits d'antan. C'est pas les crites là, non. Oui. Les petits biscuits d'antan là. Oui. Donc, c'est ça, nous, on fait grand moment avec un grand fou. Et moi, j'ai commencé la musique même à partir de là. Parce qu'il y avait les Dombolo, les trucs de Koffi Olomine qui marchaient quand il atteint. Moi, à la fin de chaque travail, c'est-à-dire quand grand-maman et puis les domestiques finissent de faire Pékouin là, je prends les plateaux et je leur rejoue. Parce que quand tu joues bien, c'est eux qui préparent la nuit. Quand tu joues bien, ils te serrent la tête, ils te serrent la queue, ils te serrent des bonnes parties que grand-pa doit prendre. Moi, je prends aussi comme si...
1: Okay.
0: Ouais, parce que j'ai...
1: Donc, tu avais compris que...
0: Il faut travailler pour...
1: Donc, tes années d'adolescence se passent un peu comme ça, dans cette ambiance où tu travailles un peu, tu fais un peu de musique, tu commences à te familiariser avec la musique.
0: Oui.
1: Ton père est une grande figure de la musique béninoise. On lui doit des classiques comme Africa Tchango,
0: Pumbé,
1: que nous allons écouter brièvement avant de revenir.

0: Alors, est-ce que tu penses que tu aurais eu une autre carrière si ton père n'avait pas été musicien? Quel impact le fait que tu aies été le fils de Miguelito, même si tu ne l'as pas connu, a eu sur toi?
1: Ma famille, eux, ils ne voyaient pas un avenir clair pour moi. Il faut avoir confiance en Dieu, hein, parce que c'est important. Ma famille voyait sombre dans mon avenir, parce que j'étais celui qui casse les télés pour voir qui est dedans. Mmh. Je suis celui qui casse les radios pour savoir qui parle dedans. Je suis un chercheur, mais un chercheur nul, en fait. Je gâte les choses des gens pour comprendre. Donc, pas fini. La famille me voyait soit un soudeur, ou soit un... Je ne sais pas comment on dit ça en français, un tchouabloto. Un fabricant de cercueils.
2: Vu
1: ma taille, je ne pourrais pas faire la mécanique parce que les blousons n'ont pas ma taille. Et tout ça a fait que j'ai raté. Que mon papa soit musicien, c'est un destin. C'est pour ça qu'on dit c'est quand le destin est écrit, il ne faut même pas s'inquiéter. Ça va s'accomplir.
0: Les premiers pas dans la musique, comment. Est-ce que toi-même, tu savais?
1: Je ne savais pas. Parce que la famille me mettait en erreur parce que je voyais que je n'ai pas d'avenir. Je vais rester en cabine. Parce qu'avant, il y avait les cabines de. Alors, il faut aller d'abord. Avant, il n'y avait pas de téléphone.
2: Oui, oui, oui.
1: Il faut aller pour. Donc, moi, je me disais, bon, mais il y a ma cabine. C'est tout mon projet, donc.
2: Wow.
1: Et j'ai même planté un arbre devant ma maison pour que, au temps où ça va chauffer, je vais ouvrir mon cabine en bas de l'ombre. Mais quand la musique, les choses ont commencé, au début, j'aimais pas ce que papa faisait. Okay. Et j'aimais pas du tout. Je me disais, papa, il fait un vieux style. Un style où moi, je suis très jeune, donc si je fais ça, non, je vais devenir vieux en quelques secondes. Mais bon, je me trompais parce que. Nous, on nous a jamais offert cadeau de Noël, quoi. Moi, j'ai jamais eu de cadeau vécu. Je vois les vécus des amis, et les jouets des amis, Game Boy, quoi. Moi, je ramène à la maison pour montrer à mes voisins que mes grands-parents m'ont acheté. Mais nous, vraiment, on n'a pas eu. Bon, après, on m'attrape et je redonne. J'ai jamais menti. Hein. Quand on m'attrape, je dis, c'est moi, oui, oui. Donc, un jour, ils sont allés pour faire l'anniversaire de décès de papa. C'était quelqu'un qui a organisé ça. Un monsieur, je ne me rappelle pas de son nom. Il avait un P50 et il est venu, il a organisé un truc faire de l'amitié. J'explique un peu l'histoire parce que quand on partait, il y avait les cobias. C'est pas les Bajaj d'aujourd'hui, non. Les cobias du temps, là, c'est une moto noire, là.
2: Oui.
1: Jean Cobia.
2: Oui,
1: oui. Donc, on nous a mis sur ça. Ma soeur a cousu une robe. Et moi, j'ai cousu un pantalon. On voulait que je ressemble à papa. Donc, j'ai cousu un pantalon bien serré comme papa. Et je savais pas ce que ça veut dire serré. Mais moi, ils m'ont mis. De toute façon, on est tellement court. Ma soeur était encore élancée plus que moi. Mais moi, j'étais encore très court. On m'a mis sur la moto. Et arrivé là-bas, il n'y a personne pour me descendre. Ma soeur, elle est déjà descendue depuis. Donc moi, maintenant, pour descendre, j'ai déchiré mon pantalon. Même quelqu'un, c'est un vieux, il a tellement fait des jumeaux. On l'appelle Rotor. Et c'est lui encore qui est venu nous chercher. Rotor est venu chercher les jumeaux. Il ne voulait même pas me faire descendre. Donc moi-même, en descendant, j'ai fait déchirer mon pantalon. Donc, comme j'ai déchiré mon pantalon, je devais serrer mes cuisses pour pouvoir que les gens ne regardent pas ce qui s'est passé. Mais au moment où je chantais la chanson de papa, moi je serrais mes cuisses. Et les gens disaient, ah il ressemble trop à son papa, il fait exactement comme son papa. Vraiment, et on m'a tellement farotté. C'est l'argent là que j'ai pris pour acheter mon premier jouet de ma vie.
2: Okay.
1: Et de ma vie, mais alors que les gens ne savaient pas que c'est à cause de ce qui est.
2: Situation.
1: Ouais, c'était une grande situation. Comme j'ai eu mon cadeau pour la première fois, moi-même je l'ai acheté. J'ai dit, ah, je vais faire comme papa. C'est là que j'ai commencé à écouter. Mais je ne me suis pas dit sur le champ que j'allais chanter. Non, j'ai commencé à l'écouter. J'écoutais dans ma maman. Car son maman avait un rockman qu'elle a ramené du Liban. Et quand on est allé chez elle pour une semaine, j'ai dit je vais prendre. Elle a refusé. Donc j'ai volé. Et c'est avec ça que j'écoutais. J'écoutais jusqu'à le temps qu'elle revient chercher encore. Parce qu'elle a vu que ça a disparu, c'est que
2: c'est
1: Boya. C'est Boya. On m'appelle Boya. C'est Boya. C'est lui, celui qui fait trop de pareil. Donc elle est venue rechercher. Mais dans tout ce temps, moi j'avais déjà aimé papa.
2: Donc tu as réécouté tout son répertoire.
1: Oui, à côté de 25e, il y a une dame qui vend la nourriture, elle s'appelle Renaud. Tous les soirs. Donc quand je prends mon agbeli, je prends mes trucs là, j'écoute la musique de papa. Donc donc à l'aise sur ma natte, je mets l'écouteur, non,
2: oui, c'est bon, le voyage.
1: Le voyage, ouais. Et là, j'ai commencé par aimer papa et je sais pas, après un an, j'ai commencé par avoir un clic en moi qui me disait, tu dois chanter, tu es prêt, tu dois chanter. Mmh. Et c'est fini, la foi est venue en moi et j'ai commencé par courir derrière Dr. Kelef. Okay, ouais. Bien avant de rencontrer Dr. Kelef, j'ai eu Gilles Dadi. Mm-hmm. Gilles Dadi, lui aussi, il avait un PC camp dans le temps et il était juste derrière notre maison. Donc je partais là, le voir pour dire comme je le vois, moi j'aime comment il s'habille, comment il était toujours sapé. PC camp, vous savez, les pieds restent comme ça, donc il est toujours. J'aime ça. J'avais déjà une ambition et je l'ai vu. C'est lui qui m'a amené chez Dr. Kelef à Musigem. Mm-hmm. Et je suis allé à Musigem, j'ai vu M. André Quenon, père son âme, qui me disait de chanter, il va voir, j'ai chanté. Et Dr. Kelef a dit, tu sais que tu es mon neveu, je suis aussi Baguidi, mais allié Baguidi, parce que lui c'est son yo. Et j'ai dit d'accord. Et déjà ça me fait plaisir parce qu'il est de ma famille. Et là il m'a dit de chanter, j'ai chanté devant Monsieur André Quenon qui me dit, non, va travailler encore, tu n'es pas prêt. J'ai quitté, c'est comme un enfant à qui on refusait. Vous savez, quand tu veux manger Gali avec cuillère, on te dit mange avec la main. On mange bizarrement. Hein. On mange avec une. Donc j'avais
2: cette frustration-là.
1: J'ai quitté là. Et en quelque sorte, les choses ont commencé par là.
2: Là, on était en quelle année comme ça?
1: Ah, là, ça fait les années 2000. Les années 2000. Parce que quand j'ai fait le truc, le Dr. Kelef, mon oncle m'a dit d'aller et de travailler que. Là, on était en novembre, je sais pas, quelques jours avant les fêtes. Et Dr. Kelef me dit, on va se voir dans 2 ans. Il dit, ouh, 2 ans. Alors qu'il n'y a pas de téléphone. Il n'y a pas.
2: Il n'y avait pas tout ce qu'il y avait.
1: Donc, pour l'appeler, il faut aller en cabine. Mais avant de trouver 100 francs, ouh, c'était. Donc, j'appelle jamais. Mais je classe. Je reste au bord de la. Ah, je dis, un jour, il va passer. Effectivement, j'étais là, il n'y avait plus un jour. Et le matin, vous savez, nous, les matins, quand on se lève, on est en culotte, sans habit. L'habit, là, on met ça contre le. On vient devant. Il n'y avait pas pavé devant les. Et j'étais là quand Dr. Kelef fait. Dieu est magnifique parce qu'il fait les trucs que tu crois. Il fait les trucs mystiques. J'étais devant. Moi, j'avais déjà ramassé un porte-monnaie où j'ai ouvert un billet de. L'ancien billet de 10 000, là. C'était dedans. J'ai dit, oh, j'ai jeté encore le porte-monnaie, mais j'ai enlevé le truc dedans, j'ai mis dans la poche. Donc, j'étais devant là quand Dr. Kelef était passé avec Mas B. Et Mas B était derrière lui. Et le Piaggio est tombé en panne. Moi, je suis devant la route. Et le Piaggio est tombé en panne devant moi. Derrière la route, quoi. Ils sont. La route, c'est comme ça. Il y a une autre voie là-bas. Mais eux, ils passaient. C'est comme si c'est moi. Ils évitaient pour passer là où les motos doivent passer. Et ils passent au fond, vers le trottoir. Mais c'est bloqué là. Tcha-tcha-tcha. Là, j'ai dit. Dans ma main, je suis allé vers lui. Il dit. Ah, petit, tu es fort, hein? J'ai dit, non, ah, moi, je vais chercher, je ne sais pas comment appeler. J'ai ramassé un demi tout de suite. Il dit, va prendre Cabiron. Et j'ai pris Cabiron. S'il me couche, je lui fais un coucou, hein, parce que il m'arrive fatigué. Le jour-là, je lui ai dit, il faut que je le suis. Et j'ai pris Cabiron derrière la route. Je suis venu le mettre dedans. Il dit, d'accord, bon, là, ça, c'est Dieu qui a voulu. Et il est descendu, il est allé voir ma grand-mère. Il a dit à grand-mère que je dois l'accompagner pour aller rester chez lui. Il va m'apprendre un peu le métier, comment un peu rentrer dans la musique. Bref, j'ai commencé.
2: Et c'est comme ça que tu
1: es. Je suis rentré dedans, okay. Je suis resté avec Docteur. Et vous savez, dans le métier, il faut passer par tous les chemins quand tu veux quelque chose. Bref, tout s'est passé. Encore, il m'a donné encore un an. Et je revenais encore à la maison. Et après les 1 an maintenant, un jour, il a commencé par travailler avec Gourou. Et c'est exactement. Là, il m'a dit si je connais la devine. Donc, j'ai commencé par marcher de Vaudier pour aller au Club des Stars à Gangpodo. Et c'est là, je faisais le parcours. Je vais, c'est pas pour travailler. Je vais, disons que si le docteur est un peu libre, je rentre dedans. Mais il n'est jamais libre. J'ai fait 2 ans, il n'est jamais libre. Mais comme je vais, à chaque moment, il y avait les Zénab, les ADS, les gens venaient beaucoup au Club des Stars. Et ils ne me voyaient pas, mais moi je les voyais. Ils me finissent de manger, je mange ça. Ils finissent de prendre ça, on me commande tout. Quand ça reste un peu, je bouffe. Parce que moi, celle où j'ai quitté, j'ai mangé. Et pas fini, un jour, le docteur a dit, Gap m'a commandé du crédit. Et il est allé. Donc j'ai dit à M. Gogoui Prospect que, ah, il dit qu'il veut travailler avec moi, mais depuis là, il ne travaille pas que les Afafa. C'est des artistes que moi, là, ça va marcher. Et il dit, ne m'a marché à bon. J'ai dit, ah ah. Et la nuit, là, il voyageait. Parce que Gourou voulait que je sois d'abord secrétaire, que je vois un peu comment les artistes arrivent, ouais, comment les artistes travaillent, comment ils prennent rendez-vous. J'ai dit, oh, moi, je vais chanter dans le micro.
2: C'est pas ce que tu es venu
1: moi,
2: faire.
1: Moi, je vais pas secrétaire. Et voilà un peu comment j'ai commencé avec Gourou. Et Gourou, normalement, avec Kelef plutôt, mon docteur Kelef, mon oncle. Et c'est comme ça, donc, Gampa voyager. Monsieur Gougouri Prosper voyager. Et la nuit, là, j'avais un peu d'argent avec les artistes qui étaient venus. Je me rappelle plus de quel artiste. Et j'y suis rentré dans le studio. J'ai dit, docteur, vous voulez Moyo? Il a dit oui. Il dit d'accord, je viens. Et je suis allé acheter Moyo qu'il aime. J'ai acheté boisson là. Donc, il mangeait, il buvait. Il dit, donc tu veux jouer quoi? J'ai dit, non, quand me montrer piano là, comment on fait, je fais. Il m'a montré piano. J'ai dit, ça fait toum, toum, toum, toum, toum, toum, toum, toum, toum. Il dit, ok. La suite, j'ai dit, donc mettant le piment, oignon, de la musique, tout ensemble, lui m'a dit, ah, il a déposé plein, il a dit, non, c'est une bonne musique. Il a commencé, et là, rapidement, il m'a dit, de prendre, il va me faire une copie sur CD, d'appeler à louer une chambre, salon, vague, même, c'est pas loin du School Besta. Il m'a dit d'aller là-bas et de travailler. Donc il m'a remis son Rockman et d'écouter. Et j'ai jamais parlé mine avec quelqu'un dans ma vie. En 2-3 heures, j'ai fini Lonlonien.
2: Donc c'est Docteur Kelef qui a composé, qui a produit avec toi Lonlonien.
1: Oui, c'est Docteur Kelef qui a posé avec moi Lonlonien.
2: Et toi, tu es allé travailler ça?
1: Oui, je suis allé travailler.
2: Quel est le... Tu ne sais pas quel esprit est descendu sur toi pour que tu ailles sur Lonlonien comme ça?
1: L'esprit l'a été rapide parce que c'est une première chance. Il ne faut pas rater.
2: Ouais.
1: Parce que c'est que Gap apprenait que j'ai travaillé au studio sans lui.
2: Ouais.
1: Là, je suis vieux, je ne vais plus même avoir mangé ici. Donc là, on a fait la chanson la nuit.
2: Vous avez enregistré
1: La nuit. Quand j'ai fini en même temps, je lui ai dit, ah, j'ai fini. Parce que je ne sais pas qu'est-ce qui m'a appelé. C'est pour ça qu'il dit, quand Dieu est derrière toi. Bon, dans tout ce temps-là, moi, je ne connaissais pas l'histoire de Dieu ou bien quoi. Hein. Moi, je vivais selon.
2: Ouais.
1: Mais je suivais mon instinct, en fait.
2: Ouais.
1: Et j'ai commencé rapidement, on a fait le son. Et il dit, il veut tourner un clip de Afafa le lendemain, qui veut suspendre quelques images parce qu'il avait déjà tout fait. Donc les caméras qu'on est allé louer, il a profité pour m'aider de chercher quelques habits. Ah, moi j'ai pas d'habits, moi j'ai pas de chaussures. Et là, j'ai appelé ma soeur jumelle et elle m'a dit qu'elle va envoyer quelqu'un à Missebo me prendre chaussures, que ces chaussures se m'avaient prendre. J'ai dit, ouh, il reste l'habit. Et là, je suis allé d'abord voir mon cousin, Pierre-Paul.
2: Lui, que tu cites souvent dans tes chansons.
1: Oui, lui là, à pair au pied, j'ai pris sa moto 12 volts. J'ai commencé par faire le coup de fou. Et on n'a pas trouvé un bien. Parce que j'avais des amis. Tous mes amis aussi, c'est comme moi. Parce que Aziz aussi, là, il faut attendre fin janvier avant qu'il ait pâté culotte foubou. Et on est dans le même siège. Donc ce qui a fait que Kelef est obligé de me remettre son habit. Vous allez regarder dans l'onlogne là.
2: Oui.
1: J'ai porté un habit rouge. Un gros habit rouge. Et à un moment, quand je danse, l'habit, ça veut s'enlever. Donc je fais comme ça. Les gens pensent que c'est un style de musique. C'est pour ça qu'il dit tout ce que Dieu fait, bon. Hein. Et c'est comme ça qu'on a tourné le clip. Et après, tout, j'ai remis tous les habits. Hein, parce que j'avais pas le choix. C'est pas mes habits.
2: Mais tu avais fait un hit. Est-ce que quand vous avez enregistré ça, est-ce que Kelef et toi, vous saviez que c'était un hit? Est-ce que vous aviez une idée de ce que ça allait donner?
1: Mais lui, il aimait la musique. Mais moi, j'avais froid à ma musique. Moi, j'ai dit, et là, mon filet bi. Et là, il filet bi. Et pas fini, même quand on a fini le montage, il a fait rire. En une journée, là, il a fini le montage. Il a fait ça tout vite. Et c'était à moi d'aller déposer le DVCAM. DVCAM on utilisait. Donc je devais aller déposer à l'OETB. Donc il y avait Match en France, qui se compte quelque chose. Donc ça passait vers les midi 13h. Moi, j'étais allé aller vers 10h par là. Aller déposer à l'OETB. Et quand j'ai déposé à l'OETB, il y avait le clip de lui. Il a classé le clip de Afafa devant. Un autre clip de Jade ou bien quelque chose là, de Lokosa. En deuxième. Et moi, en dernier, pour qu'on ne sache pas qui c'est. Quand le monsieur. Ils ont eu coupé de diffusion.
2: De diffusion.
1: Lui, il a mis des caméras. Moi, c'est mon clip qui est venu. Il a mis repeat parce qu'il voulait mettre le clip de Afafa. Mais l'écoute Jaile, il veut mettre ça sur repeat. C'est mon clip qui est venu. Il a mis. Il sait pas comment ça se passe. Mais il avait déjà mis repeat et lui, il est parti.
2: Ah.
1: Et c'est l'homme qui jouait de 13h à 18h.
2: Waouh!
1: Et c'est fini, hein? Moi, j'étais à la douche, dans notre hall de douche là. Quand celui qui me commande la glace, c'est Aboudja là. Faut prudent. Ah, Aboudja, comment? Mon hôtel est dit. Ah, comment? Et moi, je suis sorti avec Adifou là. Il dit, Ntemiro, Nia, Nia, maintenant ton voyage. Moi, je sais qu'il m'a déjà dit que Gab ne doit pas savoir.
2: Ah, là, c'est.
1: Moi, j'étais à la maison quand j'ai vu vécu de Gab. Je finissais de me suyer là. J'étais en. Bon, nous, on n'a pas ce bain, nous, on n'a pas une. C'est pas une là, j'ai pris ce moment et puis je suis sorti, j'ai vu vécu de Gab. Il est descendu des étages. C'est grave. C'est qu'il a vu le clip. Parce qu'il a dit, si on fait quelque chose derrière lui, qui va m'enfermer? J'ai dit, voilà que notre maison n'a pas de porte. Là où il faut sortir par derrière. Et j'étais en train de chercher moyen comment. Il dit, où est mon artiste? Où est mon. Quand j'ai entendu ça là. J'ai dit, ah ouais, je suis là, gars. Et il est venu, donc. Et tout a commencé.
2: C'est comme ça
1: là.
2: Que l'histoire a commencé.
1: La belle
2: et
1: histoire.
2: Et donc, le succès. Maintenant, du jour au lendemain, on va dire qu'avec Lonlonien, ta vie a changé. Est-ce que tu as senti le changement en même temps? Comment les gens ont commencé à te regarder différemment? Est-ce que les concerts ont commencé en même temps? Ou il a fallu le temps que l'album soit préparé?
1: Comment non. Les choses ont commencé en même temps. Mm. Place les lignes, il y avait un spectacle là. Donc, Gap me disait, il faut que j'aille. Bon, pour moi, c'est aller jouer. Moi, je ne sais pas l'argent, je ne connais rien de tout ça. Le peu qu'on me donne là, c'est à Gbelija, quand je pense. Et paf, j'ai pris la route pour aller, j'ai fait un accident.
2: Oh.
1: Oui, j'ai fait un accident avec maman parce que j'ai pris la route. Moi, je venais, quelqu'un a pris sans interdit parce que Gap m'a dit d'aller me coiffer. Je suis allé me coiffer. Le temps que je dis je vais démarrer, quelqu'un a pris sans interdit, il avait ses failletés. Moi, mais je ne faisais pas trop attention aux gens de moto ou bien phare. Je ne l'ai pas vu. Blah. Et il y avait eu des blessures sur la tête. Gap a dit, bon, on laisse tomber. J'ai dit non, hein. C'est là où j'ai porté feutre.
2: Ok.
1: Quand
2: là, tu trouves toujours les solutions.
1: Oui, bon,
2: il n'y a pas de problème. Il n'y a que des solutions.
1: Et j'ai porté feutre. Quand j'ai porté feutre, c'est là où feutre là, a été devenu. Oui. En plus, mon pantalon était déchiré encore le jour-là. J'ai encore joué le même scénario que j'avais fait quand j'étais encore. Et là, les gens m'ont farouté. Les gens étaient. Quand les gens ont entendu que celui qui a chanté, nous l'avait vu venir. Oh là là, c'était. Il n'y avait pas TikTok, il n'y avait pas
2: Facebook, tout ça.
1: Il y avait seulement Yahoo, Hotmail.
2: Donc là, le succès vient avec tout. Et comment vous travaillez l'album? Vous décidez avec Gab de faire l'album de père en fils?
1: Non, ça a été très très rapide. Gab m'a dit, il faut qu'on passe. Il y a déjà Top Showbiz, étant le distributeur, a commencé par distribuer même ça déjà. Donc ça faisait 10 millions par jour.
2: Wow.
1: C'est bon, c'est après j'ai appris tout ça. Mais Gap a dit non, quand ce sera un album, ça va être la totale. Donc en même temps, Gap m'a mis au studio et il m'a dit j'habite où, c'est là maintenant, les vraies questions sont venues. On a déplacé Dr. Kelef et on m'a mis là où Dr. Kelef reste.
2: Ok.
1: Là où j'ai composé le nom, c'est là où les choses ont commencé. On a fait Tiens, on a fait l'album. Et le temps que Tiens et l'album soit prêt, on a lancé Tiens. Ouais. Et là, c'était encore
2: confirmation.
1: Là, c'était le feu sur notre braise.

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1: Donc, on a le premier album avec tous les gros singles.
2: Ouais.
1: Donc, Lolognien, C'est avec plaisir.
2: Oui.
1: Tiens, tiens, tiens. Et tous ces classiques-là. Après, quand tu quittes Gap, tu tentes l'aventure avec Nouvelle Donne.
2: Oui.
1: Comment la rencontre avec Kodjo se fait?
2: J'ai rencontré Monsieur Kodjo Nouvelle Donne qui m'a dit de le rencontrer à l'hôtel. Je revenais encore comme un novice. Parce que après la guerre, quand on revient au pays là, on est bizarre. Ça, il faut prendre quelques jours pour se revenir. Mmh. Là, j'étais allé voir Kodjo et il était à l'hôtel. Donc, il y avait Dibi qui était en truc là avec eux. Il faut que j'éclaircisse même ça aussi parce que Dibi pense que j'ai un truc contre lui, mais rien. Dibi, je pense qu'il avait un conflit déjà avec M. Kodjo. Par la suite, j'ai appris qu'on m'avait utilisé. Moi, j'étais celui qui était celui qu'on prend pour pouvoir montrer à lui que tu es nul. Non, je suis encore un autre artiste.
1: Ok, bon, on voulait t'utiliser pour piquer Dibi,
2: oui,
1: c'est ça?
2: Pour montrer à Dibi que... Parce que je pense ça, chaque artiste avait ses caprices. Mmh. Dibi avait déjà ses caprices. Donc, eux, ils voulaient montrer à Dibi que, tu sais, nous, on peut... Mmh. Donc, moi, j'étais venu... comme un novice. Mmh. Mais moi, quand j'ai vu Dibi, moi, je suis jamais jaloux d'un artiste. Mmh. Non. Après, on a discuté, mais Dibi était un peu fâché parce que lui, il a vu qu'on m'utilisait pour lui faire mal.
1: Il s'est senti en insécurité, qu'il t'a vu là.
2: Oui, en plus, c'était dans sa chambre. Moi, je savais pas. Moi, je me dis, c'est la chambre de Monsieur Kodjo. Et je suis resté là, j'ai joué quelques musiques qu'ils ont choisies, ils ont sélectionné. Mais pas fini. Dans l'histoire, c'était M. Blaise qui a piloté le tout.
1: Le projet. Blaise le seul.
2: C'est M. Blaise. Oui, Blaise le seul qui a demandé à M. Kodjo de faire ci, de prendre petit Miguelito. Donc, en fait, M. Kodjo travaillait avec Dibi, mais M. Blaise, lui, était derrière. Il travaillait avec moi.
1: Oh, ok.
2: Et
1: donc, c'est Blaise qui a piloté cet album, La Prophétie.
2: Oui, La Prophétie.
1: Au
2: tout.
1: Niveau de la direction artistique.
2: Mais il a mis M. Kodjo devant. Parce que lui, il est peut-être plus dans avec les trucs de l'Europe et tout.
1: Ok.
2: Je travaillais avec Fidel en studio. Fidel, c'est que je salue, c'est un très bon gars. Et c'est comme ça La Prophétie est née. J'ai donné les directives. Moi j'avais déjà toutes les chansons. J'ai près de 300 et quelques chansons.
1: Ok.
2: C'est même pas par rapport au nouveau, hein. C'est des chansons qui sont toujours là. Et j'ai sélectionné quelques. Et c'est ça, on a fait La Prophétie.
1: Et Prophétie qui sort et qui marque ton grand retour.
2: Ouais.
1: Alors, quel titre de cet album marque ton grand retour, selon toi?
2: Bon, c'est Mon Bébé, parce que Mon Bébé, je l'avais déjà enregistré depuis Kpaou. Dans mes acrobaties, hein. Je l'avais déjà enregistré depuis Kpaou, dans le studio de Namasté. Parce que vous savez, quand tu es bon, quand Dieu est avec toi, même dans les pires moments, on a toujours quelqu'un qui veut t'aider. Et il y avait un studio qui était libre, je travaillais. J'avais pas oublié ce côté. Et je pense que je l'ai fait. Et après, on est reparti sur Paris avec la maison de production. Bon, tout ça là, c'est des essais. Il n'y a pas de contrat.
1: Il n'y avait pas de contrat.
2: Non.
1: Il n'y a pas de contrat. C'est pas parce que toi, tu ne veux pas signer de contrat. C'est parce que la maison.
2: À la maison. Bon, tu sais, quand on dit un artiste a chuté, si, la maison a toujours envie de.
1: Ouais.
2: Mettre un pied dedans, un pied dehors.
1: Dehors.
2: C'est la relation actuelle, un pied. Donc c'est comme ça que ça s'est passé. Et après, on a eu la grande Sotia qui est venue. Elle a, en quelque sorte, elle a aimé. Parce qu'elle disait c'est un Antillais. On a dit non, c'est un Béninois. Elle dit jamais. Ah, comme elle est bien avec Blaise, Monsieur Blaise et tout. Elle a voulu chanter dessus. C'était sans arrière-pensée, sans histoire de monnaie ou quoi. Elle est venue naturellement sur ça. Bon, peut-être après, le boss lui a fait quelque chose, mais sinon, elle est venue naturellement sur ça et je la dis encore merci pour ça parce que c'est. Même quand je vais à Abidjan à tout moment, elle apprend que je suis là. Elle vient. Donc je la dis merci.
1: C'est beau parce que c'est de plus en plus rare. Et ça, c'est un de tes plus gros succès, je pense, en Côte d'Ivoire même.
2: Très
1: bel album. On va s'écouter le titre Mon Bébé et se rappeler tous les souvenirs que ce titre nous a donnés.

0: Qu'est-ce que tu gardes de l'expérience avec WEM Label? Parce que moi, de l'extérieur, j'ai l'impression que c'est une histoire de fuis-moi, je te suis-moi, je te fuis. Vous êtes un peu bien, après tu t'en vas, après
1: non.
0: retravailler, après ceci. Est...
1: Non, non.
0: Donc,
1: en fait, WEM Label, c'est. Monsieur Blaise Husseux, c'est un grand frère. Et il n'est pas trop dans le showbiz béninois. Et il ne veut pas trop s'imprimer parce que, je m'excuse, hein, on s'aime pas. Il veut pas rentrer dans le game là. Parce que le game de on s'aime pas là, non, non, non, non. Il veut pas rentrer dedans. Mais maintenant, le Bénin est en train de se reformer. Les choses reviennent en place avec plein de promoteurs qui revoient les choses bien. Que je salue d'ailleurs tous ceux qui ont des bonnes idées. En fait, c'est un grand frère qui m'aime naturellement. Et
0: il a beaucoup d'amour pour
1: lui,
0: toi.
1: Et quand il veut dépenser, il ne calcule pas, il ne regarde pas. Non, non, non. Il le fait à cœur ouvert. Et je ne peux pas dire qu'on est en production ou on n'est pas en production. Non, c'est quelqu'un, quand ça lui prend, il dit, bon, on va faire sortir tel. Dans le temps, c'est pour me donner moi le punch. C'est pour me dire, n'oublie pas qui tu es. Faut toujours continuer à travailler. Donc je pense que c'est comme
0: ça va plus loin qu'une relation de musique.
1: Ah non, oui,
0: fait.
1: Oui.
0: Ça... Parce que c'est ça, en fait. J'ai l'impression que même quand tu travailles avec d'autres personnes, ou Blaise est toujours
1: là.
0: Il sera toujours là.
1: Toujours là, toujours là.
0: C'est...
1: Par exemple, je vais en Europe d'ici quelques temps. C'est grâce à lui. Et je pense que tout ça, là, c'est pour lui dire encore merci.
0: Très, très, très bel entretien. Ça me fait vraiment plaisir de t'avoir eu.
1: Ouais, plaisir partagé.
0: Merci beaucoup pour ton temps. Je ne sais pas si tu as un mot de fin.
1: Un mot de fin, je dirais seulement, il faut être toujours patient et persévérant. Parce que dans la patience, tu vas persévérer. Et que Dieu soit au contrôle de tout. Parce qu'on n'a aucune force. Oui, oui, c'est mon mot de fin.
0: Merci beaucoup, Miguel.
1: Merci beaucoup, Nasty.
0: Et
1: merci.
0: Bonne continuation à toi.
1: Merci
0: pour ta bonne humeur.
1: Merci.
0: Merci pour ta musique.
1: Merci
0: pour qui tu es.
1: Merci beaucoup.

0: Après l'entretien du jour, c'est le moment de découvrir les actus du showbiz d'ici et d'ailleurs, présenté par Miss Clinton. C'est parti.
1: Les nounous à la rencontre du public béninois. Les acteurs de la série ivoirienne à succès, Les Nounous, ont fait escale à Cotonou pour un meet and greet organisé au Majestic Cinéma de Wologadé. Le public a pu découvrir en avant-première des épisodes inédits, échanger avec les comédiens et immortaliser cette rencontre lors d'une séance photo dans une ambiance particulièrement chaleureuse. Diffusé sur A+, Les Nounous s'est imposé comme l'une des séries francophones les plus populaires d'Afrique de l'Ouest, grâce à son humour, ses personnages attachants et son regard sur le quotidien de six nounous au parcours très différent. Elle a conquis un large public bien au-delà de la Côte d'Ivoire depuis son lancement en 2024. Serge Benoît donne rendez-vous à ses fans. Serge Benoît a officialisé son retour sur scène avec un grand concert prévu le 5 décembre 2026 à l'esplanade du Parc des Expositions d'Abidjan. L'annonce, largement relayée sur ses réseaux sociaux, lance l'un des rendez-vous musicaux les plus attendus de la fin d'année en Côte d'Ivoire. Fatima Koné en route pour Miss Monde 2026. Fatima Koné, sacrée Miss Côte d'Ivoire 2025, représentera officiellement son pays à la 73e édition de Miss Monde. Cette désignation officialise plusieurs mois de préparation durant lesquels la jeune reine de beauté s'est préparée à défendre les couleurs ivoiriennes sur l'une des plus prestigieuses scènes internationales. Saul Banks et Manamba Kanté en concert à Abidjan. Le couple d'artistes guinéens a annoncé la tenue d'un concert à Abidjan lors d'une conférence de presse. Cette nouvelle prestation traduit leur volonté de renforcer leur présence sur la scène ouest-africaine et de se rapprocher davantage de leur public ivoirien. Tiakola donne rendez-vous à Abidjan. Le rappeur et chanteur français Tiakola se produira le 20 décembre 2026 au Parc des Expositions d'Abidjan. L'annonce a immédiatement suscité l'enthousiasme de ses nombreux fans ivoiriens, impatients de retrouver sur scène l'une des figures majeures du rap et de l'afro-R&B francophone. Didi B rejoint la Recording Academy. Le rappeur ivoirien Didi B franchit une toute nouvelle étape dans son parcours en intégrant la Recording Academy, l'institution à l'origine des Grammy Awards. En rejoignant la promotion 2026, l'ancien leader de Kif No Beat devient membre d'un réseau mondial d'artistes et de professionnels qui participent aux échanges sur l'évolution de l'industrie musicale ainsi qu'au processus de vote des Grammy Awards. Dope Lim signe chez Warner Music Africa. L'artiste ivoirien Dope Lim poursuit son ascension en signant officiellement avec Warner Music Africa francophone. Cette collaboration avec l'une des plus grandes maisons de disques au monde lui ouvre de nouvelles perspectives de développement en Afrique comme à l'international. Le procès de Rebo Tchulo de nouveau reporté. Le procès de la chanteuse congolaise Rebo Tchulo a une nouvelle fois été renvoyé par le tribunal militaire de Kinshasa. Lors de la dernière audience, les échanges se sont poursuivis autour de l'examen des éléments du dossier avant qu'un nouveau report ne soit prononcé. Cette nouvelle suspension prolonge une affaire qui continue d'alimenter les débats en République démocratique du Congo. L'issue du procès est désormais très attendue, tant par les proches de l'artiste que par l'opinion publique. All Phenomenal, nommé parmi les meilleurs humoristes d'Afrique. L'humoriste togolais All Phenomenal figure parmi les nominés dans la catégorie African Comedian of the Year des Ghana Comedy Awards 2026. Une distinction qui le place aux côtés de plusieurs grandes figures de l'humour africain dont Bovi, Sabinus, Brain Jotter, Lai Wasabi et Death Stalker. Grâce à ses spectacles et à ses contenus largement suivis sur les réseaux sociaux, All Phenomenal s'est imposé comme l'un des humoristes francophones les plus populaires de sa génération. Son style développé, aussi bien en français qu'en anglais, lui permet de toucher un public de plus en plus large sur le continent. C'était l'équipe du Cotonou Boy Show pour les actualités de la semaine. À très bientôt pour de nouvelles infos.
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0: Ladies and gentlemen, c'est déjà la fin. C'était la dose hebdo de vibes, de culture, de bonne énergie. Et entre masque traditionnel et groove urbain, le Bénin montre qu'il peut tout faire. Célébrer ses racines tout en dansant, ancré dans le présent et vers l'avenir. Restez fièrement béninois. Oyanambe Nastinesta, mes amis m'appellent Daniel Kozai Sleep. 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

0: 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Il est 22h.
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0: 24h au Bénin, la rédaction de Bip Radio vous propose le résumé des faits marquants de l'actualité du jour.
2: Le gouvernement du Bénin est en vacances du 1er au 24 août 2026 et cette période de suspension des activités gouvernementales décidée conformément aux usages permet aux membres de l'exécutif d'observer un repos administratif. Les activités vont reprendre à l'issue de cette période avec la tenue prochaine du Conseil des ministres. La libération de Julien Kandé-Kansou, militant des démocrates, continue de faire réagir les réseaux sociaux. Romarie Rumpé a lu quelques commentaires sous nos posts pour vous. Voici le point.
3: Dans les commentaires, plusieurs internautes saluent la décision du chef de l'État et lui adressent le remerciement. Certains parlent d'un acte de grandeur, tandis que d'autres souhaitent un bon retour à la liberté à Julien Kandé-Kansou. Des messages de soulagement et de reconnaissance dominent ainsi une bonne partie des réactions. Mais au-delà des remerciements, une question revient avec insistance. Qu'en est-il des autres personnes considérées comme détenues politiques par l'opposition? C'est lui seul qu'on a libéré, il a été le seul gracié, s'interrogent certains internautes. D'autres évoquent directement les cas de Joël Aïva, Ricky Amadougou, ainsi que d'autres détenus, en souhaitant que la mesure puisse également profiter à d'autres personnes. Des commentaires invitent Julien Kandé-Kansou à tirer les leçons de cette période et à profiter de sa liberté retrouvée pour se consacrer à sa famille et à son travail. Les réactions recueillies sur les réseaux sociaux sont globalement positives. Elles traduisent à la fois le soulagement après la libération de Julien Kandé-Kansou, la gratitude, mais aussi une attente, celle de voir d'autres détenus éventuellement bénéficier eux aussi d'une mesure de clémence.
2: Bonne nouvelle pour les artisans et tous les candidats désireux d'obtenir le certificat de qualification au métier CQM. Les inscriptions à la session d'octobre 2026 sont ouvertes sur toute l'étendue du territoire national à partir du lundi 3 au vendredi 21 août 2026, selon un communiqué du ministère des Petites et Moyennes Entreprises et de la Promotion de l'Emploi. Les conditions d'inscription ainsi que les pièces à fournir sont disponibles sur la plateforme certificat-artisan.bj. Joint au téléphone par Bip Radio, Mathias Romaregbe, directeur départemental de l'enseignement secondaire et de la formation professionnelle, met notamment l'accent sur les frais de dossier fixés à 12 500 francs CFA. Il est au micro de Apollinaire Badoutoli.
4: Pour le CQM, il faut vraiment du temps pour permettre aux potentiels candidats de s'inscrire. Donc on donne suffisamment du temps. C'est pour ça, c'est en notre main, on ouvre les dossiers d'inscription actuellement pour que les patrons d'ateliers puissent remplir les formalités d'inscription de leurs apprenants. Il faut avoir 17 ans révolus avant de postuler. Les patrons ont des documents signés pour les candidats. Les frais d'inscription, c'est à 12 500. À part ça, il n'y a plus rien à payer. Les candidats vont se présenter le jour de l'examen. L'État met à disposition des candidats des sites de composition, parce qu'en dehors des centres, il y a des sites de composition rattachés à ces centres-là. Et les sites de composition sont choisis en fonction de la spécialité et en fonction de l'équipement. Et il y a tout ce qu'il faut pour que le candidat, une fois confronté à son épreuve, bénéficie de tout ce qu'il y a comme matériel pour pouvoir montrer ce qu'il sait faire en présence des jurys. Il n'y a plus rien à payer. Si c'est dans le cas du CQM, les frais de dossier, c'est 12 500.
2: Deuil dans la commune de Tovitlin, là nous sommes dans le département du Koufor. Un drame s'est produit dans la nuit du 31 juillet au 1er août 2026. Le corps sans vie calciné d'un conseil communal, également président de la commission des affaires économiques et financières, a été retrouvé à l'intérieur de son véhicule. Une information confirmée par l'ancien chef d'arrondissement de Tovitlin, Dada Soudjidé, que nous écoutons.
5: D'accord, il est mort. On a ramassé pour aller enterrer aujourd'hui. Il était seul dans le véhicule, il revenait hier pour la fête d'aujourd'hui. Un enseignant, il paraît aussi, moi je ne le connais pas, mais on s'est vu la fois passée et c'est aujourd'hui que j'ai appris aussi qu'il a fait accident et il est mort. Le véhicule s'est brûlé complètement. Ils sont installés en masse, il est parti. Même le match qu'on devait organiser aujourd'hui, le match là, c'est reporté parce que c'est son village qui a l'équipe et il y a une autre équipe. Et il est mort et c'est fini. Il a même donné 20 000 francs aux gens lorsqu'ils avaient gagné. Alors il vit avec tout le monde.
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0: Bonsoir à toutes, bonsoir à tous et merci de nous retrouver sur Bip Radio pour un nouveau numéro de Confidence. Chaque histoire que nous partageons ici est celle d'une femme, d'un homme ou d'une famille confrontée à un choix difficile, à une blessure ou à une situation qui soulève des questions. Notre rôle n'est pas de juger, mais d'écouter, de comprendre et de réfléchir ensemble avec eux. Ce soir encore, votre expérience, votre regard et vos conseils seront précieux pour aider notre auditeur à trouver un chemin. Alors, installez-vous confortablement et ouvrez vos cœurs. Avec la voix de Léonard Sonnet-Ekpon, voici ce soir l'histoire de Paterne.
1: Je m'appelle Paterne, j'ai 57 ans. Je suis marié depuis près de 30 ans et nous avons 3 enfants. Aujourd'hui, jeune adulte. Si je vous écris, Lady Diz, c'est parce que je souffre d'une situation que je ne comprends plus. J'ai l'impression d'être devenu un étranger dans ma propre maison. Toute ma vie, j'ai travaillé sans compter pour offrir à mes enfants les meilleures écoles, une bonne éducation et tout ce dont ils avaient besoin. Je pensais qu'un jour, ils comprendraient pourquoi leur père était si souvent absent. J'ai aussi toujours été un père exigeant, je reconnais. Avoir été dur avec eux, mais je le faisais par conviction. Pour moi, un parent ne peut pas laisser tout passer. Je voulais leur transmettre le respect, la discipline et le sens de l'effort. Je pensais que cette fermeté leur servirait plus tard. Mais aujourd'hui, ils me reprochent justement cette absence et cette sévérité. Pour eux, c'est leur mère qui les a élevés, qui les a accompagnés dans les moments importants et qui méritent toute leur reconnaissance. Ils disent qu'ils lui doivent presque tout. Ces paroles me blessent profondément. Je leur dis souvent que tout ce qu'ils ont eu, je l'ai obtenu au prix de nombreux sacrifices. Mais j'ai l'impression que, pour eux, les sacrifices invisibles ne comptent pas. Ce qui me fait encore plus mal, c'est le comportement de mon épouse. Je ne peux pas dire qu'elle monte les enfants contre moi, mais je trouve qu'elle ne fait rien pour les rapprocher de leur père. Quand ils me parlent avec froideur, elle garde le silence. À la maison, je me sens de plus en plus isolé. Les enfants échangent librement avec leur mère, mais avec moi, les conversations sont rares et souvent très courtes. Je vis avec eux sans avoir le sentiment de faire vraiment partie de leur vie. Pourtant, j'ai essayé de changer les choses. J'ai proposé des sorties, des repas en famille et des discussions. J'ai voulu repartir sur de bonnes bases, mais je me heurte toujours au même mur. Alors, je me demande si je n'ai pas ma part de responsabilité. Ai-je eu raison d'être aussi sévère? Ai-je cru que subvenir à leurs besoins et leur imposer une bonne discipline suffisait à construire une vraie relation? Lady Diz, je ne cherche pas à accuser ma femme ni mes enfants. Je veux simplement comprendre. Chers auditeurs, dites-moi, qu'ai-je mal fait pour en arriver là? Est-il encore possible de reconstruire une relation avec ses enfants une fois qu'ils sont adultes? Si oui, quelle attitude dois-je adopter pour retrouver enfin ma place auprès d'eux?
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0: Zach Moussa à la technique, Lady Diz à votre micro. Nous sommes joignables donc au 01 52 52 67 67 01 90 77 05 05. Mais comme vous savez, vous pouvez aussi nous écrire 01 91 91 91 78. Comme d'habitude, une fois encore ce soir, l'histoire de Paterne.
1: Je m'appelle Paterne, j'ai 57 ans. Je suis marié depuis près de 30 ans et nous avons 3 enfants. Aujourd'hui, jeune adulte. Si je vous écris, Lady Diz, c'est parce que je souffre d'une situation que je ne comprends plus. J'ai l'impression d'être devenu un étranger dans ma propre maison. Toute ma vie, j'ai travaillé sans compter pour offrir à mes enfants les meilleures écoles, une bonne éducation et tout ce dont ils avaient besoin. Je pensais qu'un jour, ils comprendraient pourquoi leur père était si souvent absent. J'ai aussi toujours été un père exigeant, je reconnais. Avoir été dur avec eux, mais je le faisais par conviction. Pour moi, un parent ne peut pas laisser tout passer. Je voulais leur transmettre le respect, la discipline et le sens de l'effort. Je pensais que cette fermeté leur servirait plus tard. Mais aujourd'hui, ils me reprochent justement cette absence et cette sévérité. Pour eux, c'est leur mère qui les a élevés, qui les a accompagné dans les moments importants et qui méritent toute leur reconnaissance. Ils disent qu'ils lui doivent presque tout. Ces paroles me blessent profondément. Je leur dis souvent que tout ce qu'ils ont eu, je l'ai obtenu au prix de nombreux sacrifices. Mais j'ai l'impression que, pour eux, les sacrifices invisibles ne comptent pas. Ce qui me fait encore plus mal, c'est le comportement de mon épouse. Je ne peux pas dire qu'elle monte les enfants contre moi, mais je trouve qu'elle ne fait rien pour les rapprocher de leur père. Quand ils me parlent avec froideur, elle garde le silence. À la maison, je me sens de plus en plus isolé. Les enfants échangent librement avec leur mère, mais avec moi, les conversations sont rares et souvent très courtes. Je vis avec eux sans avoir le sentiment de faire vraiment partie de leur vie. Pourtant, j'ai essayé de changer les choses. J'ai proposé des sorties, des repas en famille et des discussions. J'ai voulu repartir sur de bonnes bases, mais je me heurte toujours au même mur. Alors, je me demande si je n'ai pas ma part de responsabilité. Ai-je eu raison d'être aussi sévère? Ai-je cru que subvenir à leurs besoins et leur imposer une bonne discipline suffisait à construire une vraie relation? Lady Diz, je ne cherche pas à accuser ma femme ni mes enfants. Je veux simplement comprendre. Chers auditeurs, dites-moi, qu'ai-je mal fait pour en arriver là? Est-il encore possible de reconstruire une relation avec ses enfants une fois qu'ils sont adultes? Si oui, quelle attitude dois-je adopter pour retrouver enfin ma place auprès d'eux?
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0: Nous avons un auditeur en ligne, allô?
3: Oui, bonsoir madame.
0: Vous allez bien?
3: Très bien, comment vous allez?
0: Ça va bien, monsieur Diamirou. Vous avez passé une bonne journée, j'espère.
3: Très bien, j'ai passé une bonne journée.
0: Super, nous vous écoutons, monsieur Diamirou.
3: Oh, je salue mon frère.
0: Il vous fait un coucou de la main.
3: Bon, en fait, je vais dire à mon frère là, je n'ai pas de fâcher, c'est que c'est Dieu qui donne, c'est Dieu qui fait tout ce qu'il veut.
0: Mm-hmm.
3: À la vie là, tout ce qui se passe là, c'est une épreuve.

0: dit clairement qu'il a l'impression, il a le sentiment qu'elle ne fait aucun effort pour que ce soit, ou ce soit le contraire.
1: Ah.
0: C'est ça l'affaire.
1: Ah. En tout cas, c'est mon point de vue.
0: Très bien. Monsieur Djamirou, merci beaucoup. Merci à vous et très très bonne soirée. Auditeur René, bonsoir.
2: Oui, bonsoir les bébés.
0: Comment allez-vous, Eladj?
2: Oui, je vais bien.
0: Vous n'avez pas pu me flouer aujourd'hui.
2: Non.
0: J'ai sûr que vous avez passé de bonne journée, Eladj. C'est ça.
2: On peut pouvoir.
0: Bon, maintenant, comme je suis aguerri maintenant, comme je suis informé,
2: oui,
0: vous allez avoir du mal.
2: De toutes les façons, tu connais plus ma voix que tout.
0: Exactement. Vous allez bien, Eladj?
2: Oui,
0: je vous laisse le micro. Je vais bien, merci.
2: Ah, je salue votre technicien.
0: Il vous fait le coucou.
2: Salam alaikum, mon frère.
0: Il vous salue, il vous salue. Il a un téléphone en main, je ne sais pas ce qu'il en fait, mais il a un téléphone en main. Je vous écoute, Eladj.
2: Tout d'abord, je vous souhaite une bonne fête de l'indépendance par anticipation.
0: Merci beaucoup, ce sera samedi.
2: Qu'elle protège notre pays.
0: Amin.
2: Et protège Radio Bipop pour nous. Parce
0: merci beaucoup.
2: Vous nous aidez beaucoup en matière de conseils.
0: Merci beaucoup, Eladj. Merci
2: je
0: à
2: salue
0: vous.
2: Aussi les auditeurs.
0: Ils vous entendent.
2: Et merci beaucoup, Lédivis, pour le problème que vous avez amené ce soir.
0: Mmh.
2: Et ce n'est pas un problème en tant que tel. Et c'est un problème qui dit depuis longtemps. C'est comment la prostitution, le vieux métier du monde.
0: C'est ça, le plus vieux métier du monde.
2: Et moi, je vais te dire, tout d'abord, moi, j'ai toujours... Moi, je dis toujours un adage qui dit, considère tout ce qui t'arrive dans la vie comme un mérite ou une preuve venant de Dieu.
0: D'accord.
2: Courage et droiture doivent être tes guides, car seul le Seigneur sait ce qu'il te faut et quand il te le faut. Que sa lumière dirige notre pas. Et cette phrase-là résume tout. Les enfants, quel que soit ce que tu vas faire, le séjour d'un tronc d'arbre dans l'eau ne va jamais le transformer en crocodile. C'est pour dire quoi? Quel que soit ce que tu vas faire, le père, il faut savoir que les enfants vont aimer plus leur maman que tout.
0: Vous croyez?
2: Tu ne peux pas penser que c'est la maman qui est en train de... ou bien la maman ne dit rien. Un jour, il y a une dame avec son épouse qui veut tester que les enfants, ils ont 3 enfants, pour voir les enfants aiment qui parmi les deux. Et ils ont fait semblant, ils se sont couchés par terre, comme ils ont fait...
0: comme s'ils avaient un souci.
2: Et quand les enfants sont venus, le papa était, parce que c'est escalier, pour monter en haut dans leur chambre.
0: Le papa était le premier,
2: maintenant,
0: je suppose.
2: C'est au salon. Les enfants descendaient des escaliers. En même temps, leur papa était là. Leur maman était de l'autre bout.
0: Un peu plus loin.
2: Et tous les 3 enfants ont dépassé leur papa pour aller voir leur maman. Donc, c'est pour vous dire que c'est Dieu qui a déjà créé la chose comme ça. La maman avant tout. Et c'est pourquoi on dit toujours l'amour d'une mère est infinissable et éternel. Donc moi je ne pense pas que les enfants ont tort de choisir plus leur maman, parce que le papa, tu peux tout faire, contribuer à l'éducation des enfants, c'est ton rôle, il n'a fait que jouer son rôle. Et maintenant pour montrer aux enfants que lui aussi a ses places, il n'a qu'à prier Dieu pour que ces enfants là commencent par faire des enfants aussi. Pour voir si les mêmes causes produisent toujours les mêmes
0: effets.
2: Et donc, vous
0: n'allez pas me croire. Juste avant qu'on commence, il m'a dit la même chose en studio ici.
2: Voilà, je ne suis pas dans le secret. Je veux savoir ce que...
0: Je vous promets qu'il m'a dit la même chose.
2: Allah, Akbar. C'est pas vrai, ma soeur. Et voilà, moi je n'étais pas là. C'est l'intelligence, c'est Dieu qui donne. C'est comme ça que moi j'analyse la chose. Là où moi je suis maintenant, moi j'aime mes 2 parents. Même papa, je lui fais beaucoup de cadeaux plus que ma maman. Oh, c'est la maman qui m'a éduqué, qui m'a fait tout.
0: C'est ça.
2: Même mon contribution au moment où je fréquentais, c'est ma maman. Elle est encore vivante, les 2 sont encore vivants.
0: Je comprends.
2: Que je rends beaucoup d'hommage à ces 2 là.
0: Je comprends.
2: Mais moi, quand je trouve là, parce que je dis, maman, mmh. le

0: ou quelque chose qu'on va faire à notre maman là, vraiment, on n'a rien fait à elle.
1: C'est ça.
0: Donc, papa, je lui donne des petits cadeaux.
1: Mais c'est pas pareil.
0: Maman n'a même pas l'habitude de demander comme ça.
1: Très bien. Et là, je vais laisser quelqu'un d'autre.
0: C'est comme ça, c'est Dieu qui a fait comme
1: très
0: ça.
1: Bien.
0: Et qu'on doit.
1: La accepter. Vie continue, qu'on adhère. Très
0: voilà,
1: bien.
0: Voilà, la vie continue.
1: Très et bien. Puis,
0: lui-même, il va voir. Peut-être lui aussi. Il a aimé plus que sa maman.
1: Que son papa, qui sait.
0: Son père.
1: Qui sait.
0: Et que c'est ça que les enfants sont en train,
1: De lui rétribuer. Alors, je merci beaucoup.
0: Rien ne se fait, rien ne se fait. Tout se transforme.
1: Il paraît. Je vous souhaite une bonne soirée. Je vais prendre quelques
0: questions. Merci beaucoup, ma soeur.
1: Merci
0: Allah
1: beaucoup. Amen. Bonne soirée à vous. Auditeur en ligne, bonsoir.
2: Madame, bonjour.
1: Oui, oula, monsieur Wagno. Monsieur Wagno.
2: Oui, madame, bonjour.
1: Vous allez bien? C'est un réel plaisir de vous entendre ce soir. Je vous ai appelé, je vous ai triappelé.
2: Non, ça, je vous ai suivi. Je dirais l'impossibilité de pouvoir appeler. Sinon, je vous ai toujours suivi.
1: D'accord, très bien.
2: Vous savez,
1: oui.
2: Je voudrais d'abord souhaiter la bienvenue je vais souhaiter la bienvenue à l'auteur du courrier. Je vous souhaite la bienvenue
1: dans votre club.
2: Pardon, madame?
1: Dans un club, vous voulez dire?
2: Dans le cercle des incompris.
1: D'accord.
2: Dans le cercle des incompris.
1: Mais encore, monsieur Wagnon, dites-nous tout.
2: Et je vais le rassurer qu'il n'est pas le seul, en fait.
1: D'accord.
2: Moi, j'en suis un et je suis une victime. Et lui, il doit s'estimer heureux parce que je n'ai pas entendu dans son récit un des enfants lui cracher la belle phrase « Je vais chez mon père, tu n'es pas mon père. »
1: Ah.
2: « Ah oui, asseyez-vous. » »« Oui, madame. » Moi, on me l'a dit.
1: D'accord.
2: Et on me l'a dit en présence de la maman.
1: Ah.
2: Mais oui, madame. On me l'a dit en présence de la maman.
1: Si je comprends bien, un enfant que vous avez élevé, c'est ça?
2: Mon enfant de 13 ans, pour l'avoir frappé, me l'a craché.
1: D'accord.
2: Un soir, à côté de sa maman.
1: Et qu'est-ce qu'elle a répondu?
2: Pardon, madame?
1: Qu'est-ce qu'elle a répondu, votre épouse?
2: Mais il a dit en présence de sa maman. Moi, j'ai encaissé la chose.
1: Et elle n'a rien dit? Elle n'a pas riposté?
2: Je n'ai pas entendu vous dire.
1: Elle n'a rien dit, c'est ça? Sa maman, comment est-ce qu'elle a réagi?
2: Mais elle n'a rien dit! Mais c'est ça qui est encore étonnant, madame!
1: D'accord.
2: Elle n'a rien dit! On l'a trouvé, elle trouve que je suis dur vis-à-vis des enfants.
1: Ah.
2: Mais écoutez, moi, mon père, paix à son âme, a été dur. C'est ça qui fait aujourd'hui, nous faisons le malin dans la société.
1: C'est ça.
2: Et à aucun moment, aucun de nous n'a sorti cette belle phrase à notre père.
1: Bon, on va mettre ça sur le coup de la puberté.
2: Non, c'est vous qui le dites. Et pire, nous, on a eu toujours du respect et pour papa et pour maman.
1: Oui.
2: Et cette histoire, et je peux encore vous dire, lorsque papa nous frappait, maman ne putait mot. Mais
1: oui.
2: Ici, actuellement, c'est toujours, excusez-moi, je dirais alors certaines femmes, ou certaines mamans qui s'initient dans l'éducation de nos enfants. Et je ne sais pas à la fin ce que ces enfants deviendront. Toujours est-il, moi je dirais à cette personne, si tu es à vivre longtemps, qu'il te replie. Moi j'ai quitté la maison, je suis en location, là.
1: Ah.
2: Mais oui, maman, écoutez, moi, je suis en location. Et je suis sûr que je vivrai même plus que cela. Parce que quand on vous le jette au visage, un truc comme ça, sans réaction, vous vous posez des questions.
1: Et oui, parce que là, on tombe sur un autre terrain.
2: Et moi, j'ai pris la résolution. Parce que quand il m'appelle pour dire papa, il dit non, va retrouver ton père.
1: Dont tu nous as parlé.
2: Et puis, c'est ça. Donc, oh monsieur, je lui dirais, et lorsqu'il. En plus, il est trop gentil. Il tient même à créer des sorties. Non, mais. Des enfants, après un sacrifice d'un papa,
1: oui.
2: Lui retourne l'ascenseur de cette manière. Quand je pense de mec, en fait, moi je n'ai pas l'habitude, je suis trop rigoureux, on n'apprécie pas. Je lui dirais de mettre 4 croix sur ces enfants-là, de ne même pas espérer, de ne même pas attendre. Et je dirais un retour à leur comportement vis-à-vis. Non! Qu'ils n'ont pas les oublier, je laisse au bon vouloir de leur maman de l'amour pour leur maman. Et puis c'est tout. Lui, il a déjà fait pour lui. La nature, lui, il connaîtra.
1: Très bien.
2: C'est tout. Moi, je suis tranquille, hein. Je ne me plains même pas. Et je ne vais même pas me plaindre.
1: Je comprends.
2: C'est tout, c'est ça. C'est pour ça que je lui dis.
1: J'espère qu'il prendra le temps de venir parler. Oui, je pense que ce sont des enfantillages. Il prendra le temps quand même d'aller vers vous à un moment donné.
2: Même un enfant qui a 13 ans qui le dit, c'est même pas bon. Surtout qu'il n'y ait pas la réaction de la mère.
1: Tout à fait. Et vous et moi, condamnons encore plus.
2: On commence pas à avoir des doutes.
1: Je suis tout à fait d'accord. Exactement. C'est pour ça que je dis, là, on glisse sur un autre terrain. Monsieur Wagnon, merci beaucoup. Merci de nous avoir fait ce témoignage. Et je vous souhaite une bonne soirée. Merci beaucoup. Auditeur en ligne, merci d'avoir pris patience. Allô?
3: Bonsoir, madame.
1: Comment vous allez, monsieur Toibo? Je n'ai pas eu le courage de couper monsieur Wagnon parce que il nous faisait un témoignage, c'était carrément du vécu. Vous allez bien?
3: Oui, je vais très bien.
1: Alors, je vous écoute. Il vous fait le pouce, Razak.
3: Ok.
1: Monsieur Zoibo,
3: oui.
1: Apparemment, lorsqu'on a fini d'élever les enfants, parce que monsieur Wagnon disait tout à l'heure, bienvenue au club. Apparemment, c'est de notoriété publique. Lorsqu'on a fini d'élever les enfants ensemble, ce sont nous les mamans qui récoltons tous les fruits de cette éducation-là.
3: Ça ne se passe pas ainsi partout.
1: Très bien.
3: Oui. Et l'auteur du sujet a demandé à ce qu'on ne condamne pas sa femme, mais qu'il m'en excuse. Mmh. Les 75% de ce problème tactile.
1: D'accord.
3: Oui, bien sûr. Parce que lorsque votre enfant a ses comportements, c'est à vous, moment, de réagir.
1: C'est ça.
3: En l'absence du papa.
1: C'est ça.
3: Et ce n'est pas parce que c'est un événement qui a toujours existé qu'il ne faut pas mener des luttes pour faire changer cela.
1: D'accord.
3: Et au jour le jour, ça s'aggrave. Au grand plaisir de cette dame-là.
1: En tout cas, elle fait rien pour que... Elle ne fait rien, absolument rien, pour que ce soit le contraire.
3: Bon, vous voyez, non? Son année concernée, elle fait que c'est papa qui a fait la majorité pour rendre ses enfants ce qu'ils sont aujourd'hui. Je voudrais vous poser une question, madame. Il y a un garçon dans le lot.
1: Oui, bien sûr. Bien sûr.
3: C'est lui la vie de cette pitié. Oui, parce qu'on le veuille ou pas.
1: Il sera.
3: Tôt ou tard, il viendra voir son papa. Prendre des expériences. Et généralement, nous disons que c'est les femmes qui s'attachent aux parents. Vous voyez ce cas-là, par exemple.
1: Oui.
3: Et les hommes et les femmes s'attachent à leur maman.
1: Oui.
3: C'est maman et maman uniquement, malgré leur âge.
1: Et oui.
3: C'est en cela que, même si on a un sentiment pour la maman, tout le monde presque, mais quand même, c'est un abus là.
1: Est-ce que.
3: Et mettez-vous à la place du monsieur pour savoir comment il souffre. S'il nous apporte ce sujet, c'est qu'il souffre sincèrement.
1: Monsieur Toibo, est-ce que vous ne pensez pas que quelque part aussi, la majorité de l'éducation repose sur la maman, sur la femme? De telle sorte que le papa physiquement, émotionnellement, n'est souvent pas là. Même les sous en griffes qu'on devrait donner aux enfants pour les aider à faire X et Y, les sous là passent par les mains de la maman.
3: Voilà. Et c'est ce pourquoi la maman, en retour, doit pouvoir signaler aux enfants que, ah, tout ce que vous venez là, c'est de votre papa. Je vous donne l'éducation. S'il n'est pas là, c'est à cause de vous.
1: Oui.
3: C'est parce qu'il va chercher les moyens pour qu'on puisse vous éduquer. Il faut le rappeler aux enfants. Et moi, j'ai un ami, il a dû faire du bruit sur ses enfants. Il dit, ah bon, voilà, j'ai compris que je ne suis pas votre papa.
1: Oui.
3: Les enfants disent, mais quoi, pourquoi? Ah, à votre maman, vous donnez tout. C'est quand elle vous dit de me remettre quelque chose que vous me
1: que vous finissez par me remettre.
3: Oui, mais j'ai intéressé, il était aux États-Unis. À peine il a raccroché, puis on lui a envoyé de l'argent. Il lui a retourné les sous. C'est pas du tout le
1: Pour la petite histoire, dans certaines familles que je ne nommerai pas, mais suivez mon regard. Lorsqu'on veut envoyer de l'argent, on s'entend d'abord avec maman pour lui dire, au cas où papa te demande combien je t'ai donné, sache que lui, je lui ai donné, allez, par exemple, 100 000 francs. Et toi, tu devrais dire 25 000, pendant que maman a déjà le triple de ce que papa a reçu.
3: Voilà, voilà. Monsieur
1: Toïbo, je vais vous souhaiter une bonne soirée et prendre quelqu'un qui est patient. Bonne soirée à vous, merci beaucoup.
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1: Auditeur Henri, bonsoir.
5: Bonsoir Lydie.
1: Vous allez bien, Monsieur Toupé?
5: Oui, je vais bien, merci.
1: Ce soir, il y a les patients, donc j'ai du mal à couper.
5: Ça fait un bail, hein?
1: Et oui, vous allez bien?
5: Ah, je vois ça.
1: Vous ne nous appelez plus, madame aussi ne nous appelle plus.
5: Non, on l'appelle, mais Razak ne nous laisse pas à la ligne.
1: Razak.
5: La maman, elle ne nous aime pas.
1: Je vais le gronder tout à l'heure quand on aura fini, vous inquiétez pas. Pour le moment, vous êtes là, je vous écoute.
5: D'accord. Vous amenez le pastel.
1: Eh oui.
5: Oh, pastel. Bon, vous savez, moi j'ai l'impression que la maman a l'habitude de dire quelque chose aux enfants. Hein. Parce que vraiment, ils tous. Il y a des garçons et des filles.
1: Et c'est un mélange, comme on dit, le choix de la reine. Oui, le choix du roi.
5: Voilà. Sinon, la plupart, les garçons sont du côté de la maman. Mm-hmm. Ils aiment trop la maman plus que le papa.
1: Oui.
5: Bon, les filles, côté père. Mais comment maintenant ils tous vont se rallier à la maman et laisser le papa? Hein? Donc, il faut que le papa demande à la maman, est-ce que les enfants-là m'appartiennent?
1: Ah!
5: Hein, parce que voilà, c'est une question, hein? Parce que c'est ce que je suis en train d'analyser ça, quoi.
1: Mmh.
5: Est-ce qu'ils m'appartiennent? Parce que ça, la menace, ça découle des choses.
1: Mmh.
5: Hein? C'est pas vraiment, moi, c'est ce que moi, je viens à lui demander d'habiter à sa femme,
1: mm-hmm.
5: Madame.
1: Oui.
5: Les enfants-là. Depuis 30 ans, on a ça. Mais, qu'est-ce qui se passe? Mais, je le dis, ah ouais. Hein, on dit la vérité.
1: D'accord. Voyez. Ok, je comprends.
5: Donc, voilà.
1: D'accord. Peut-être aussi à ce moment-là où elle va commencer à réfléchir et que ce soit comme un objet de chantage, elle finira par dire aux enfants, bah, écoutez, prenez soin de votre enfant. Allez vers votre papa aussi, peut-être. Ça pourra peut-être avoir cet effet aussi.
5: C'est ça.
1: En tout cas, M. Toubé, vraiment... oui. C'est triste. C'est bien triste.
5: C'est un peu difficile.
1: M. Toubé, merci beaucoup et bonne soirée à vous.
5: D'accord.
1: Merci beaucoup. Nous avons un auditeur en ligne, allô?
6: Oui, madame, bonsoir.
1: Monsieur Koumagnon, alias Viotou.
6: Ah, voilà les Viotou qui dérangent leur papa.
1: Justement, c'est pour ça que je donne votre petit nom ici.
6: Voilà les enfants qui dérangent les papas, qui humilient les papas.
1: Bon, on va pas aller jusque-là, humilier, non.
6: Et moi, je dirais... Mm-hmm. Que la maman a reçu quelle éducation? Ça fait un. Le papa aussi a reçu quelle éducation? Parce qu'il y a un adage qui dit chez nous,
1: oui.
6: Alors de quoi? Alors de notre main.
1: C'est ça.
6: Quand la main droite frappe,
1: oui, le bâton et la carotte.
6: La main gauche,
1: quoi? C'est ça. Le bâton et la carotte.
6: Hein?
1: Le bâton et la carotte, comme on dit.
6: Très bien. C'est comme ça. Et maintenant, quand les enfants veulent dérailler, c'est la maman qui va leur rappeler à l'ordre.
1: Mmh.
6: Écoutez, c'est votre papa. Allez-y. Allez-y.
1: C'est ça.
6: Même si le papa n'a pas le temps de rester à la maison,
1: mmh.
6: Pour les madoués, pour les
1: les chouchouter, on va dire.
6: Les chouchouter pour les gâter. C'est la maman qui... Enfin, chez moi, c'est autrement. Hein. Chez moi, ce n'est pas ça. Hein. C'est ensemble que nous sommes en train d'éduquer les enfants ensemble. Et on a la même langue.
1: D'accord.
6: On a la même langue, c'est-à-dire même parole. Et c'est comme ça partout. Si vous, vous éduquez les enfants et que vous laissez les enfants vous baiser, vous risquez d'avoir des problèmes.
1: C'est ça. C'est ça.
6: Si vous éduquez les enfants, vous laissez les enfants vous, vous, vous chevaucher comme des chevaux. Ah, vous risquez.
1: Hein. Est-ce que, à votre avis, qu'est-ce qu'on pourrait là proposer à Paterne? Qu'est-ce qu'on pourrait lui donner comme conseil? Qu'est-ce qu'il pourrait
6: faire? Ce qu'on peut proposer à la mère, c'est que nous allons demander à cette dame de réunir les enfants et de leur prodiguer de bons conseils. Et chaque fois parler bon de leur père.
1: Très bien. D'accord.
6: Bon, de leur père. Si bien même le papa ne donne pas de l'argent à leur remettre,
1: et pourtant,
6: il faut qu'elle dise, qu'elle dise, et c'est votre papa qui m'a demandé de vous remettre.
1: De vous remettre ceci, je comprends. Je comprends.
6: C'est votre papa qui m'a demandé de vous
1: faire redorer le blason du papa, on va dire.
6: Hein?
1: Redorer le blason du papa.
6: C'est tout. Et bien même, acheter des tissus et demander à... C'est votre papa qui m'a demandé de vous acheter ça, de vous remettre. Et comme ça, elle va descendre la rage de guerre qui est dans le visage des enfants. Elle va ramener ça en bas.
1: D'accord, ok.
6: Et comme ça, les enfants sauront qui est qui dans cette famille.
1: D'accord, ok.
6: Et moi, je dirais... aux femmes ou bien aux mamans qui disent votre papa a fait ci, votre si on l'est chaque fois le papa le aux papa. Enfants. Non.
1: D'accord, ok. Très bien.
6: Ce n'est pas une bonne éducation.
1: Très bien, monsieur Koumayo. Bien compris, bien enregistré.
6: Je vous remercie.
1: C'est moi qui vous remercie et je vous souhaite une très bonne soirée. Nous avons un auditeur en ligne. Je vous dis merci pour votre patience. Allô?
7: Allô, bonsoir madame.
1: Oui, bonsoir monsieur, comment allez-vous?
7: Je vais très bien, chez vous.
1: Je vais bien, merci de nous rappeler qui vous êtes, s'il vous plaît.
7: Moi, on m'appelle Francine Marcos Rodonou.
1: Monsieur Rodonou, vous nous appelez d'où?
7: Je vous appelle d'abonner à la vie.
1: Très bien, alors, monsieur Rodonou, je vais vous laisser y aller directement.
7: Moi, ce que je vois dans cette histoire, c'est que tellement que maman a l'habitude de parler mal, de papa à son absence à côté des enfants.
1: C'est ce que dit M. Koumanyo aussi.
7: C'est ce que moi je vois. Hein.
1: D'accord.
7: Directement, bon, le monsieur Paten n'a qu'à appeler sa femme en dehors des enfants et lui poser la question, mais qu'est-ce qui se passe? Pourquoi ces enfants ont tel comportement envers moi? Oui.
1: D'accord.
7: Là, il saura sur quel pied danser très prochainement. Quoi.
1: D'accord, ok. Très bien.
7: C'est tout ce que tu as dit.
1: Très bien. Monsieur Rodonou, merci beaucoup. Ça a été précis et concis. Bonne soirée à vous.
7: Oui.
1: Auditeur en ligne, bonsoir.
8: Allô?
1: Oui, comment allez-vous?
8: Ça va.
1: Vous allez bien?
8: C'est Hortense.
1: Oui, dame Hortense. J'espère que vous avez passé une bonne journée.
8: Oui.
1: Alors, je vous écoute.
8: Vous voyez, il y a certaines... Comme le monsieur ne reste pas à la maison là, eux les enfants ont l'habitude de rester avec ça et leur mère.
1: Leur maman.
8: Oui. Vous voyez, même si tu as mis un enfant au monde et tu donnes ça à quelqu'un d'autre de garder l'enfant, si l'enfant grandit avec la personne, vous voyez que même toi-même, la maman ou bien son père, tu vas là-bas là, l'enfant ne veut pas te prendre.
1: C'est
8: comme...
1: exactement ça, comme ça on son parent direct.
8: Oui,
1: c'est ça.
8: Comme leur père n'a pas l'habitude de rester à la maison. C'est pourquoi les enfants sont toujours collés à leur mère.
1: Mais est-ce que la maman ne pourrait pas aussi un peu réajuster les choses? Dire, écoutez, vous
8: oui,
1: êtes
8: normalement,
1: trop collés.
8: Oui, normalement, en principe, leur mère... souvent, si leur père parle, normalement, la maman les devrait les ramener...
1: À l'ordre.
8: À les parler à son père, quoi. Oui.
1: C'est ça. D'accord, ok. Madame Hortense, merci beaucoup. Merci à vous et très bonne soirée. Nous avons quelqu'un en ligne. Allô?
9: Allô?
1: Oui, bonsoir, monsieur.
9: Oui, bonsoir, madame.
1: Comment vous allez, monsieur Zin?
9: Je vais très bien, merci.
1: Vous allez bien? Ça va bien. La famille, tout le monde va bien?
9: Tout le monde se porte très bien.
1: Je vais vous laisser y aller, nous sommes impatients.
9: Bon, je voudrais saluer tous les intervenants. Je veux saluer Youtou, je veux saluer Monsieur Ewaignon. Bien Ewaignon.
1: C'est ça, Ewaignon, qui nous a fait un témoignage en direct.
9: Voilà. Donc, je voudrais tout simplement dire à mon frère Paten, mon grand frère, il lui a dit, fais ton devoir, advienne que pourra.
1: C'est ça.
9: Il a fait son devoir. Il n'a pas simplement se réjouir. Parce que les enfants ont pu quand même devenir quelqu'un, comme on dit vulgairement.
1: Eh oui. Et c'est d'ailleurs sa première récompense, à mon sens.
9: Voilà. Le reste, Dieu va s'en charger. Parce que cette histoire de maman, de ceci, tout ça, nous on tire leçon de ça. Nous tirons leçon parce que nous ne sommes pas encore à ce niveau-là. On tire leçon parce qu'à un certain âge, il faut commencer aussi par responsabiliser les enfants.
1: C'est ça.
9: Il faut commencer par responsabiliser les enfants, c'est-à-dire dire à l'enfant, voici ta scolarité, va payer ça.
1: Ah
9: oui.
1: Sinon, monsieur, si où est-ce qu'il va trouver les sous?
9: Non, c'est-à-dire que le papa, au lieu de remettre ça à la maman, c'est-à-dire que l'argent ne doit pas transiter par la maman.
1: D'accord, ok, très bien, je comprends mieux, d'accord.
9: Il faut commencer par responsabiliser les enfants et que l'enfant puisse, dans une mesure, savoir que, ah, ma scolarité là, à partir de tel âge, c'est papa qui a commencé par payer ça quand même.
1: D'accord.
9: Donc, tout n'est pas maman. Seulement, quel que soit ce qu'on fera, moi, je suis homme, ma fille, quand elle va accoucher, c'est pas moi qui irai m'occuper de ma fille.
1: C'est sûr. Ça, c'est plus
9: sûr. J'ai un monsieur, il dit, bon, sa femme est allée aux États-Unis deux fois déjà, mais lui, il est toujours ici.
1: Il n'a peut-être même pas un passeport, qui sait.
9: Mais il se réjouit et on doit pouvoir se réjouir. Moi, je dis, si les enfants peuvent déjà trouver leur chemin, et moi le mien, ce qui est sûr, mon épouse, si elle est en train de manger, je vais manger aussi.
1: C'est sûr.
9: Donc, que Patienne aussi se calmer. Sa rigueur, c'est pas une rigueur morbide. Non, c'est normal. C'est pour que les enfants puissent réussir. Et moi, je dis, Dieu avec lui, tout ira bien.
1: Très bien. Monsieur Ezi, merci beaucoup. Concis. Très bonne soirée à vous. Merci. Auditeur en ligne, bonsoir.
10: Oui, bonsoir.
1: Vous allez bien?
10: Je vais très bien. Et vous-même?
1: Je vais bien. Vous êtes monsieur?
10: Brahima.
1: Oula, à telle enseigne que j'ai oublié le timbre de votre voix. Monsieur Brahima, qu'est-ce qui s'est passé? Vous avez divorcé de nous?
10: Non, en fait, la ligne est
1: très difficile
10: à avoir.
1: Razak, il paraît que Razak a ses... Je ne sais pas comment il s'arrange pour savoir qui appelle à quel moment, mais il paraît... Apparemment, il a ses préférés. Vous y croyez, vous? Alors, monsieur Brahima, la famille, tout le monde va bien?
10: Tout le monde va bien.
1: Super.
10: Et de votre côté?
1: Je vais bien, je vais très bien. À part cette vague de froid mélangée à... Ça rend malade, mais bon, on fait avec.
10: Bon.
1: On fait avec.
10: De toute façon,
1: nous sommes des éternels insatisfaits.
10: Exactement.
1: Monsieur Brahima, je vous écoute. Je vous écoute sur Paterne.
10: Alors, je ne vais pas parler de madame. Je vais plus parler de l'homme. Dans la mesure où
1: vous allez parler d'eux?
10: De l'homme.
1: D'accord.
10: Voilà. Dans la mesure où nous n'avons pas le son de poche de madame. Il semble qu'il y ait un écho chez vous. Hein.
1: Non, je vous entends parfaitement.
10: Ah, moi j'ai un écho.
1: Par contre, c'est chez vous.
10: Ouais,
1: il y a comme un... Oui, mais on va faire l'effort de vous suivre.
10: D'accord. Okay. Du coup, alors, le monsieur, il a bien dit, j'ai oublié son épaule.
1: Pardon?
10: Il a bien dit, le
1: monsieur, oui, paterne.
10: Oui, paterne, voilà. Mm-hmm. Il a bien dit qu'il était un peu trop sévère, oui. Il était tout le temps dehors à courir.
1: Il reconnaît qu'il était strict.
10: Voilà.
1: Et que c'était pour leur bien.
10: Absolument. Vu son âge, je dis que c'est tout à fait normal. Mm-hmm. Et je m'aventure un peu, surtout s'il est de certaines ethnies, genre les gays, les nagos, etc. On peut comprendre.
1: Vous prêchez une convertie.
10: Eh bien, voilà.
1: Alors, M. Vraiment, dites-nous, alors, qu'est-ce que vous lui...
10: Ce que je vais lui dire, c'est d'essayer cette méthode-ci, qui consiste à les réunir. Les enfants sans leur mère, ils peuvent sortir. Ils peuvent attendre qu'ils rentrent tous le soir. Et ils vont, allons prendre ou bien accompagner mon petit papa. Ils sortent, ils vont dans un coin calme. Ça peut être aussi un week-end. Ils vont dans un coin calme et ils leur parlent. Une question. Qu'est-ce que vous me reprochez que je n'ai pas su bien faire et que vous pensez que je peux corriger? Comment je pense et comment vous pensez que
1: je peux corriger? Mais il l'a fait plusieurs fois, il s'est heurté à un mur. Plusieurs fois, il l'a même dit d'ailleurs. Plusieurs reprises, il s'est heurté à des murs. Rien du tout, non, rien. Au point où, à certains moments, il se demande, lui, puisque je l'ai rencontré, il se demande si c'est lui qui affabule, si c'est lui qui devient fou. Il se sent, il est juste isolé dans sa propre maison. Et le pire, c'est quand on le fait comprendre ou on lui fait croire que non, tout va bien et que non, voilà.
10: Très bien. Je ne voulais pas parler de madame, mais avec cette nouvelle information, j'ai l'impression qu'elle est vraiment de mèche.
1: Elle est vraiment
10: de mèche, de mèche. C'est-à-dire qu'elle est intimidatrice.
1: En tout cas, elle ne fait rien pour que la situation
10: s'arrange. Pour que la chose change.
1: Oui.
10: Ce que je vais lui proposer, c'est dur, mais c'est ça qu'il faut faire. S'il a encore les moyens, s'il a encore une activité, s'il a intérêt quelque part, peut-être dans une campagne, pas trop éloignée, il se construit un petit truc et il s'y retire régulièrement.
1: D'accord. Pas définitivement, et régulièrement.
10: Qu'il a, oui, régulièrement, c'est-à-dire les week-ends, par exemple.
1: D'accord.
10: Si je dis n'importe quoi, par exemple, il a son maison à la ville et puis il a intérêt, peut-être, pourquoi pas, à la gare, ou bien, voilà. Il a construit un petit truc dessus et le week-end, quand le vendredi soir, il s'en va dessus, tranquillement.
1: D'accord.
10: Et il les laisse vivre.
1: OK.
10: Et pour ne pas mourir de chagrin, il se trouve une petite femme.
1: Je vous souhaite une bonne soirée, M. Bouraïba.
10: Ah.
1: M. Bouraïba?
10: Oui.
1: Je vous souhaite une bonne soirée.
10: D'accord.
1: Alors, bonsoir, Vif Radio. Je souhaite vraiment beaucoup de courage à Paterne. C'est pas facile. Il faut juste qu'il trouve plus de temps pour regagner l'affection de ses enfants et essayer de parler avec sa femme, car son rôle dans cette situation est très important. Mais les enfants comprendront plus tard quand ils auront leur propre foyer. Ils viendront sans doute demander pardon. Monsieur Abraham Dauphin, depuis Porte Nouveau. Nous avons quelqu'un en ligne. Allô?
11: Oui, allô?
1: Oui, Eladj.
11: Les guidis, oui. C'est Eladj Malekhan.
1: Vous m'avez entendu couper, M. Bouraïma, qui me parlait d'une seconde épouse.
11: Vraiment, mais je salue tous les intervenants.
1: Très bien.
11: Surtout mon très cher frère Izzy.
1: Très bien, M. Izzy, oui, il vous a salué aussi,
11: voilà,
1: d'ailleurs.
11: Voilà, j'ai aimé son analyse. Son analyse, elle est critique et sincère. Mais celui qui a déjà traversé le feu ne craint plus les étincelles.
1: C'est sûr, c'est sûr.
11: Et il a déjà fait l'essentiel. Pourquoi on met les enfants au monde? Pour qu'ils deviennent quelque chose demain. C'est pas pour nous payer au retour.
1: C'est ça.
11: Malgré qu'on a dit que l'enfant est le père de l'homme. Mais... Si, moi, j'ai déjà fait mon travail.
1: C'est ça.
11: Pour que demain, personne ne peut plus dire, mais tel, il est de la famille malheureuse, ou il a fait ci, il a fait ça. Moi, j'ai déjà fait mon travail. Mais nous avons oublié quelque chose. Il y a beaucoup de gens qui n'ont pas bien compris le sujet d'aujourd'hui.
1: Vous pensez?
11: Parce que les enfants sont déjà grands.
1: C'est ça.
11: Ils travaillent déjà.
1: Exactement.
11: Et le père est devenu seul.
1: C'est de jeunes adultes.
11: Voilà. Maintenant, vous avez oublié qu'il y a ce condor ombilical qui relie l'enfant à sa mère.
1: À sa mère.
11: Et depuis la base, là, qui parle.
1: Eh oui, éternellement.
11: C'est deux personnes seulement qui peuvent régler ce problème. Mm-hmm. La première personne, c'est Dieu le Tout-Puissant.
1: D'accord.
11: Parce que lui, quand il dit, il n'y a personne qui puisse s'opposer.
1: C'est ça.
11: Et la deuxième personne, c'est la femme.
1: C'est la maman.
11: De parler à ses enfants mm. pour dire non. Tout ce que nous avons fait ensemble avec
1: votre père. Avec
11: mais il y a des pères qui n'ont rien fait à leurs enfants.
1: Exactement.
11: Et qui aujourd'hui, ils en bénéficient.
1: J'en connais.
11: Moi, j'en connais aussi.
1: J'en connais
11: beaucoup même. Mm-hmm. Mm-hmm. Et maintenant, pourquoi la femme ne peut pas parler à ses enfants pour dire oui, mais il y a telle personne, il n'a rien fait pour ses enfants, mais aujourd'hui, les enfants, parce que les parents... On ne peut pas négliger les parents, quel que soit ce qu'ils ont fait.
1: Et pourtant, ce n'est pas le cas, il s'est occupé.
11: Moi, mon papa, il m'a trop frappé. Malgré que je suis l'aîné, mais enfant,
1: C'est justement les aînés qu'on bastonne. C'est les aînés qu'on bastonne.
11: On me frappait, j'ai encore les séquelles. Et aujourd'hui, moi, je lui rends hommage.
1: Sinon, probablement que vous
11: l'avez pas été. Et je dis que c'est mon papa qui m'a formé, que je suis stoïque.
1: C'est ça. Elle a dit merci
11: beaucoup. J'aime supporter tout, là où tu me vois là. Moi, je ne crains rien, j'aime supporter tout.
1: J'imagine bien, vous vous êtes fait votre carapace.
11: Donc, moi, je ne sais même pas pourquoi Paterne va se faire chaud là. Il a déjà traversé le feu. Donc, ce n'est pas l'étincelle qui va craindre.
1: Très bien. Monsieur Mouraï...
11: De prendre son mal en patience et de parler avec sa femme.
1: D'accord.
11: Pour dire bon. Tel que quelqu'un a dit, qu'est-ce que je n'ai pas pu faire et que ça te nerve et que tu ne peux pas conseiller les enfants.
1: Je comprends.
11: Et bon, ils ont l'amour entre eux, non?
1: C'est ça.
11: Donc, de femme en homme, ils vont régler le problème avec les enfants et que ce couple connaîtra de développement et de la paix.
1: Très bien. Alain, merci beaucoup. Merci d'être réintervenu. Très bonne soirée à vous. Merci beaucoup. Nous allons prendre probablement un dernier auditeur. Allô?
12: Oui, madame.
1: Oui.
12: Je remercie beaucoup, monsieur Aladi. Moi, je crois que les enfants sont des gamins.
1: Non, c'est des jeunes adultes.
12: Oh. Pourquoi Paterne se plaint?
1: Ah.
12: Pourquoi il se plaint? Il a bien fait le merci.
1: C'est ça.
12: Si aujourd'hui... Ces grands-enfants sont devenus des rebelles contre lui. Il n'a qu'à les laisser.
1: D'accord.
12: Il n'a qu'à les oublier même. Une fois, il est à la retraite, il gagne son argent. Il peut faire de son argent ce qu'il veut.
1: Je coupais tout à l'heure rapidement M. Mouraï, moi qui lui proposais de prendre, de prendre une jeunette.
12: Pourquoi il se plaît? Certains enfants sont comme ça.
1: Eh oui.
12: Quand ils deviennent grands, ils deviennent quelque chose, ils oublient ou bien
1: d'où ils viennent.
12: Et ils sont contre celui qui les a formés.
1: Eh oui. Eh oui.
12: Si lui n'était pas si dur avec eux, est-ce qu'ils vont devenir un bon produit?
1: Ils n'auraient pas eu cette éducation, exactement.
12: Ils ne seront pas un bon produit.
1: C'est ça.
12: Moi,
1: c'est ce qu'ils oublient.
12: Tous mes enfants à l'âge de 16 ans ont déjà leur bac. Parce que je suis dur avec eux.
1: Avec eux.
12: Je suis sévère.
1: Et vous le revaudrez un jour, vous allez voir.
12: Et je n'ai pas 10, je n'ai pas 12.
1: Ah, d'accord.
12: J'ai beaucoup d'enfants.
1: D'accord, ok, je comprends bien.
12: Est-ce que vous voyez?
1: Parfaitement.
12: Il faut être sévère avec les enfants aujourd'hui pour que ça marche.
1: Pour que ça fonctionne, très bien. Il est parti. Et c'est sur cette note d'ailleurs que s'achève ce numéro de confidence. Merci à vous, chers auditeurs. Merci pour vos appels, vos conseils, vos témoignages, vos expériences. Merci beaucoup à monsieur Ewagno. Et vos points de vue enrichissent chaque débat et peuvent aider celles et ceux qui nous confient une part de leur vie à prendre du recul et à faire un choix. Si vous aussi vous souhaitez partager une histoire, un dilemme ou une preuve avec nous, écrivez-nous confidence avec un S à la fin @bipradio.com tout en minuscule. Vous soyez sûr, votre anonymat sera respecté. Prenez soin de vous et à bientôt sur Bip Radio.
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0: 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Il est 23h.
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2: 24h au Bénin, la rédaction de Bip Radio vous propose le résumé des faits marquants de l'actualité du jour.
3: Bonne nouvelle pour les artisans et tous les candidats désireux d'obtenir le certificat de qualification au métier CQM. Les inscriptions à la session d'octobre 2026 sont ouvertes sur toute l'étendue du territoire national à partir du lundi 3 au vendredi 21 août 2026, selon un communiqué du ministère des Petites et Moyennes Entreprises et de la Promotion de l'Emploi. Les conditions d'inscription ainsi que les pièces à fournir sont disponibles sur la plateforme certificat-artisan.bj. Joint au téléphone par Bip Radio, Mathias Romalegbe, directeur départemental de l'enseignement secondaire de la formation professionnelle, met notamment l'accent sur les frais de dossier fixés à 12 500 francs CFA. Il est au micro de Apollinaire Badoutoli.
4: Pour le CQM, il faut vraiment du temps pour permettre aux potentiels candidats de s'inscrire. Donc on donne suffisamment du temps. C'est pour ça, c'est un autre, mais on ouvre les dossiers d'inscription actuellement pour que les patrons d'ateliers puissent remplir les formalités d'inscription de leurs apprenants. Il faut avoir 17 ans révolu avant de postuler. Les patrons ont des documents signés pour les candidats. Les frais d'inscription, c'est à 12 500. À part ça, il n'y a plus rien à payer. Les candidats vont se présenter le jour de l'examen. L'État met à disposition des candidats des sites de composition, parce qu'en dehors des centres, il y a des sites de composition rattachés à ces centres-là. Et les sites de composition sont choisis en fonction de la spécialité et en fonction de l'équipement. Et il y a tout ce qu'il faut pour que le candidat, une fois confronté à son épreuve, bénéficie de tout ce qu'il y a comme matériel pour pouvoir montrer ce qu'il sait faire en présence des jurys. Il n'a plus rien à payer. Si c'est dans le cas de CQM, les frais du dossier, c'est 12 500.
3: Le militant du parti Les Démocrates, Julien Kandekansou, est libre de ses mouvements. Il est sorti de prison ce 1er août 2026 à la faveur de la première grâce présidentielle de Romuald Ouadahi. Le président Romuald Ouadahi, son ordonnance de mise en liberté a été signée ce samedi, peu après 12 heures. Il fait partie des bénéficiaires de la grâce présidentielle accordée à l'occasion du 66e anniversaire de l'indépendance du Bénin. Et selon nos informations, Julien Kandekansou est le plus connu des personnes concernées par cette mesure. La grâce présidentielle profite également à d'autres détenus, dont des détenus de droit commun. L'écrivain et militant politique avait été condamné le 28 avril 2026 à 2 ans de prison ferme et à une amende de 10 millions de francs CFA par la Cour de répression des infractions économiques et du terrorisme CRIET. Il était poursuivi pour harcèlement par le biais d'un système électronique et incitation à la rébellion. Détenu depuis le 12 juin 2025, il pugeait sa peine à la prison civile de Ouida jusqu'à sa libération ce 1er août 2026. Et suite à la grâce présidentielle lui accordée par le président Romuald Ouadahi, l'avocat du militant politique a également livré ses impressions, Maître Augustin Abalo.
5: Je ne m'y attendais pas en ce jour, mais je confirme l'information selon laquelle M. Kansou Kandé Julien a recouvré sa liberté à la faveur d'une grâce présidentielle à lui accordée par M. le président de la République. J'ai pu lui parler de vive voix. Il a le moral, il est satisfait de la décision. Il a demandé à se retirer un instant et avant de voir s'il va se prononcer ou pas. Le peuple béninois espère surtout que d'autres citoyens qui sont dans les locaux de nos maisons d'arrêt prisons et qui sont condamnés pour tel ou tel fait trouvent un jour cette grâce-là qu'il vient d'accorder à certains. Son Excellence, Monsieur le Président de la République, de continuer sur la lancée avec laquelle il a démarré.
3: Réaction du parti Les Démocrates, la libération de Julien Kandekansou décidée par le président de la République, Romuald Ouadahi, à l'occasion de la fête de l'indépendance, n'a pas laissé sa formation politique indifférente. Écoutons la réaction de l'un de ses coordonnateurs dans le zoo, Paul Azou.
6: Et le camarade Julien Kandekansou a bénéficié d'une grâce présidentielle. Il faut rappeler que le camarade a été condamné à 2 ans d'emprisonnement ferme et à une amende de 2 millions. Et aujourd'hui, le biais d'une grâce présidentielle. Il est libre de ses mouvements. Et comme tout citoyen, particulièrement en tant que famille politique, de l'intéresser, nous ne pouvons avoir qu'un sentiment de joie. Et on ne peut que exprimer toute notre reconnaissance au chef de l'État pour cet acte de grandeur qu'il a eu à poser. Nous allons prier pour que beaucoup d'autres personnalités puissent aussi un jour recouvrer leur liberté, puisque, comme vous le savez, beaucoup de gens sont en prison pour des questions politiques, d'autres sont en exil, beaucoup sont condamnés. Donc, nous souhaiterions que l'acte posé par le chef de l'État soit le début d'une chaîne de plusieurs autres actes. C'est notre souhait, c'est notre plaidoirie à l'endroit de la première autorité de notre pays.
3: Le règlement intérieur du Sénat est désormais sur la table de la Cour constitutionnelle. Elle va examiner ce dossier en audience plénière ce lundi 3 août 2026 sous la présidence du professeur Kossi Dorothée Sossa. Cette étape est indispensable avant l'entrée en vigueur du règlement intérieur. Le vendredi 31 juillet 2026, la doyenne d'âge en second de l'institution, Elisabeth Pouillon, ancienne présidente de la haute juridiction, a transmis au sept sages une demande de contrôle de conformité du test adopté par les sénateurs. Cérémonie nationale de mérite et de mémoire cette semaine à Cotonou. À l'honneur cette année, cette cérémonie a permis de récompenser les premiers des examens nationaux, notamment ceux du CEP, VPC et baccalauréat dans les 12 départements du Bénin, en reconnaissance à leurs excellents résultats scolaires. Egboubé Riane est récompensé pour son brillant parcours scolaire, major national du baccalauréat 2026 et toutes séries confondues. Il s'est illustré en série G2 avec la meilleure moyenne du pays. Il est le porte-parole des récipiendaires.
7: C'est avec une profonde émotion et une immense fierté que je prends la parole en mon nom propre et au nom de tous les lauréats ici présents. Le chef de l'État n'est pas là, mais nous lui adressons quand même nos remerciements. En nous recevant ici au Sofitel Hôtel, c'est un honneur exceptionnel de nous faire et nous transmet un message d'une portée inestimable. C'est une nation qui célèbre le mérite, l'excellence et place sa confiance en sa jeunesse. Merci à lui. Merci pour cette initiative qu'il a instaurée. Par cette sollicitude, il nous pousse à persévérer sur la voie de l'effort, du travail bien fait, du dépassement de soi et de la discipline. Elle constitue pour nous une source de motivation et le début d'une grande ascension. Nous espérons porter haut les couleurs du Bénin à l'international comme sur le plan national. Nous profitons de la présente occasion pour saluer nos parents, nos enseignants et toutes ces personnes qui, par leurs conseils, leurs sacrifices et leur accompagnement quotidien, ont contribué de façon exceptionnelle à notre réussite. C'est une chance pour nous d'appartenir à la nation béninoise et encore une chance de pousser haut les couleurs du Bénin.
3: Et plusieurs grandes figures des seniors de la musique béninoise ont également été honorés au cours de cette cérémonie nationale de mérite et de mémoire. Des voix éternelles qui ont marqué des générations par leur talent et leur contribution au rayonnement de la culture béninoise. Parmi les artistes distingués figurent notamment Sagboran Danialou, Nel Oliver, Vincent Arerenou, Isbat Madouf, Angélique Kidjo qui était absente, Bloki Dalmeda, Alec Beranou et Kiri Kanta. Nous vous proposons à présent un extrait de la chanson de Kiri Kanta interprétée par Zainab Habib au cours de cette cérémonie.

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1: Une région, un plat, Cap sur Candi dans le nord du Bénin. Là-bas, difficile de passer à côté de la bougie de mil prisée pour son goût et ses vertus nutritives. Amidou Ndiaye nous en parle.
2: C'est monsieur Amidou Ndiaye, agent de santé à la retraite. À Candi, disons, c'est la bouillie de mil que les gens consomment à midi. Ça, c'est depuis l'aube des temps, ça. Nous autres, on a consommé ça. Pourquoi la bouillie à midi? Parce que les femmes, déjà, elles sont au marché, elles n'ont pas le temps. Les élèves qui viennent, ou bien les écoliers, bon, on leur remet de l'argent pour acheter des repas un peu consistants, comme le riz, la pâte, que les femmes préparent et vendent au dehors. Mais les grandes personnes, même, c'est là, bouillie du mil, tout comme on dit de Malanville. Partout, les gens consomment ça. Donc, à Candi, c'est la bouillie de mil, qu'on appelle Duruna Dogu. Hein, c'est à base de mil. Ça, c'est depuis l'aube des temps. On a consommé ça jusqu'à aujourd'hui. Et c'est plus facile à préparer. Et à midi, les gens n'ont pas le temps. Rapidement, ils fabriquent ça. Et c'est lourd. C'est lourd aussi. Ça vous permet de faire le pont entre midi et le soir. Dès que vous consommez Bitala Duruna Dogu avec du lait frais ou bien du lait caillé, vous supportez ça jusqu'au soir. Bon, l'historique, c'est que aussi, on est venu trouver ça. Et c'était le plat le plus consommé. Les gens consommaient ça bien avant notre naissance. Et les gens continuent à consommer. C'est devenu un plat du milieu. C'est ceux-là qui sont natifs de Candi, ceux-là qui ont des parents qui consommaient cette bouillie-là. C'est un appui alimentaire pour les gens de Candi. Toutes les entités ethniques qui sont de Candi consommaient ça, la bouillie-là. C'est à base du mil rouge, sorgho rouge, que les gens, ils en font une fermentation. C'est après ça maintenant qu'ils préparent ça. C'est le sorgho, n'est-ce pas, que l'on garde un peu dans de l'eau. 24 heures après, bon, on pile ça, on écrase ça. C'est dans les mortiers à l'époque. Maintenant, je ne sais pas si c'est le moulin qui essaie de faire le travail. Et on ne jette pas le son. Pour la consommation, à l'époque, avant, c'était farine de néré jaune là. C'est ce que les gens mettaient. On appelle doso là, jaune là. Donc c'est ça que les gens utilisaient à l'époque pour sucrer ça un peu quoi. Donc et c'est encore plus lourd. Maintenant, avec l'évolution, c'est le lait frais, c'est le lait caillé, c'est le sucre, ainsi de suite. Et vraiment, c'est un truc nourrissant. La cuisson, disons 1h, 1h30, avec ça déjà, vous avez votre bouillie à base de mil. C'est pas un truc spontané, c'est-à-dire où vous trouvez de l'eau chaude, vous ajoutez de la farine dedans et c'est prêt. Non, ce n'est pas ça. Il faut mettre ça au feu bouilli pendant 1h, 1h30. C'est déjà prêt. Les gens de Candi, les qui sont à Parakou, à Cotonou, on se taquine pour dire, mais écoute, tu es arrivé à Cotonou ou bien à Parakou. Comme vous êtes habitué à prendre Bita bouillie là, comment tu vas faire? Donc on se taquine pour dire, ah, ce gars-là, s'il ne consomme pas la bouillie à base de mil là, vraiment, on n'aura pas la paix. On sait que c'est un plat identitaire et que c'est les gens de Candi qui consommaient cela.
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4: Bonjour à toutes et à tous. Merci de nous rejoindre sur ce nouvel épisode de votre chronique Vos droits. Eh bien, la chronique qui vous présente vos droits et vos devoirs sur Bip Radio. Aujourd'hui, nous parlons donc de l'usure. Vous vous demandez sûrement de quoi s'agit-il. Eh bien, vous le découvrirez tout à l'heure avec notre consultante, Maître Liliana Moussou. Bonjour, Maître.
5: Bonjour, Madame la journaliste.
4: Qu'est-ce qu'un usurier?
5: Un usurier, c'est une personne qui n'a pas les autorisations requises par la loi et qui pose des actes de prêt d'argent envers des personnes physiques. Voilà un peu comment je peux définir un usurier.
4: Alors, que dit la loi au sujet de quelqu'un qui pratique cette activité au sujet d'un usurier?
5: L'usure en elle-même est une infraction à la loi pénale. C'est-à-dire, c'est la personne qui prête à usure, c'est-à-dire qui prête à tenir des intérêts qui ne sont pas des intérêts conformes à la loi. Et par rapport aux usuriers, la législation pénale les punit par rapport à cette pratique ou à cette activité qu'ils mènent tant qu'ils n'ont pas reçu les autorisations requises. Parce qu'il faut que je vous explique, dans le contexte du Bénin aujourd'hui, la loi a cadré qui peut être une institution ou une personne qui peut faire un prêt. Mais lorsque la personne se retrouve à faire un prêt à usure sans autorisation préalable de la loi, celui-là est considéré comme un usurier.
4: Alors, dans le cas où le client de l'usurier ne paye pas, c'est-à-dire que l'usurier même ne sait pas que l'usure est interdite par la loi et qu'il prête quand même de l'argent à quelqu'un d'autre et que le client ne paye pas, est-ce que l'usurier peut recourir à la justice pour se faire rembourser?
5: L'usurier ne peut pas recourir à la justice directement parce que l'usurier en lui-même, avant de pouvoir recourir, il faut qu'il soit en conformité avec la loi. Il faut qu'il soit en conformité avec ce que l'état dans lequel il vit lui dit. Pour faire des prêts, il faut être une institution financière, il faut avoir une autorisation, il faut avoir tout un arsenal juridique approprié. Mais quand celui qui le fait et qui est conscient qu'il ne le fait pas dans la légalité de l'acte,

0: à la loi, qui n'a pas les autorisations qu'il faut, la loi va sévir. Et là, on peut même aller jusqu'à lui trouver une infraction comme l'escroquerie, d'autres infractions qui peuvent l'amener à se retrouver derrière les barreaux pour ces genres d'activités qu'il mène.
1: Alors parlons justement des taux. Est-ce qu'il y a un taux fixé en ce qui concerne les intérêts lorsqu'on fait un prêt? C'est-à-dire lorsqu'on le fait selon les règles de la République, est-ce qu'il y a un taux que l'État a fixé pour les intérêts ou pour ce que la personne est autorisée à prendre en dehors de l'argent qu'il a prêté?
0: Un prêt, toujours, c'est avec un taux. Vous savez que les institutions bancaires, quand vous allez prendre des crédits, ils vous disent il y a un taux de 11,4%, 4,4%, 3,4%. Donc, tous ces taux-là sont plafonnés par la BCAO, par l'institution qu'on appelle la Banque Centrale des États de l'Afrique de l'Ouest, qui est une institution qui est là pour cadrer les plafonnements par rapport aux taux d'intérêt. Les taux d'intérêt sont les taux appliqués par les structures habilitées, les structures ayant les autorisations requises pour faire ce genre d'activité et appliquer ce genre de taux. Mais lorsqu'un individu, une personne quidam le fait en violation des autorisations de ce qui doit être fait, celui-là ne peut qu'être puni que par la loi. On doit lui taper sur le doigt pour lui dire, ça ne se fait pas, on est dans une république où il y a des lois qu'il faut respecter. Il y a des sanctions quand tu le fais et quand tu tombes sous le coup de la loi, tu dois subir les rigueurs de la loi.
1: Alors, quelles sont les conditions à remplir pour créer une structure qui pourra prêter de l'argent aux gens et se faire rembourser selon les taux fixés par la BCAO?
0: J'avoue que lors de cette interview, je n'ai pas une idée assez détaillée, mais je peux revenir toutefois dans une autre émission pour vous donner la liste des pièces à fournir, les conditions dans lesquelles tout doit être fait pour que vous puissiez avoir les autorisations à faire une activité du genre en toute légalité en République du Bénin.
1: Alors, une dernière question. Celui qui fait recours à un usurier, est-ce qu'il encourt des peines?
0: D'abord, celui qui fait recours à un usurier, lui n'encourt pas directement des peines. Mais c'est celui qui fait l'usure qui encourt des peines.
2: Ce sera tout pour ce nouveau numéro de Vos Droits. Merci pour votre aimable attention et votre fidélité. Nous avons parlé de l'usure avec notre consultante, Maître Liliane Amoussou.
1: Merci, Maître.
0: Merci.
2: On se retrouve très prochainement, toujours avec le même plaisir. Au revoir.
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1: Heureux de vous retrouver pour cette chronique Bip Informatique sur Bip Radio. Une fois encore, merci de votre fidélité. Monsieur Jean-Yves Arouan-Voido, bonjour.
2: Bonjour.
1: Alors, que faire immédiatement quand je fais tomber mon téléphone dans l'eau par mégarde? Quelles sont les dispositions que je pourrais prendre pour sauver mon appareil?
2: Alors, le réflexe que tout le monde a, c'est de rallumer son téléphone dès qu'on enlève de l'eau.
1: Exactement.
2: Pour vérifier s'il marche encore. C'est exactement ce qu'il ne faut pas faire.
1: Ah.
2: L'eau seule n'abîme pas votre téléphone en réalité.
1: Ah bon?
2: C'est l'eau mélangée à de l'électricité, donc l'eau en contact à l'électricité qu'il y a dans votre téléphone, qui l'abîme réellement. Donc quand vous rallumez l'appareil qui est mouillé, vous créez ce qu'on appelle un court-circuit dans le téléphone. Et l'eau crée des connexions électriques involontaires qui, dans le circuit électronique que vous avez dans votre téléphone, ça rentre dans les composants et tout ça. Et à ce niveau-là, on commence par avoir des problèmes. Soit le téléphone s'éteint, il ne se rallume plus du tout, ou le téléphone ne commence pas à déconner. Souvent, c'est irréparable, ce genre de problème-là. Il faut peut-être aller chez un technicien qui va travailler sur la carte électronique, mais quand ça arrive là, en vrai, il ne faut plus
1: espérer grande chose.
2: Espérer grande chose, voilà.
1: Donc, alors, ce qu'il faut faire,
2: c'est vous le sortez de l'eau immédiatement lorsqu'il est tombé dans l'eau. Vous l'éteignez pour éviter que l'eau touche en fait des circuits électroniques pendant que c'est toujours en tension. Et vous prenez, dans les 2 minutes qui vont suivre, en fait, vous prenez le temps de nettoyer ce téléphone-là. Quand je dis de nettoyer ce téléphone, c'est de prendre un chiffon sec, retirer la coque et ou tout ce qu'il y a comme plastique et tout ça au niveau
1: la
2: du
1: batterie.
2: Téléphone. Quand c'est retirable, on pourrait retirer la coque. Là, on a des coques plastiques ou en silicone qu'on met à nos téléphones-là. Donc, retirez tout ça et déposer le téléphone dans ce chiffon sec là, peut-être même le secouer un peu pour que l'eau sorte réellement. Donc essayez de faire sortir l'eau du téléphone en question. S'il y a des orifices où on met 4 SIM ou 4 mémoires et autres, il faut pouvoir ouvrir en fait ces orifices là pour vérifier s'il n'y a pas de l'eau à l'intérieur. Mm-hmm. Donc retirer les 4 mémoires, retirer la 4 SIM de ces orifices là pour vérifier qu'il y a, que l'eau n'est pas passée en fait par ça pour atteindre en fait le circuit électronique. Donc c'est tout ce qu'il faut faire. Ce qu'il ne faut surtout pas faire, c'est par exemple utiliser un sèche-cheveux pour sécher. Donc
1: parfois,
2: la chaleur peut faire fondre certains composants internes de la carte électronique qu'il y a dans le téléphone. Vous avez un gros problème. L'autre chose qui est réellement un mythe, c'est d'aller mettre le téléphone dans un sac de riz. Ça ne sert réellement à rien. Rien du tout. Il faut juste sécher le téléphone. Il faut vraiment mettre dans une serviette, dans un torchon sec pour faire sortir l'humidité, laisser reposer le téléphone, que l'eau parte d'elle-même. Donc, vous pouvez laisser reposer pendant 3 heures, 4 heures de temps. Et après, vous rallumez pour voir si aucun circuit n'a été touché.
1: Merci beaucoup, monsieur Jean-Yves Arouan-Voido. Ce fut un plaisir de vous avoir reçu dans cette chronique. On va certainement se retrouver le vendredi prochain pour une nouvelle thématique.
2: À vendredi prochain.
1: Merci beaucoup. Agréable journée à vous.
2: Merci.
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1: Bonne nouvelle pour les artisans et tous les candidats désireux d'obtenir le certificat de qualification au métier CQM. Les inscriptions à la session d'octobre 2026 sont ouvertes sur toute l'étendue du territoire national à partir du lundi 3 au vendredi 21 août 2026, selon un communiqué du ministère des Petites et Moyennes Entreprises et de la Promotion de l'Emploi. Les conditions d'inscription ainsi que les pièces à fournir sont disponibles sur la plateforme certificat-artisan.bj. Joint au téléphone par Bip Radio, Mathias Romalegbe, directeur départemental de l'enseignement secondaire et de la formation professionnelle, met notamment l'accent sur les frais de dossier fixés à 12 500 francs CFA. Il est au micro de Apollinaire Badoutoli.
2: Pour le CQM, il faut vraiment du temps pour permettre aux potentiels candidats de s'inscrire. Donc, on donne suffisamment du temps. C'est pour ça, c'est en notre main, on ouvre les dossiers d'inscription actuellement pour que les patrons d'ateliers puissent remplir les formalités d'inscription de leurs apprenants. Il faut avoir 17 ans révolus avant de postuler. Les patrons ont des documents signés pour les candidats. Les frais d'inscription, c'est à 12 500. À part ça, il n'y a plus rien à payer. Les candidats vont se présenter le jour de l'examen. L'État met à disposition des candidats des sites de composition, parce qu'en dehors des centres, il y a des sites de composition rattachés à ces centres-là. Et les sites de composition sont choisis en fonction de la spécialité et en fonction de l'équipement. Et il y a tout ce qu'il faut pour que le candidat, une fois confronté à son épreuve, bénéficie de tout ce qu'il y a comme matériel pour pouvoir montrer ce qu'il sait faire en présence des jurys. Il n'y a plus rien à payer. Si c'est dans le cas du CQM, les frais du dossier, c'est 12 500.
1: La libération de Julien Kandé-Kansou, militant des démocrates, continue de faire réagir les réseaux sociaux. Romarie Rumpert a lu quelques commentaires sous nos posts pour vous. Voici le point.
3: Dans les commentaires, plusieurs internautes saluent la décision du chef de l'État et lui adressent leurs remerciements. Certains parlent d'un acte de grandeur, tandis que d'autres souhaitent un bon retour à la liberté à Julien Kandé-Kansou. Des messages de soulagement et de reconnaissance dominent ainsi une bonne partie des réactions. Mais au-delà des remerciements, une question revient avec insistance. Qu'en est-il des autres personnes considérées comme détenues politiques par l'opposition? C'est lui seul qu'on a libéré, il a été le seul gracié, s'interrogent certains internautes. D'autres évoquent directement les cas de Joël Aïvo, Ricky Amadougou, ainsi que d'autres détenus, en souhaitant que la mesure puisse également profiter à d'autres personnes. Des commentaires invitent Julien Kandé-Kansou à tirer les leçons de cette période et à profiter de sa liberté retrouvée pour se consacrer à sa famille et à son travail. Les réactions recueillies sur les réseaux sociaux sont globalement positives. Elles traduisent à la fois le soulagement après la libération de Julien Kandé-Kansou, la gratitude, mais aussi une attente, celle de voir d'autres détenus éventuellement bénéficier eux aussi d'une mesure de clémence.
1: L'actualité de ce samedi 1er août, c'est la célébration du 66e anniversaire de l'indépendance du Bénin, une journée symbolique marquée par la première fête nationale sous le président Romia Douadaï. Sur le boulevard de la Marina à Cotonou, le public a assisté à une cérémonie riche en couleurs entre défilés militaires, tableaux artistiques et présence des anciens chefs de l'État. On écoute le point avec Rachida Oussou.
4: À son arrivée, l'ancien président Patrice Talon a été chaleureusement applaudi. Avant de rejoindre sa place, un peu en retrait à la tribune officielle, il a échangé quelques instants avec son prédécesseur Boni Yayi, également présent à la cérémonie. Pendant plus d'une heure et demie, les temps forts se sont enchaînés dans un cérémonial fidèle à la tradition. Arrivée du chef de l'État à bord du command car, accompagné du chef d'état-major général des armées, salve de canon, exécution de l'hymne national, lancement du défilé. Environ une trentaine de pelotons des forces de défense et de sécurité ont défilé sur le boulevard de la Marina avant une parade motorisée. Parmi les moments les plus remarqués, L'allure de la garde nationale, le passage des unités spéciales de la police, les détachements féminins longuement applaudis. Avant les enfants de troupe, le Nigeria, invité d'honneur, a ouvert le défilé avec un détachement militaire. Les soldats nigériens ont impressionné le public par la synchronisation de leurs pas. La cérémonie s'est achevée sur un tableau artistique, l'Aube Nouvelle, l'hymne national interprété en langue d'Anzi par un collectif d'artistes. Une prestation saluée par le public. À la fin de la cérémonie, pas de grand bain de foule, mais le président Romuald Ouadani a pris le temps de saluer les personnalités installées à la tribune officielle et les invités dans les autres tribunes.
1: À l'issue du défilé militaire, plusieurs personnalités ont partagé leurs impressions au micro de BIP Radio. Nous écoutons respectivement Eric Rouleté et le ministre délégué auprès du président de la République et chargé de la Défense nationale, Gildas Agonkan.
5: Bon, je pense que le défilé était beau. Nous avons vu l'essentiel des forces armées défiler et nous avons eu droit à un très beau tableau artistique en Dindi qui résume l'essentiel de la foi que les Béninois ont envers. Attention, il n'y a pas de lien. Je pense que nous attendons le président au coup de chantier sur le social, sur la poursuite de la construction du pays, sur la prise en compte des plus faibles dans la nation. Notre nation doit être une nation d'équilibre, où tout le monde a sa place. Et surtout une nation dans laquelle on construit, on cultive, on bâtit ce dont on veut jouir ensemble. Je suis béninois, je suis citoyen, je travaillerai pour mon pays.
6: J'ai envie de dire trois choses. Fierté, fierté, fierté. Quand on regardait un peu l'agencement, l'harmonie, le kaléidoscope de son, d'image, de geste, la gestuelle qui a caractérisé le défilé militaire, c'est révélateur de ce que ce pays a de l'avance. Et après, vous regardez dans le parterre de personnalités qui est là, on montre une solidarité agissante, l'ensemble de peuples solidaires du développement de cette nation. On a un président de la République qui est venu à montrer que l'élégance est une dimension positive pour l'Afrique. Un ancien président de la République qui est resté en arrière-plan pour montrer que ce qui est valorisant, c'est le respect des institutions. Ce pays a donné un train sérieux à l'Afrique. L'Afrique doit nous copier pour l'avenir du monde. Il y a eu des 1er août sans ralliement populaire. Il y a eu des 1er août sans présence d'anciens présidents. Regardez aujourd'hui ce qui s'est passé. Au-delà du défilé, c'est l'unisson que nous avons eu autour des fortes personnalités de ce pays pour dire que le Bénin avance, n'arrêtons pas le développement.
1: Le gouvernement du Bénin est en vacances du 1er au 24 août 2026 et cette période de suspension des activités gouvernementales décidée conformément aux usages permet aux membres de l'exécutif d'observer un repos administratif. Les activités vont reprendre à l'issue de cette période avec la tenue prochaine du Conseil des ministres. Deuil dans la commune de Toviklin, là nous sommes dans le département du Koufo. Un drame s'est produit dans la nuit du 31 juillet au 1er août 2026. Le corps sans vie calciné d'un conseil communal, également président de la commission des affaires économiques et financières, a été retrouvé à l'intérieur de son véhicule. Une information confirmée par l'ancien chef d'arrondissement de Toviklin, Dada Soudjidé, que nous écoutons.
2: D'accord, il est mort. On a ramassé pour aller enterrer aujourd'hui. Il était seul dans le véhicule et il revenait hier pour la fête d'aujourd'hui. Un enseignant, il paraît aussi. Moi, je ne le connais pas, mais on s'est vu la fois passée. Et c'est aujourd'hui que j'ai appris aussi qu'il a fait accident. Et il est mort. Le véhicule a brûlé complètement. Ils sont installés en masse, il est parti. Même le match qu'on devait organiser aujourd'hui, le match là, c'est reporté parce que c'est son village qui a l'équipe et il y a une autre équipe. Et il est mort et c'est fini. Il a même donné 20 000 francs aux gens lorsqu'ils avaient gagné. Alors il vit avec tout le monde.
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